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Lisa Jolie est assise chez sa sœur, ses valises à l'entrée du salon et elle pleure. 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

0: JV. La compagnie et moi-même espérons que vous avez passé un très bon vol, enfin surtout pour les survivants, quoi. Au revoir. Ça plane pour moi. 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
2: Bonjour à vous, ravi de vous retrouver pour un RFI Matin qui marque le début d'une journée spéciale sur RFI. 5 mois après l'officialisation d'une 17e épidémie d'Ebola en RDC. Quel bilan, quelle riposte, quelles conséquences sur le terrain? Au quotidien, on va tenter de répondre à toutes ces questions. D'abord avec nos invités ce matin, notamment dans une demi-heure, Samuel Roger Kamba, ministre congolais de la Santé publique, de l'hygiène et de la prévoyance sociale. D'abord sur RFI, c'est votre journal, Nathalie Miché, bonjour.
4: Bonjour Andréane, bonjour à tous.
2: À la une, ces frappes russes incessantes en Ukraine.
4: 2 morts ce matin, déjà 15 victimes hier dans ces attaques qui sont facilitées par de récentes décisions des États-Unis. Volodymyr Zelensky accuse l'armée américaine de ne plus partager ses renseignements. À Kiev, les habitants sont plongés dans l'inquiétude. En ce 15 octobre, Andréane vous le disait, journée spéciale consacrée à l'épidémie d'Ebola. L'OIM redoute une propagation du virus dans les pays voisins et en particulier au Soudan du Sud. Nous irons également à Bruxelles pour la bataille budgétaire de l'Union européenne. Et puis le football avec le Paris Saint-Germain et le Real Madrid, victorieux hier soir en Ligue des Champions, mais chacun à sa façon.
2: Bilan d'au moins 2 morts en Ukraine après de nouvelles frappes menées par la Russie.
4: Ce matin, dans le sud-est du pays, ça s'est passé dans la région de Dnipropetrovsk au lendemain de bombardements qui ont déjà fait 15 morts hier dans d'autres régions. L'Ukraine qui subit de plein fouet ce qui ressemble à une forme de désengagement américain. Le renseignement militaire aux abonnés absents, le réseau satellitaire Starshield qui tourne au ralenti alors qu'il est indispensable pour intercepter les drones. Dans la capitale ukrainienne, Emmanuel Chaz, l'attitude des États-Unis de Donald Trump plonge les habitants dans l'angoisse.
5: À Kiev, les dernières décisions américaines sur le partage de renseignements notamment sont perçues avec inquiétude par des résidents éprouvés par des nuits sans sommeil et des frappes russes quotidiennes. Sofia, psychologue, se sent abandonnée par les alliés de l'Ukraine.
6: C'est terrible. La situation est telle qu'il règne un grand sentiment d'incertitude et de peur quant à l'avenir, quant à la façon dont tout cela va se dérouler et une certaine méfiance envers nos partenaires internationaux. Autrement dit, s'il y avait au moins un espoir par le passé que l'Europe et les États-Unis nous soutiennent, cet espoir semble maintenant disparaître étant donné les événements.
5: Maria, gestionnaire de projet dans une entreprise, essaie d'être pragmatique.
7: En fait, je peux presque comprendre pourquoi ils font cela, puisque ce n'est absolument pas dans l'intérêt de l'Amérique que nous défendions nos droits, nos frontières. Donc peut-être que si l'on considère la question du point de vue d'un homme d'affaires, nous agirions de la même manière à la place d'un pays fort. Quant à mon opinion sur Trump, il aurait peut-être dû en dire moins. Quand on dit chaque soir aux gens qui subissent les frappes de missiles balistiques que l'incendie va bientôt se terminer, nous, insoumis par exemple, quand on appelle notre grand-mère qui parle des bombes planantes qui tombent sur la ville chaque jour, c'est évidemment terrible à entendre.
5: Publiquement, les Ukrainiens restent mesurés. Ils ne veulent pas se montrer ingrats envers le partenaire américain, mais sur les réseaux sociaux et en privé, les opinions sont plus tranchées et Donald Trump est tenu pour co-responsable des frappes russes meurtrières de ces derniers jours. Emmanuel Chaz, qui est RFI.
4: Et lors de sa visite à Londres hier, Volodymyr Zelensky a dit se sentir trahi par Donald Trump, mais il assure qu'il compte toujours sur le partenariat avec les États-Unis. Pour ce qui est du soutien des Européens, le président ukrainien va s'en assurer. Il se rend à Bruxelles à l'occasion du sommet des 27 États membres qui s'ouvre aujourd'hui. Un sommet européen où il va largement être question des délicates prévisions budgétaires. L'objectif, c'est de faire avancer les concertations sur le budget 2028-2034 pour tout boucler avant la fin de l'année. Et la mouture qui circule à Bruxelles ne plaît pas du tout à Marine Le Pen, la candidate du Rassemblement National en France pour la présidentielle. S'est rendue sur place hier pour mettre en garde elle-même l'exécutif européen, Raphaël Delvolvé.
8: Dès son arrivée en Belgique, Marine Le Pen avait déclaré au Financial Times venir lancer un bras de fer avec les institutions européennes.
9: Les institutions européennes n'ont aucune autorité sur les gouvernements.
8: Le contexte est choisi. Le Conseil européen espère boucler son CFP, cadre financier pluriannuel, avant la fin de l'année. La patronne de l'extrême droite somme Bruxelles d'attendre les élections en France

0: milliards d'euros net.
1: La favorite des sondages promet aussi de sabrer à l'Europe ses fonds alloués à la santé, la sécurité, la diplomatie ou encore aux futures adhésions.
0: La Commission européenne, elle souhaite se constituer en État. Nous ne le souhaitons pas.
1: Un défi à Bruxelles, mis en scène depuis la capitale européenne, où elle devra, si elle est élue, également trouver des alliés au Conseil des 27. Depuis la défaite du Hongrois Orban, il en reste un. Le Premier ministre tchèque, Andrej Babiš.
2: Raphaël Delvolvé, service politique de RFI en France. C'est aujourd'hui que les organisations lycéennes retrouvent le ministre de l'Éducation. Troisième réunion du genre pour mettre fin à la crise. Et à la veille des vacances scolaires, pour l'instant, les représentants du mouvement lycéen comptent poursuivre la mobilisation.
3: Journée spéciale Ebola sur RFI. 5 mois après sa réapparition officielle en RDC, le virus inquiète les autres pays du continent.
2: Un deuxième cas vient d'être confirmé au Kenya. Il s'agit d'un proche du premier malade arrivé dans le pays en provenance de la RDC via l'Ouganda. Et l'Organisation internationale pour les migrations redoute qu'Ebola ne contamine également le Soudan du Sud, voisin de l'Est congolais, fragilisé par les conflits armés, marqué par d'importants déplacements de population. Entre les deux pays, beaucoup de marchandises circulent de façon informelle et ces flux échappent à la surveillance sanitaire. L'une des priorités est donc de renforcer les contrôles. Explication d'Alerte Chianda, coordinateur de la riposte contre Ebola pour l'OIM.
4: Du côté du Sud-Soudan, par exemple, il y a des soucis parce que le passage officiel était fermé. Donc, du coup, ça a encouragé les passages vers le point non contrôlé. Et c'est là où ça inquiète. Et c'est là où on voulait, et surtout pas, que ça traverse et ça propage vers un pays qui confronte déjà avec des situations encore beaucoup plus compliquées que la RDC. Au niveau des retournés, il y a déjà beaucoup de zones de santé qui commencent à déclarer, donc l'épidémie avance un petit peu. Et nous sommes déjà pas trop loin dans les zones frontalières avec le Sud-Soudan. Donc on n'attend pas le pire. Donc, ce qu'on fait, on a anticipé et c'est comme ça que nous avons déjà commencé pour parler avec le gouvernement sud-soudanais. Et OIM, qui avait déjà fait un travail du côté de l'Ouganda, a déjà entrepris à l'avance avant que ça éclate complètement au niveau des zones préfrontalières à cause des mouvements et des mobilités.
2: Alerte Chianda, coordinateur de la riposte contre Ebola. Il était au micro de Florence Maurice.
3: RFI en journée spéciale consacrée à cette épidémie d'Ebola. Rendez-vous sur notre antenne et avec aussi de nombreux éclairages en ligne, éclairages et reportages à Bounia, la riposte contre Ebola au plus près des communautés. C'est à la une d'RFI.fr. Au Mali, Nathalie, l'armée reconnaît un incident tragique dans une zone d'opération.
2: Un incident tragique qui a occasionné des pertes en vie humaine, mentionne ce communiqué de l'armée malienne. Le texte ne dit pas toutefois le lieu, la date, il ne donne non plus aucun bilan. Cette communication intervient néanmoins après la mort lundi de 8 civils, uniquement des femmes et des enfants, tués dans des bombardements aériens dans la région de Ségou, à Zanakoro. Bavure révélée par RFI, vous avez pu entendre hier le témoignage d'une rescapée. D'après les informations de RFI, une dizaine de blessés se trouvent toujours dans un état grave.
3: En Israël, Benjamin Netanyahou, sous le feu des cris concernant ses éventuelles responsabilités autour des massacres du 7 octobre.
2: Oui, depuis des semaines, les révélations s'enchaînent. Le Premier ministre israélien est accusé de n'avoir pas donné suite aux alertes, aux avertissements venus de pays étrangers, mais aussi de ses propres services de sécurité. Et à 2 semaines des élections législatives, voici que l'ancien chef du Shin Bet attaque Benjamin Netanyahou en diffamation. Il l'accuse d'avoir menti sur leurs responsabilités respectives. À Jérusalem, Frédéric Misselin.
5: Un ex-chef des services secrets qui traîne en justice un premier ministre en exercice lui réclame près de 900 000 euros de dommages et intérêts. L'affaire est pour le moins inhabituelle. Ronen Bar dirigeait le Shin Bet le 7 octobre 2023 lors de l'attaque terroriste du Hamas. 2 ans plus tard, il démissionne, reconnaît les défaillances de son service, mais pas les accusations de faute criminelle portées par Benjamin Netanyahou, qui juge l'appareil sécuritaire israélien responsable. Ronen Bar contre-attaque, Benjamin Netanyahou ment, je cite, pour se couvrir. Dans un document de 134 pages transmis à la justice, il affirme que le Shin Bet a prévenu le Premier ministre de la menace à plusieurs reprises avant le massacre. Benjamin Netanyahou a ignoré les avertissements et assure qu'on ne l'a pas réveillé ce matin-là. L'ex-chef des renseignements dit qu'il a appelé son attaché militaire. « Ronen, tu es sérieux ?» rétorque Benjamin Netanyahou. « Tu pouvais m'appeler sur le numéro sécurisé ?» Le Premier ministre a toujours refusé la mise en place d'une commission d'enquête indépendante. Frédéric Misselin, Jérusalem, RFI.
2: Et dans la bande de Gaza, la défense civile palestinienne rapporte un bilan de 4 morts dans des frappes israéliennes.

0: pas de commentaire de la part de l'armée israélienne.
1: Aux États-Unis, à moins de 3 semaines des mi-termes, les élections de mi-mandat, Donald Trump en première ligne de la campagne républicaine.
0: Le président en exercice veut à tout prix éviter une victoire des démocrates, alors il multiplie les meetings, mais aussi les promesses, Lubna Anaki.
2: Au plus bas dans les sondages, Donald Trump le sait, garder le contrôle de la Chambre des représentants et du Sénat semble plus que compromis. Le scrutin du 3 novembre approche, alors le président américain est passé à la vitesse supérieure. Cette semaine, il enchaîne les meetings pour apporter son soutien aux candidats de son parti, Ohio, Arizona, Montana ou encore Géorgie. Et devant ses partisans, tout est bon pour mobiliser. Dans l'Alaska mardi, Donald Trump a surpris en annonçant des grâces présidentielles accordées à 3 garagistes condamné pour violation des lois anti-pollution.
3: Ils veulent les envoyer en prison 10 ans pour avoir réparé un moteur. C'est dingue. Moi, je leur accorde un pardon inconditionnel, avec effet immédiat.
2: Ces dernières semaines, le président a multiplié les promesses de ce genre visant à séduire les électeurs et à les pousser à voter pour son parti. Il a notamment promis d'offrir des chèques de 5 000 $ à tout adulte américain si les républicains parviennent à conserver le contrôle des deux chambres. Il a même baptisé cela la dividende Trump. Dans le camp démocrate, beaucoup d'élus dénoncent ces promesses comme de la corruption électorale. Cela prouve en tout cas une nouvelle...
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0: sais pas si on voit d'ici.
1: Ouais.
0: En fait, c'était l'une des dernières maisons du pâté de maison.
2: Bonjour, je suis historien local de la ville de Montigny-en-Goële, à mon compte.
3: Et alors aujourd'hui, vous proposez une balade pour parler de deux personnes qui ont résisté pendant la Seconde Guerre mondiale, qui ont eu un destin tragique, mais surtout un destin très courageux, Émilienne Mopti et Michel Brûlé.
2: Oui, donc en fait, le thème de l'apéro rencontre aujourd'hui sous forme de balade va être consacré à deux figures de la résistance, puisque on met à l'honneur, le 9-9 bis a voulu mettre à l'honneur des personnes qui sont devenues vraiment connues depuis le 80e anniversaire des grèves de 1941, pendant lesquelles elles se sont révélées. Donc cette balade consiste à une déambulation. Et cette déambulation va nous mener du quartier où nous nous trouvons, qui est le quartier du Dahomey, un quartier de mineurs. La mine se trouvait à quelques centaines de mètres d'ici et le terri se trouvait juste derrière l'endroit où nous allons commencer la visite.
0: Et vous voyez en fait ces grandes barres, ce sont les grandes rues, rue Crombet, rue Boisgelin, tout en longueur. D'accord.
2: Et ici se trouvaient les lieux d'habitation, donc les fameux corons, que tout le monde connaît parce qu'on les a tous dans la mémoire collective, qui étaient source de solidité pour la population d'ici. Alors malheureusement, plus rien n'existe de nos jours, puisque tout a été abattu.
0: Derniers corons que l'on pouvait voir ont été abattus en 2019. Hein, 2019 ici.
2: Vous allez voir, on va essayer lors de cette balade d'évoquer ce destin de ces deux personnes qui ont joué un très grand rôle dans le déclenchement de la grève de 1941. Michel Brûlé, qui est celui qui a déclenché cette grève, hein, qui a été à l'initiative de cette grève, qui a duré pendant 2 semaines ici, dans le quartier, mais qui s'est développée dans tout le bassin Nord-Pas-de-Calais. 100 000 mineurs dans tout le Nord-Pas-de-Calais, et ça a généré un manque à gagner de 500 000 tonnes de charbon pour l'occupant allemand. Donc Michel Brûlé, lui, est à l'origine de ce mouvement de contestation. La répression s'est faite de plus en plus forte parce que le mouvement commençait à s'étendre. Et donc, il a dû entrer en clandestinité pour pouvoir commettre des actes de rébellion contre l'occupant allemand. Donc lui, en tant qu'homme, forcément, avait la part belle, dirons-nous. Mais les femmes ont aussi joué un grand rôle, puisque même si elles n'avaient pas de profession dans la mine, il y avait des trieuses de charbon, hein, à la mine, elle était mère au foyer simplement, hein. C'était déjà quelque chose d'important, surtout pendant l'occupation, pour gérer le quotidien. On la connaît principalement puisqu'elle a, lors de cette grève de 1941, elle a fait partie, elle a mené une marche des femmes le 4 juin 1941 et cette marche en fait les a menées d'ici de Montigny, la fosse des Nains, jusqu'à la fosse de Billy-Montigny qui est proche d'ici, avec 500 femmes qui ont rejoint 1000 femmes qui venaient de deux endroits différents de la route de Lens en fait, pour se réunir, pour soutenir leur mari. Il n'y avait pas d'hommes dans cette manifestation, mais ils réclamaient simplement de quoi manger, de quoi subvenir à leurs besoins. Il s'en est fallu d'un peu que les Allemands, en fait, tirent sur les femmes. La marche était tout à fait pacifique, hein. Donc, elle a rempli ce rôle-là de meneuse, en fait, des femmes de mineurs, et elle s'est fait connaître dans le milieu de l'occupant allemand comme étant une instigatrice, un agent de liaison pour cette bande, ce qu'on appelait cette bande de terroristes, ces grévistes rentrés en clandestinité. Et elle a été poursuivie, il y avait des avis de recherche dans la presse pour la retrouver. On a fait des perquisitions dans son logement qui se trouve ici à 2 pas.
0: Ces barres de coron, j'en reviendrai parce que j'ai des documents justement à vous montrer. Ces barres de coron là-bas et l'endroit où habitait Émilienne Mopti, on sait que par les caves, lors de l'occupation, les caves communiquaient. Ils avaient trouvé un système en fait pour creuser les caves. Comme ça, on pouvait s'échapper et passer à différents endroits et ressortir par une autre maison.
2: Émilienne Mopti, finalement, elle a été arrêtée. Elle a réussi à s'échapper une première fois pour prévenir en fait le reste de l'équipe qu'il y avait les Allemands qui étaient à leur trousse. Et elle a été arrêtée une deuxième fois sur Arras en allant libérer son frère qui était en prison dans la prison d'Arras. Elle a été envoyée là-bas sur place, mais c'était un guet-apens. Elle a été arrêtée par la Gestapo. Elle a été emprisonnée à la prison Saint-Nicaise d'Arras. Elle a été jugée et condamnée à mort. Mais comme on ne On condamnait à mort les femmes, mais on ne les exécutait pas en France. On les envoyait en Allemagne. Elle a été conduite donc sur Cologne, où finalement elle a été décapitée le 18 janvier 1943.
3: En chantant l'Internationale comme dernière parole.
2: Comme Michel Brûlé a chanté l'Internationale également, quand lui a été arrêté en octobre 1941, et il a été ensuite fusillé le 14 avril 1942 au fort de Vambrechy du côté de Lille. De toute façon, l'élément principal de ces grèves de 1941, la grève des mineurs de mai-juin 1941, il faut bien le signaler, est le tout premier acte de résistance contre l'occupant allemand pendant la Seconde Guerre mondiale.
3: J'ai lu également que Michel Brûlé avait une telle détermination et même force de conviction qu'à un moment donné, lors d'une des arrestations par les Allemands, c'est le chef-lieu français qui a conseillé aux Allemands de le relâcher, car à chaque fois qu'il était arrêté, il y avait énormément de révoltes et d'émeutes de résistance pour le libérer, et qu'il y a eu un moment où ils ont été contraints de le relâcher pour éviter...
2: Absolument. Vous avez tout à fait raison parce que ce personnage est très emblématique en fait de la grève, mais du mouvement de résistance. Je connais bien maintenant la vie de Michel Brûlé, il n'est pas mort très vieux en fait, mais je connais sa détermination qui lui vient de l'enfance également. C'est quelque chose d'important. Donc il a été, quand il a été reconnu comme étant meneur des mouvements de grève, il n'y en a pas eu qu'une, il n'y a pas eu que cette grève des mineurs de mai-juin 1941. Les Allemands sont obligés de l'arrêter parce qu'il est meneur, mais il y a tellement une pression des mineurs derrière qu'on le libère à chaque fois. Il n'est jamais retenu très longtemps. Il a fallu simplement cette phase où il est passé en clandestinité et là où il a commis des actes vraiment de dynamitage, de pylônes électriques, on faisait dérailler les trains, etc. Donc c'était quelque chose... là, de fort puissant. C'est pour ça que là, quand on l'a arrêté, on ne pouvait pas faire autrement que de le condamner simplement, de l'envoyer sur la prison de Lost-les-Lilles et de l'envoyer pour être fusillé à la fin comme otage, de toute façon. Oui, c'était quelqu'un avec un grand charisme qui avait la reconnaissance de tous ses pairs ici, de tous les mineurs. Il avait, en fait, il en faut dans l'histoire. Et Emilienne Mopti, je pense que c'était la même chose du point de vue féminin. Alors que les femmes à l'époque n'avaient pas de dimension, mais il y en a quelques-unes qui se sont justement fait connaître au moment de ces grèves. Il y en a sur Arne aussi, sur Lens également, des femmes fortes, des hommes forts et des femmes fortes. C'est ça le principe de la balade d'aujourd'hui, quoi, en fait. Alors, le mouvement de résistance qui s'est développé avec tous ces mineurs a mené début juin à l'arrestation de 270 mineurs, justement d'ici, du coron du Dahomey, envoyés à Sachsenhausen en Allemagne, près de Berlin, dans un camp de travail, qui n'était pas un camp de concentration, mais un camp de travail, qui était un camp de travail où on travaillait pratiquement jusqu'au bout de ses forces, quoi, en fait. Donc ceux qui avaient réussi à entrer en clandestinité, comme Michel Brûlé, se sont groupés en formation. Il y avait le secteur de Courrières, le secteur d'Hénin-Beaumont, d'Hénin-Liétard à l'époque, le secteur de Montigny et d'autres secteurs sur le reste du bassin minier, vers Bruay, etc. Des noyaux qui travaillaient ensemble, mais qui ne se connaissaient pas forcément typiquement. Et il fallait pour cela des agents de liaison qui puissent aller d'un groupe à l'autre. Emilienne Mopti faisait partie de ces agents de liaison qui transportaient, au péril de leur vie, des messages en fait dans des sacoches dissimulées dans les vélos, dans les vêtements, etc. Et il y avait en fait des têtes de réseau avec les frères Le Terme aussi qui étaient d'Hénin-Liétard à l'époque. De toute façon, il y avait des réunions chez Michel Brûlé. L'organisation du déclenchement de la grève de mai-juin 41 s'est fait chez Michel Brûlé qui était juste derrière la mine. C'était ce qu'on appelle le coron Gaudin, qui était juste derrière la mine. La réunion s'est faite là. Il s'en est fallu de peu que la Gestapo vienne les arrêter, les surprendre pendant la réunion. C'est la réunion pendant laquelle on avait dit « on fera ça demain ». Le déclenchement, ce sera « on coupe les robinets d'alimentation des marteaux-piqueurs ». Ce sera le déclenchement de la grève. Donc, il y avait des mouvements qui étaient tous, les uns par rapport aux autres, reliés, qui travaillaient ensemble quand il y avait des grosses attaques. Alors, les formes de résistance avaient différentes formes. Il fallait attaquer des postes allemands pour récupérer des armes, principalement, mais aussi pour dynamiter les trains, dynamiter les voies ferrées pour empêcher les convois de traverser avec pour alimenter le front, quoi, en fait. Hein. Il y avait aussi des pylônes électriques que l'on dynamitait. J'ai retrouvé des documents aux archives départementales, en fait. Il existe encore des documents qui expliquent aux résistants comment il faut faire, comment poser la dynamite, comment poser le plastique pour faire exploser les pylônes, comment faire exploser le rail des chemins de fer. Et cette lutte armée, elle a eu son point d'orgue, en fait, où ils ont attaqué la dynamitière de Beaumont, à côté des Nalliétards, pour pouvoir y aller chercher des bâtons de dynamite pour faire leurs actions par la suite, quoi. Donc on parle quand même d'actions armées avec pistolets, revolvers, et qui attaquaient les troupes allemandes pendant la drôle de guerre, là où les troupes allemandes et les troupes françaises se jugeaient l'une l'autre, et on envoyait des commandos pour aller attaquer les autres, quoi, en fait. Hein. Michel Brûlé faisait partie de ce commando. Donc il y avait ces luttes armées, il y avait ces attaques d'endroits stratégiques pour récupérer des armes, mais il y avait aussi des choses purement de nourriture, pour pouvoir nourrir la population. Hein. La population sous l'occupation était en manque de tout, en manque de tout. Donc on se cachait, il se cachait beaucoup en fait. Hein. Et Michel Brûlé, lui, en fait, il était spécialiste dans l'art de la dissimulation. Ça veut dire qu'il avait l'habitude, en fait, de se mettre des déguisements pour pas se faire reconnaître. Ah puis il y avait quand même des choses cocasses quand même malgré tout, hein, puisque on dit ici à Montigny-en-Gohelle, Michel Brûlé était ami avec le fossoyeur du cimetière. Et le fossoyeur du cimetière avait aménagé un caveau, qui était un caveau d'attente, où on mettait les cercueils avant l'inhumation définitive dans un caveau qui était prévu. Et il avait toujours laissé une place pour les résistants. Donc les résistants pouvaient dormir à l'intérieur du caveau d'attente, avec de la nourriture, avec de quoi, pour pouvoir survivre à la clandestinité. Donc ça les a quand même tenus pendant 6 mois. Hein. C'était quelque chose de rocambolesque. Hein. C'est un film, ces histoires de résistance comme ça. Mais donc il y a eu quand même de dénoyautage s'est produit avec l'arrestation de Michel Brûlé, qui n'a jamais parlé pendant son incarcération. Sous la torture, on l'a torturé en lui retirant les ongles, etc. pour le faire parler, mais il n'a jamais parlé. Emilienne Mopti n'a jamais parlé, n'a jamais donné personne. Finalement, c'est en arrêtant le chef du réseau, Charles de Barge, en septembre 1942, que le mouvement a été en fait anéanti. Il a fallu attendre ensuite 1943 pour que la deuxième génération des gamins qui avaient 16-17 ans à l'époque, puissent prendre le relais en déclenchant elles-mêmes des grèves et en faisant de la lutte armée, en coupant les câbles électriques d'alimentation, de communication et en faisant du dynamitage aussi, quoi, en fait. Hein. Donc la deuxième génération s'est mise en route à partir de septembre-octobre 1943. Et là, ça a mené au premier mouvement de résistance de 1943-1944, ensuite, dans toute la France, avec le Vercors, etc., là, cette résistance-là est reconnue. Tandis que le premier mouvement de résistance de juillet 1941 jusqu'en 1942 n'est pas reconnu par les livres d'histoire. Et c'est bien dommage.
3: Si vous souhaitez suivre le travail de Monsieur Rulquin sur les réseaux sociaux, c'est sur Facebook avec la page Montigny-en-Gohelle autrefois. Je vous remercie d'avoir écouté, c'était un reportage de Roxane pour Micro Rebelle.
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0: À tous et bienvenue dans notre matinale, notre merveilleuse matinale féministe, comme tous les mardis matins de 7h30 à 9h, en collaboration avec Allez Ça Va Productions. Bonjour mesdames.
1: Bonjour Solana. Bonjour.
0: On est nombreuses ce matin, c'est un vrai plaisir, j'espère que vous allez bien. Je suis très bien entourée avec Flora. Bonjour Flora.
2: Coucou.
0: Notre invitée du jour, notre star.
2: Salut, Saboum.
1: Oh, wow.
0: Gégène Rustine au micro.
1: Ah ouais. Toute la soirée.
0: Elle a taffé à fond. Et bonjour Valou.
3: Bonjour.
0: C'est Solana à l'animation. J'espère qu'auditeurs, auditrices, tout va bien ce matin. Nous, on est très en forme. La météo doit mouiller dit nuit, mais très en forme. On va poursuivre notre tradition, j'ai envie de dire.
1: Avec un super morceau d'antan.
0: Exactement, mais justement, j'allais faire une petite ref à notre travail sur ce morceau d'antan d'hier. Parce que donc, nous avons choisi un morceau de Patti LaBelle. Alors déjà, je trouve que son nom est méga stylé. Voilà, on peut se le dire. Et puis, elle a été quand même dite comme Godmother of Soul.
1: Rien que ça.
0: Rien que ça. Et hier, quand on se l'a écouté avec Flo, Flo, elle a dit ambiance aérobique.
1: Ah ouais, de fou.
0: Du coup, moi je me suis dit, c'est pas mal pour démarrer la journée.
3: Aérobique, tu veux carrément nous faire faire du sport dès le matin, quoi.
0: Ah bah, je te rappelle que la professionnelle pour nous faire faire du sport, c'est toi.
3: Ah bon?
1: Ah ouais, bah, tu nous fais yoga.
3: Ah oui,
1: tout.
3: Ah oui. J'ai eu un vide. Je suis pas encore connectée. Lance la musique, j'arrive, je vais connecter mon cerveau.
0: Lance la musique, s'il te plaît, parce que là, je suis pas encore assez réveillée. Allez, ça va. On s'écoute du coup Patti LaBelle avec le morceau New Attitude. Pour un petit cours d'aérobic, j'ai envie de vous dire. À tout de suite.

0: Et on vient de s'écouter Patti LaBelle avec New Attitude. Merci mademoiselle d'être très concentrée sur cette reprise d'antenne.
1: Mais j'étais concentrée. Ça va, oui.
2: Le petit tir gratuit.
3: J'ai validé la photo.
0: C'est ça.
3: J'avoue.
0: On invite, on a des invités, on est distraite. On est distraite, mais on va quand même se concentrer parce que c'est le moment de notre revue de presse indé. Et qu'on aura de quoi discuter, comme chaque semaine, de cette merveilleuse actualité que nous dépeignent les médias indépendants qui nous donnent ces belles informations. On se retrouve juste après.
4: Et c'est parti pour la revue de presse. C'est difficile de signaler le management toxique chez Biocoop, un magasin en grève à Paris. Basta est allé à la rencontre des grévistes de Biocoop, place des fêtes à Paris, où les employés sont victimes d'un management toxique de la part de la gérante. Et elle demande la mise en retrait de cette dernière ainsi qu'une revalorisation des salaires, pointant du doigt un décalage énorme entre les valeurs de l'enseigne et la réalité au travail. Un article qui met la lumière sur une ancienne soi-disant militante, mais qui ne permet pas à ses salariés de vivre décemment et d'avoir de bonnes conditions de travail. Tout notre soutien à faire à suivre. Après l'attaque des États-Unis au Venezuela, inquiétude dans le monde entier. Retour sur l'actualité internationale avec l'enfant au teint de Cheetos qui décide de jouer à la guerre sans se soucier des conséquences pour les populations. Après l'enlèvement du président Nicolas Maduro, qu'on ne soutient pas du tout ici, tout comme Macron, et c'est pas pour cela qu'on demande aux USA de le kidnapper, Trump a décidé de voler tout bonnement le pétrole vénézuélien et pourrait continuer dans sa lancée en s'attaquant à l'or et aux autres minéraux dont regorge le sol vénézuélien. De plus, les agissements de Trump inquiète partout dans le monde, que ce soit le Groenland, le Mexique ou la Colombie. Il ne semble pas avoir de limite et est déterminé à appliquer la doctrine Monroe, rebaptisée par lui-même doctrine Donroe, doctrine qui affirme la domination des USA sur l'Amérique tout entière. Rassemblement à Hénin-Beaumont pour dénoncer la répression syndicale de la mairie RN. Ça s'est passé hier, un rassemblement avait lieu à Hénin-Beaumont pour soutenir un employé municipal qui est mis à mal par la mairie RN. Djelloul Kéris a été en effet convoqué à un conseil de discipline, car Steve Briwa, maire de RN d'Hénin-Beaumont, l'accuse de conflit d'intérêts chronique. Djelloul Kéris est convoqué pour son engagement au sein d'un club de foot de quartier, mais aussi pour le rôle qu'il tient au conseil d'administration du centre culturel de l'Escapade à Hénin-Beaumont. Le maire facho vient de lui rajouter son manque de devoir de réserve suite à son apparition dans la bande-annonce du documentaire « Des nimbes au monde » qui traite de la reprise par le RN du centre culturel l'Escapade. Pour le syndicat, je cite, « Cette attaque n'est que la dernière d'une longue série visant les militants, militantes, depuis la création de cette section, attaque nominative dans la revue municipale, courrier adressé aux agentes, propos insultants et diffamatoires, fin de citation. Plus de 400 personnes se sont rassemblées hier et aucune faute n'a été relevée par le conseil de discipline. Amour révolutionnaire, poétique de l'empathie et résistance, Jean Podcast. C'est l'épisode du 12 décembre, j'ai peur de me tromper, mais on va dire que c'est le 12 décembre. Jamal Ouazani reçoit Sama Karaki, neuroscientifique, dont le dernier sujet d'étude est l'empathie, et Shorwa Makaremi, anthropologue. L'épisode est passionnant et utile pour mettre en perspective nos envies de lutte, nos sensibilités et notre empathie, comprendre et trouver des solutions. Un podcast qui tombe à pic pour nous protéger, mais surtout pour protéger l'autre, indispensable quand on est pris dans une actualité sombre et anxiogène. C'était une revue de presse rapide, mais pour vous laisser le temps d'en discuter entre vous avec notre super invité Soso, je vous fais des gros bisous. À vous les studios.
0: Merci Agathe, on te fait également de gros bisous.
1: Grave.
0: Malgré effectivement une activité plutôt sombre et déprimante, donc on est passé par la capitale. Je savais pas du tout ce qui se passait avec Biocoop d'ailleurs. Ce que je trouve que c'est assez fou d'ailleurs.
1: Parce qu'ils sont isolés quand même sur minimiser le truc, hein, attention. Ouais, ouais. Mais vraiment sur le management de cette Biocoop là.
0: Ouais.
1: En région parisienne avec une manager.
0: C'est surprenant.
1: Hyper toxique, ouais. Mais oui.
0: D'autant plus, en fait, pour moi, les magasins Biocoop, ils ont tendance quand même à défendre un type de consommation qui se veut durable, soutenable. Donc, généralement, quand on l'étudie à l'école, il y a trois cercles. Il y a le cercle social.
1: Voilà.
0: Celui où, normalement, on est sympa, tout ça, on ne fait pas de discrimination, on n'est pas toxique, tout
1: c'est,
0: ça.
1: Tu sais, ça, c'est en théorie.
0: Ah ouais.
1: En théorie, on fait plein de choses.
0: C'est le passage à la pratique, moi, ça a toujours tendance à me questionner.
1: Tout à fait. Ouais. Moi, j'aimerais aussi revenir là sur le rassemblement à Hénin-Beaumont. Pour ma part, dans ma vie de travailleuse culturelle, j'ai eu plusieurs fois l'occasion de travailler avec Djelloul, qui est quelqu'un que, pour qui j'ai beaucoup de respect, qui est un vrai habitant d'Hénin-Beaumont, quelqu'un qui travaille vraiment avec les centres sociaux, avec les quartiers, avec les gens, les habitants. Effectivement, on en a déjà parlé de ce qui s'est passé à Hénin-Beaumont par rapport au centre culturel de l'Escapade. Je ne sais pas si vous vous souvenez.
0: Oui, bien sûr.
1: Que c'était géré historiquement par une grosse association qui travaillait sur la démocratisation culturelle et puis l'ouverture du centre culturel pour tout le monde. Et puis, Steve Briouat, tel qu'on le connaît, je n'aimais pas les mots, mais vous les entendez dans sortir de ma bouche, a décidé avec son équipe de reprendre la gestion du centre culturel. Donc l'association qui occupait l'Escapade depuis 40 ans, quasi, je pense,
0: a été évincée,
1: a été mise dehors. Donc après, tout son matériel qui équipait le théâtre. Et donc maintenant, c'est ouvert à une gestion avec une programmation qui, moi, dans laquelle je ne me reconnais pas. On n'a plus de compagnie du territoire, on n'a plus une dynamique de résidence. On a encore une grosse pratique d'action culturelle avec des ateliers de pratique artistique et tout ça. Mais tout le gros du projet culturel qui était porté par l'équipe du centre social, qui avait à sa direction plusieurs grands, des gens avec qui moi aussi j'ai eu l'habitude de travailler, David Vercampin, on a eu Bruno Lajara, et le dernier en date de directeur, c'était Pierre-Yves ou Jean-Yves Coffre, je ne sais jamais prénom, je suis désolée Jean-Yves pour Coffre. Lui, qui est parti en conflit d'intérêts, enfin voilà, il y a eu un gros problème à l'intérieur de l'Escapade, et c'est aussi une façon de nous montrer ce qui nous pend au nez, tout ça pour en arriver là. Le désastre que peut provoquer le Rassemblement National sur la gestion des problématiques culturelles, en fait. Enfin, on est sur un bel outil là, qui s'est complètement fait instrumentaliser. Hénin-Beaumont, c'est quand même le cœur du Pas-de-Calais, c'est un gros fief Rassemblement National. C'est catastrophique ce qui se passe là-bas. Et voilà, moi je réexprime en tout cas tout mon soutien à Djelloul et qu'il n'hésite pas. En tout cas, s'il a besoin de soutien,
0: appelle-nous. On fera un sitting pour toi. Peut-être qu'on arrivera à réunir encore plus de 400 personnes. Ça serait chouette.
1: C'est déjà pas mal, hein, ceci.
0: C'est déjà, c'est ce que j'allais dire, à l'échelle de la ville, c'est quand même pas moindre.
1: Ouais.
0: Dans l'actu du RN, aujourd'hui, Marine Le Pen se fait juger en appel. Voilà.
1: Tout à fait.
0: Voilà, la petite actu RN de la journée.
1: On y reviendra.
0: Ouais, bah, j'ai aucun doute. Agathe nous a choisi deux morceaux pour poursuivre ce merveilleux moment d'information réjouissante. Un morceau intitulé Amen de Anna Milagro. Est-ce que vous la connaissez ?
3: Pas du tout.
2: Non.
0: Eh ben merveilleux, nous allons découvrir tout ensemble. Ainsi que le morceau Pièce manquante de Maïra en feat avec Yapi. On se retrouve juste après cette pause musicale.

0: Et on vient de s'écouter donc Pièce Manquante juste après Amen. Deux morceaux qui étaient plutôt pas complètement grand écart, mais une salle, deux ambiances, quoi.
1: C'est clair.
0: On adore. Et une salle, grande ambiance, j'ai envie de dire, parce que c'est un moment qui généralement on l'attend. On l'attend longuement, impatiente, on frétille comme ça dans nos coins et tout. On attend le moment de l'iconique. Billet de Valou.
1: J'aime tellement quand tu me lances comme ça.
2: Alors, et salut mes petites hermines futées. Vous voyez les hermines, c'est tout petit, c'est tout blanc, c'est tout mignon. Franchement, je savais pas vraiment comment commencer ce billet d'humeur cette semaine, parce que je suis dans un état émotionnel très précis entre la peur panique du monde et cet enthousiasme chelou très relatif face aux petites branches auxquelles on s'accroche collectivement pendant que la forêt crame. J'ai hésité, soit je hurle, soit je pleure. Soit je fais ce que je fais de mieux, transformer le seum en chronique.
1: Wow.
2: Du coup, j'ai décidé de lancer, attention, la deuxième édition de mon quiz. Seum et société, édition spéciale. Mais pourquoi on s'inflige ça? Un jeu où personne ne gagne, mais où au moins on comprend pourquoi on est vénère.
3: Et c'est mieux comme ça, peut-être, finalement.
2: Je vous rappelle la règle. Une question, trois réponses possibles. Allez, c'est parti. Question 1. À propos du procès des assistants parlementaires du FN. RN, pardon.
0: Tiens,
2: FN, c'est marrant. Qui reprend ce matin. La fenêtre de tir est très étroite pour la candidature de Marine Le Pen à la présidentielle. Mais alors, concrètement, ça veut dire quoi? A. Que Marine Le Pen pourrait être empêchée juridiquement de se présenter et que ça commence à sentir la fin de règne et le sapin. B. Que le RN est victime d'un acharnement judiciaire parce que quand même, emprunter l'argent public, c'est un peu culturel chez eux. C'est que tout ça n'aura strictement aucune conséquence politique parce que la France adore les scandales, surtout quand ils sont pratiqués par des fachos.
1: Ah ouais, c'est dur là.
0: C'est
1: très très dur.
0: Moi je dirais C.
2: Toi tu dis voilà. C.
1: A.
4: Allez A, espoir.
2: Allez A, espoir. Parce que oui, pour une fois, la justice regarde un peu du côté du RN. À ce coup-ci, j'ai écrit Anne. Et se demande si détourner de l'argent public pour payer des gens qui bossent pour le parti et pas pour l'Europe, ça serait pas, comment dire, illégal. Et là, panique à bord, si condamnation lourde il y a, Marine Le Pen ne se retrouve empêchée de se présenter. Alors évidemment, on entend déjà la musique. Complot, juge rouge, démocratie confisquée. Alors qu'on parle juste de gens qui ont piqué de la thune. Et c'est fascinant parce qu'une femme racisée fraude la CAF, c'est une fraudeuse. Quand un parti d'extrême droite siphonne des millions, c'est un malentendu administratif. C'est pas de leur faute, ils ont confondu argent public et compte courant. Une erreur Excel, comme on dit dans les dîners mondains. La boulette, ouais. Quoi?
1: C'est clair.
2: Question 2.
1: C'est quel début?
2: Le gouvernement relance le service national militaire volontaire. Mais au fond, c'est quoi l'idée derrière? A. Préparer la jeunesse à défendre la paix, la solidarité et la coopération internationale. B. Offrir une alternative sociale crédible à la précarité des jeunes. C. Réhabituer doucement la population à l'uniforme, à l'obéissance et au bruit des bottes.
0: Alors moi j'ai tendance à être sur une lignée de réponses identiques. Je vais positionner sur la réponse C.
1: Ouais, la C, ouais, elle est bien.
0: C'est. Aïe, aïe, aïe, c'est la merde.
2: Trop fort, parce qu'on va pas se mentir, quand un gouvernement qui démantèle les services publics te dit « Viens faire l'armée, ça te fera un cadre !» C'est rarement pour ton épanouissement personnel. On nous vend ça comme une opportunité à un engagement, une cohésion nationale. Traduction, on manque de perspective civile, alors on militarise le vide. Mais moi, naïvement, peut-être, j'aimerais vivre dans un monde où on investit autant dans l'éducation, la santé mentale, la paix, la diplomatie, que dans les treillis et les drapeaux. Le réarmement n'a jamais empêché une guerre, il l'a juste rendu plus rentable. Militariser une société, c'est toujours renforcer les valeurs virilistes. La domination, le culte de la force. Bref, un futur où on apprend à tirer droit, mais toujours pas le consentement et le respect des autres. Ah, génial, hein?
1: Ouais, grosse ambiance ce matin.
2: Allez, bah, grosse ambiance, on continue alors.
0: Ah, bah oui, mais
2: vous êtes non, je suis descendue trop bas. Attendez, j'arrive. Question 3.
1: Question 3.
2: Mais c'est pas comme si je connaissais pas mes questions en plus. Sarah Knafo, figure montante de l'extrême droite intellectuelle, incarne surtout à une nouvelle génération brillante, moderne et décomplexée. B, la preuve que l'extrême droite peut être jeune, diplômée et toujours aussi dangereuse. C, une simple conseillère qui n'a aucun pouvoir réel. Promis, j'irai.
0: Moi, je dirais réponse B, mais cette affaire, moi, elle me rend dingo, j'avoue. J'avoue, ça me rend dingo le fait de l'avoir vu pomper sur la com de gauche américaine. Ça me tente.
1: J'ai pas du tout vu, je suis passée à côté.
0: Aïe, on en reparlera.
2: Bon, alors, une petite réponse, les filles.
4: B, la réponse B.
2: Toi, t'as B.
1: Allez, C.
2: C, B, sans hésiter. Parce que Sarah Knafo, c'est la démonstration parfaite que le problème de l'extrême droite n'a jamais été un manque de cravate propre ou de diplôme. C'est une stratégie, un vernis, une mise à jour logicielle. Elle parle bien, elle maîtrise les codes, elle rassure les plateaux télé qui adorent dire « Elle est quand même très intelligente !» Comme si l'intelligence annulait le racisme. Et la petite parenthèse nécessaire pour moi, Brigitte Bardot. Oui, Brigitte Bardot défend les animaux. Mais défendre les animaux n'a jamais annulé ses engagements pour le Front National, ni ses propos racistes condamnés par la justice, ni ses prises de position ouvertement antiféministes. Comme quoi, aimer les bêtes n'empêche pas de mépriser les humains. Fin de la parenthèse. Mettre une femme en vitrine pour défendre des idées qui restreignent les libertés, c'est pas de l'émancipation, c'est du marketing politique. Le plafond de fer vert ne mérite pas d'être brisé si c'est pour y installer un mirador avec vue imprenable sur le repli identitaire. Tu vois le délire ?
0: Ah, très très bien.
2: Allez, une petite dernière.
1: Allez. Oui.
2: Plus d'un an après l'inscription du droit à l'IVG dans la Constitution, où en est concrètement le droit à l'avortement pour les femmes en France ? A. Totalement garanti, accessible partout, sans délai ni obstacle. B. Symboliquement protégé, mais toujours fragilisé dans la réalité. C. Définitivement hors de danger, on peut passer à autre chose.
1: J'aimerais tellement que ce soit là, c'est...
0: Ah, ça serait super simple. Ou la A, hein, accessible
1: oui,
0: partout,
1: oui, aussi.
0: La A, sans attendre. Enfin, voilà, pour avoir connu une longue attente sur le sujet, je répondrai pas la A en tout cas.
4: Ouais, soyons réalistes, hein, c'est la B.
2: Ouais, B, vraiment désolée. J'aurais vraiment préféré la C, mais c'était de la science-fiction. Vous avez toutes senti le piège.
0: Aïe. Ça, c'est parce qu'on est plus intelligente que Sarah Knafo.
2: Eh ben ouais, parce que oui, sur le papier, on a gagné. Champagne constitutionnelle, standing ovation républicaine, grand discours sur le progrès historique, la France, phare du monde libre, tout ça, tout ça. Sauf que dans la vraie vie, les plannings familiaux ont de moins en moins de moyens, les centres IVG ferment, les délais, bien souvent, s'allongent et l'accès dépend encore énormément de ton code postal, de ton fric et de ta capacité à pas lâcher l'affaire. Un droit un droit constitutionnel, ça ne vaut rien si derrière il n'y a pas de moyens, ni personnel, ni volonté politique. Ben voilà, c'est QFD. Et pendant qu'on se congratule, les mouvements anti-IVG, eux, continuent tranquillement. Désinformation, pression, culpabilisation. Retour du discours sur la maternité sacrificielle et le réarmement. Démographique. Toujours pour le bien des femmes, parce qu'elles sont bien mimi, mais penser par elles-mêmes, c'est chaud, évidemment. Ah. Allez, voilà mes petites hermines futées, c'était votre numéro de Somme et Société. Un quiz où personne n'a gagné, mais où on a quand même bien raflé un léger mal de crâne démocratique et une envie peut-être modérée, vous êtes obligés de rien, de refaire le monde, ça qu'un énervait, comme il dirait Zordan. Alors, si vous avez eu tout juste, bravo, vous êtes informé et donc fatigué, probablement comme moi. Si vous avez eu faux, bah bravo aussi, c'est que vous avez encore foi en l'humanité, franchement ça c'est beau. Rappelez-vous, le problème c'est pas d'être trop politisé, c'est d'être entouré de gens qui appellent ça un débat simple. Sur ce, hydratez-vous, version alcoolisée ou pas, respirez, aimez qui vous voulez, avortez quand vous voulez, habillez-vous comme vous voulez et surtout, ne laissez jamais personne vous expliquer que tout ça c'est secondaire. Moi je vous laisse, à très bientôt pour un nouvel épisode de La Société me fatigue, mais j'ai décidé de faire des blagues quand même. Bisous.
3: Merci, merci Malou.
2: Wow. Merci d'avoir participé à ce petit quiz.
0: C'était encore un quiz de très grande qualité, on peut le dire. Est-ce qu'on se fait un petit crochet sur Saracnapho?
2: Bah, vas-y, parce que je te sens lancée.
0: On en a parlé un instant et effectivement, on n'a pas forcément été très clair sur qui elle est, pourquoi on en parle. Et c'est peut-être effectivement une information.
2: Tu crois que les gens ne savent pas qui est Saracnapho?
0: Bah, elle est arrivée très rapidement dans le paysage médiatique, là, très dernièrement. En fait, elle vient de se présenter, du coup, à la mairie de Paris en ayant un dispositif de com très très important et qu'on pourrait en tout cas du point de vue esthétique graphique identifier comme à gauche. C'est très très inspiré de la communication qui a été faite par le nouveau maire de New York dans la DA, vraiment la colorimétrie
3: est reprise.
0: Ouais, voilà, il y a eu une réappropriation et il faut savoir que cette gentille ou pas très sympa finalement Sarah, elle appartient au parti Reconquête. Et ouais. Ce n'est absolument écrit nulle part, outre les mentions légales sur son site internet. Voilà, on en est à ce niveau-là désinformation.
2: Alors, parenthèse people, Saracnapho, vous savez c'est l'ex de qui? Vous allez voir la
3: non.
2: Bouclée.
3: Non, mon Dieu.
2: Ah là là. Louis Sarkozy.
3: C'est pas vrai.
2: Voilà. Et parenthèse aussi, soyez pas bêtes, lisez bien les petites lignes. On démarre les municipales ici dans la métropole et pour les Lillois. On a Violaine Spielboot quand même qui se présente. Bien regardez sûr. Bien sa com, hein. Il est marqué nulle part qu'elle est macroniste. Hein.
0: Ah là là. Voilà. Là là. Mais ça, c'est un truc sur lequel on pourrait légiférer, les forcer à faire en sorte que ce soit clignotant et lumineux parce que moi, je trouve que ça serait intéressant.
2: Oui. Oui, voilà. Oui, oui, oui. Non, mais voilà, mais la demoiselle, elle a un background quand même. Et elle a que 32 ans. Quoi.
0: Elle est méga
2: jeune. Je me dis, mais je suis complètement à la ramasse. Moi. Qu'est-ce que je faisais? Bah, c'est facile, je buvais des bières, je fumais des clopes. Quoi. Enfin...
0: La vraie vie, finalement. Boire des bières, fumer des clopes.
2: Non, mais je suis d'accord. Mais, enfin, bref, 32 ans et une tête à claque comme ça. Mais...
0: Bah, faut lui dire, va boire des coups, va fumer des clopes et lâche-nous la jambe.
2: Ouais, c'est ça. Trouve-toi une vraie vie au lieu de faire chier le monde.
3: Grave. Tu parles de Violette qui a 32 ans?
2: Non, je crois, je pense
3: non, Violette,
2: que Violette, elle est un peu plus...
3: Oui, elle est, plus
2: elle est même carrément plus vieille que mon compagnon.
3: Elle a 53.
0: Ah ouais,
2: bah voilà.
0: Elle est bien non, conservée.
2: Bon, voilà.
0: Tu nous as choisi deux morceaux pour suivre ce grand moment de QCM.
2: Tout à fait. Witch Fever avec le morceau Reincarnated. On dit comme ça?
0: Reincarnate. Parce que j'ai pas l'impression qu'il y ait de D après le E.
2: Ah oui, voilà.
0: Mais on peut se réapproprier. Moi, je suis assez nulle en prononciation. D'ailleurs, coucou, Gégen.
2: Qu'on ne dit pas. Gégen, t'as réveillé notre invité, mollo. Hein. Donc, Witch Fever et après un groupe toulousain que j'aime bien, Immortal Kids, avec le morceau It's the Rich.
0: J'adore.
3: Immortal Kids, Eat the Rich.
2: Immoral.
3: C'est encore mieux.
0: Après, s'ils veulent être immortels aussi.
3: Les deux. Immortel et immoral.
2: Moi, je rebaptise les groupes. Moi, je suis comme ça.
0: Allez, on commence par Witch Fever et on se retrouve juste après.

0: Et on vient de s'écouter Immoral Kids avec Eat the Rich juste après Witch Fever. C'était vraiment trop cool.
1: Vous avez bien aimé ?
0: J'ai beaucoup aimé ce grand écart, comme toujours, bien sûr, le grand écart matinal.
1: Ouais.
0: Mais non, surtout cette découverte de Toulousain.
1: Ah bah, je savais que vous alliez. Je l'ai réécouté et je me suis dit, celui-là, à mon avis, les meufs.
0: Ouais.
1: Il va entrer dans leur petit
0: cœur. C'est de ouf, ça rentre grave dans l'ADA. On apprécie à fond. 8h12, je pense qu'on arrive à ton moment préféré, Valou.
1: Ouais.
0: Voilà.
1: Ouais, mais alors, c'est mon moment préféré quand elle est là, encore plus.
0: Mm-hmm. Oui, c'est vrai. Alors, auditeur, auditrice, vous avez deviné, on est à quel moment de la matinale?
1: C'est la chronique pop culture.
0: Non, yeah, mais bon.
1: Je fais animatrice,
0: ouais,
1: et auditrice.
0: De ouf, j'adore. Non, mais ici, on a plusieurs casquettes. Hop là, ça va très vite.
1: J'ai des dédoublements de personnalité, moi, tu veux dire.
0: On a dit qu'on parlait pas de santé mentale ce matin.
1: Ah bon?
0: Donc, on arrive au moment de la pop culture. Effectivement, on va s'écouter notre merveilleuse chronique d'actu imanesque. Là, tout de suite, j'ai envie de vous dire. The Grammy goes to...

0: goes to Emma Stone.
1: Michelle Yeoh.
2: Lupita Nyong'o.
3: Bonjour à toutes et à tous. Je vous l'avais dit, on est en plein dans ma saison préférée, la saison des Awards, et donc on a droit aux grandes cérémonies américaines qui récompensent les artistes dans divers domaines. Et dimanche soir, justement, ont eu lieu les Golden Globes. Alors mesdames dans le studio, vous commencez à connaître par cœur ce que représente chacune de ces cérémonies, mais petit rappel, les Golden Globes récompensent chaque année les meilleures œuvres cinématographiques et télévisuelles de l'année. Pour info, c'est non seulement l'une des plus importantes cérémonies aux États-Unis, c'est pour ça qu'on en parle d'ailleurs, parce qu'on va pas parler de toutes les cérémonies, il y en a tellement que sinon il y aurait 1000 chroniques pop culture par jour, mais c'est aussi l'une des plus anciennes cérémonies, puisque les Golden Globes existent depuis 1944. Alors qu'est-ce qui s'est passé hier pendant la 98e cérémonie des Golden Globes? Je ne peux pas commencer cette chronique sans faire plaisir à Valou et lui parler de son chouchou, Timothée Chalamet. Il a remporté le Golden Globes du meilleur acteur pour sa performance dans le film Marty Supreme, qu'on découvrira, je vous l'ai dit la semaine dernière, en France au mois de février seulement. C'est le plus jeune acteur à remporter cette récompense, comme il est le plus jeune à avoir remporté l'Award du meilleur acteur aux SAG Awards aussi. Alors on attend de savoir ce qu'il en sera de ses nominations et récompenses aux Oscars, qui auront lieu le 16 mars, mais il est vraiment en train de se faire un nom en tant que l'un des plus grands acteurs de sa génération. C'est Rose Byrne, de son côté, qui remporte le Golden Globe de la meilleure actrice dans un film musical ou une comédie pour If I Had Legs, I'd Kick You. Et puis, on finit bien sûr avec les films les plus récompensés pendant la cérémonie, qui sont Une bataille après l'autre, donc en anglais One Battle After Another, avec Leonardo DiCaprio dans le premier rôle, avec 4 Golden Globes. Et en deuxième place, on a ex aequo avec 3 awards, Sinners, K-pop Demon Hunters, The Secret Agent et Hamlet. Alors on a aussi eu plein de moments drôles ou des happenings aux Golden Globes dimanche. Par exemple, la présentatrice et comédienne, Nikki Glaser, qui a brillamment présenté la cérémonie avec beaucoup d'humour. Pour féliciter Leonardo DiCaprio, par exemple, elle a dit « Le plus impressionnant, Léo, dans ta carrière, c'est que tu aies réussi à accomplir tout ça avant que ta petite amie n'atteigne les 30 ans. » Alors voilà, c'est évidemment une blague sur le fait que Leonardo DiCaprio est connu pour sortir avec énormément de femmes plus jeunes que lui et en général de moins de 30 ans. On a aussi eu droit au retour émouvant de Macaulay Culkin, qui joue le petit garçon dans Maman, j'ai raté l'avion, donc vous savez forcément qui c'est. Il n'était pas venu aux Golden Globes depuis 35 ans, c'est lui qui l'a rappelé sur scène. Donc voilà, des retrouvailles un petit peu émouvantes pendant cette cérémonie. Au-delà des récompenses et des happenings, la cérémonie, comme beaucoup de cérémonies de cette envergure, elle a permis à plusieurs célébrités de mettre en avant leurs opinions politiques. Et aux Golden Globes, on a pu apercevoir notamment Ariana Grande, Mark Ruffalo ou encore Wanda Sykes porter des badges anti-ICE, donc je le rappelle, la police de l'immigration américaine. On pouvait y lire « Ice out », dehors la police de l'immigration. Je pense que c'est la phrase parfaite pour terminer cette chronique. Alors « Ice out » et puis à la semaine prochaine pour d'autres infos pop culture. Gros bisous.
4: Et merci Imane, j'adore quand elle termine ses chroniques comme ça sur des petits moments de réunion. Ice out, on est tout ensemble.
5: Ice out.
6: Il y en avait deux de petits badges, il y avait Ice out et Be Good.
4: Et Be Good,
6: ouais.
4: C'est en référence à quoi,
6: Be c'est, Good, du coup c'est pareil, c'est par rapport aux politiques anti-immigration de Trump et contre Ice justement... Pardon, j'ai lancé un truc.
4: Ouais, mais voilà, on peut avoir de la viande sauvage
6: je
4: aussi.
6: Je confuse.
4: Pourquoi pas, pourquoi pas. On n'est pas contre.
6: Je suis en train de regarder, justement. on a repris l'antenne beaucoup trop... Bah, Be Good, bah oui, si. Bah, la personne qui est morte s'appelait René Nicole Good.
4: Ah oui,
6: voilà.
4: Exact.
6: J'avais
4: pas fait le lien immédiat.
6: J'avais
4: mais
6: volontairement mis ça de côté parce que j'avoue qu'en fait, moi, dimanche, ouais.
4: Ouais.
6: J'étais en train de me dire comment on vit. Je me suis retrouvée à scroller sur Insta et je me suis retrouvée avec ces images du meurtre de cette femme par un agent de ICE et sur plusieurs angles. Et j'avoue que moi, ça m'a mis dans un état
4: sur
6: hyper
4: Instagram.
6: Anxiogène.
4: Wow. Mais c'est hyper anxiogène
6: de voir ce meurtre filmé sur plusieurs angles.

0: tétanique, au point où j'ai eu besoin de sortir de chez moi et d'aller vers des potes.
1: Tu m'étonnes.
0: Parce que ça m'a vraiment mis les... Je pense que on rigole souvent sur la fatigue militante et compagnie. Ce genre d'image quand t'es militant, en fait, ça... Moi, ça me touche, ça me fait froid dans le dos, d'autant que...
1: Mais c'est normal et c'est volontaire.
0: René Nicole a plus ou moins le même âge que moi et plus ou moins la même vie. C'est une mère de famille. Enfin, voilà, tu vois. C'est pas quelqu'un qui est dans des actes militants sauvages. Et, ouais, tu vois, et ça, même quand t'es dans ce genre de militance, ça justifie pas le fait que tu te prennes une balle, en fait. Enfin, et derrière, t'as toute une storytelling qui est en train de se faire avec le gouvernement Trump, qui a tendance à réinventer l'histoire en disant oui mais elle a agressé les agents de la ICE et puis du coup ils se sont juste défendus. Non, elle est passée à un mètre du type et lui a foutu trois bastos dans la gueule, quoi. Et c'est ouf, tu vois, parce que cette dame là elle était juste en train de défendre des gens et de plus en plus là, et dans le Minneapolis, tu vois, il y a vraiment, et dans le Minnesota et dans plein de régions des États-Unis, il y a vraiment là des gens qui s'organisent avec les sifflets pour signaler la présence des milices. Parce qu'on est sur le même principe que les rafles, en fait, bien qu'on a connu, nous, pendant la Deuxième Guerre. Enfin, c'est, je vous jure, ça me... Mais je vais parler vous aussi, parce que ça me mérisse le poil, moi.
2: Il n'y a rien d'innocent, en fait, dans tout ce que tu viens de décrire. C'est-à-dire que quand tu dis que tu as été sous le choc parce que tu es militante et que, du coup, voir ce type d'image, c'est au-delà de ce que tu peux concevoir, c'est pire que ça, c'est-à-dire que ce genre de dynamique a vocation à permettre la sidération. Violence. En fait, c'est une technique politique que de passer par la sidération, le choc des personnes qui vont assister à ce type de dépassement, débordement, c'est même plus que ça, c'est-à-dire cette illégalité décomplexée. Et effectivement, Trump, il fait plus que réinventer l'histoire, parce qu'il peut aller jusqu'à dire que elle était agitatrice, elle et sa compagne, donc c'est quelque chose aussi qu'on peut redire. C'est pas non plus un meurtre complètement innocent, enfin, il n'est pas innocent, c'est sûr, mais c'est aussi lesbiophobe. Ah, excusez-moi, j'ai encore bugué. Oui, Guégane, tu lèves la main, c'est trop mignon.
3: Je vais pas te couper la parole non plus, un peu civisme, mais pour revenir sur la sidération, c'est même prouvé qu'en fait, quand tu vois une image, ton cerveau ne fait pas la différence entre une image et la réalité, du coup ça te traumatise au même titre. Du coup, merci d'avoir décrit un peu la vidéo, parce que j'ai pas osé la regarder, moi, pour ces raisons, et c'est vrai qu'en fait, dans le flot d'informations, il n'y avait pas vraiment la description exacte de, tu vois, la voiture, enfin, qu'est-ce qui se passe juste avant, quoi.
1: Ouais.
3: Parce qu'en effet, on a ce discours de « oui, c'est passé ça, etc. », t'as envie d'aller regarder pour vérifier ce qui s'est vraiment passé, mais en même temps, tu sais ce que tu vois à la fin. Donc
0: ouais, et puis se dire aussi de faire attention aux images aussi qu'on voit circuler sur les réseaux sociaux.
1: Ouais,
0: je pense que nous on est toutes suffisamment informées pour y faire attention. Là, avec l'intelligence artificielle, on sait recontextualiser des choses. On en parlait avec une amie, mon amie qui m'a recueillie dans un état de sidération un peu total. On reparlait aussi de ce qui s'est passé en Suisse avec l'incendie, avec maintenant ces vidéos aussi virales qui circulent, où en fait on avait des premiers plans qui étaient les images réelles, et l'intelligence artificielle arrive à recréer des plans plus larges. Donc en fait, du coup, tu as l'impression de voir d'autres images, d'autres plans, mais ceux-ci ne sont pas réels, c'est pas la réalité. Là, on est, nous, maintenant, en tant que consommateurs de réseaux sociaux, consommatrices de réseaux sociaux, en train de se dire, il faut vraiment apprendre à décortiquer ces images, parce que y a la réalité et il y a ce qu'on veut te faire croire. Donc forcément, il y a plusieurs aussi points de vue, il y a les points de vue militants. Donc il y a les militants comme nous qui sont de gauche, et puis il y a les militants qui sont les gros connards. Voilà.
1: Ouais, pardon, parce qu'ici, on ne fait pas de distinction.
0: Voilà. Moi, j'ai fait des scanners en plus de ma main gauche est intègre. Donc
1: ça va, c'est bon.
0: Tout va bien, on se sent légitime à parler. Mais voilà, tout ça pour se dire, il faut qu'on fasse aussi attention aux images, parce que justement, moi, ces images-là, j'en voulais pas. C'est comme quand il y a eu plusieurs
1: attentats. Mais ça devrait être modéré, en fait.
0: Ça devrait être modéré, ouais. Parce qu'en fait, moi, je tombe dessus, j'ai pas de filtre, mais je me dis, il y a plein de gosses, de jeunes ados
1: qui ne
0: sont
1: par hasard,
0: pas capables. Tu vois, moi, ça
3: et parlons des boomers, hein. Parce que encore les jeunes ados n'ont pas le droit de vote, mais les boomers, ils sont complètement largués.
0: Totalement.
3: Ah oui, totalement. Très peur.
0: Je me suis foutue de la gueule de ma mère là-dessus à Noël. Les digressions, mais tout ça pour en arriver.

0: La même chose. À Noël, vous vous avez entendu, il y a eu un homme qui a agressé des femmes dans le métro, il y a trois femmes qui se sont fait poignarder. Le matin, c'était vers les vacances de Noël, donc on est en famille, truc
1: une
0: machin.
1: Une bonne ambiance de fin d'année.
0: Ma maman me raconte, parce qu'elle a vu sur Facebook, donc c'est un homme typé avec une OQTF qui a tué trois femmes dans le métro parisien.
1: Wow.
0: Et là, t'en es à déconstruisons, parce que quelques heures plus tard, on apprend qu'en fait, le mec n'est pas du tout issu de l'immigration, mais il a des papiers français et il n'est pas du tout soumis à une OQTF. Et les femmes sont en vie. Il n'en empêche qu'elles se sont fait poignarder, qu'elles se sont fait agresser, qu'elles ont été attaquées dans leur chair.
1: Mais
0: elles ne sont pas mortes.
2: Tout a été déformé.
0: Et en quelques heures, du coup, ma maman, qui est une boumeuse par excellence, à qui maintenant est sur ce réseau Facebook dans lequel il y a un flot continu aussi de trucs sans retenue, du coup, d'un coup, ça se transforme en... C'est, enfin voilà, toute cette histoire que les réseaux sociaux. Donc, il faut vraiment qu'on fasse attention, qu'on apprenne à décortiquer. De plus en plus, les jeunes, on leur fait de l'éducation aux médias. C'est pas pour rien. C'est pour qu'on apprenne aussi à décortiquer et pas prendre les informations brutes. Quand on vous dit, allez chercher par vous-même et compagnie, faites-vous une opinion. C'est super important et faites attention aux médias que vous consultez.
1: C'est ça, identifier les sources, faire la distinction entre une information, une opinion, et après garder toujours en tête que finalement une information ne peut pas être neutre. Elle ne l'est jamais.
0: Clairement pas.
1: On aura beau aller lire toutes les dépêches de l'AFP, ça ne changera pas le fait que l'information ne peut pas être neutre parce qu'elle est humaine. Je vous propose qu'on se passe un petit temps musical avant qu'on revienne pour la chronique sport et puis que la suite de cette matinale nous émerveille puisque nous arriverons doucement mais très sûrement à notre interview avec la star Gaëlle Rustine. Allez, on s'écoute Zélie, Être moi-même, et on se retrouve juste après pour la chronique sport d'Imane.
3: T'es trop mignonne.

0: Je n'approuve pas personnellement la participation des femmes à des concours publics. Aux Jeux Olympiques, leur rôle devrait être surtout, comme aux anciens tournois, de couronner les vainqueurs.
1: Oh ta gueule!
2: Il faut que les filles se dépassent plus que la normale.
3: Bravo. Oui, les femmes dans le sport ont tellement à offrir.
4: Et oui, cette semaine encore, vos trois infos sport féminin de la semaine. On commence avec du tennis, puisqu'on est en plein dans les Australian Open, le grand chelem australien. Alors, vous vous souvenez de notre française Loïse Boisson, numéro 1 française et demi-finaliste surprise de Roland-Garros en 2025. Elle a déclaré forfait, malheureusement, pour l'Open d'Australie, faute d'être pleinement rétablie de ses problèmes physiques. Elle a prolongé donc une série de contretemps depuis la fin de sa saison. Privée de Melbourne, elle préfère privilégier sa santé et se donner le temps nécessaire avant de retrouver la compétition. La compétition justement de l'Open d'Australie a lieu jusqu'au 1er février et de nombreuses grandes tenniswomen s'affrontent sur les courts dans les jours à venir. Prochain match, la chinoise Wei Xijia contre l'américaine Elvina Kalieva. Et puis on finit avec du cyclocross. À 20 ans, Célia Guéry a franchi un nouveau cap en devenant championne de France de cyclocross à 3. Ce sacre national vient valider sa progression dans la discipline après ses succès antérieurs chez les jeunes et confirme son statut de prochaine tête d'affiche du cyclocross français. Moi, je vous dis à la semaine prochaine pour d'autres infos actus sport féminin. Et puis bien sûr, on reviendra sur tout ce qui se passe en ce moment sur l'Open d'Australie puisque ça dure jusqu'en février. À la semaine prochaine!
5: Et merci Iman, hâte d'en savoir plus sur l'Open d'Australie apparemment, puisque ça va nous tenir un moment.
6: Comme tous les The Rounds et compagnie.
5: Oui, c'est vrai qu'on n'a pas fait de petits mots sur les Golden Globes, mais flemme un peu. Hein.
6: Bah non, t'es pas obligée. Hein.
5: je me permets, flemme un peu. Allez, il est 8h30, vous êtes toujours dans votre matinale féministe préférée, Allez ça boum, en collaboration avec Allez ça va production, tous les mardis matins de 7h30 à 9h. Nous arrivons sur mon moment préféré.
7: C'est voilà, mon moment, c'est ma chronique,
5: c'est mon moment,
6: c'est le mien, c'est mon précieux.
5: C'est mon précieux, exactement, mais c'est un moment préféré qui va mixer deux éléments. Le premier, c'est que normalement, effectivement, je fais une chronique de type découverte musicale pour vous faire découvrir une artiste incroyable. Et cette semaine, elle est en studio avec nous.
6: Et on a des artistes qui bravent les horaires matinaux. Quand
5: grave,
6: même.
5: Ça pique, mais ça fait plaisir.
6: Ça fait plaisir.
5: Et le deuxième élément que ça mixe, c'est le quoi neuf dans la meule, parce que vous savez ô combien j'adore, auditeurs, auditrices, ne pas vous laisser rien faire de vos semaines et de vos week-ends. Et il se trouve que Guéguen, elle a de l'actu, elle a beaucoup d'actu cette semaine. Donc on a toujours pas.
8: On en a plein.
5: Et ben du coup, on va peut-être commencer par ça avant de parler de ton parcours, de tes inspis. On va commencer par ton actu, comme ça on sait où est-ce qu'on vient de voir.
8: Yes.
5: Et après, on en parle un peu plus.
8: Alors déjà, ravie d'être avec vous, hein, franchement. Vous faites ça tous les mardis matins, là, comme ça, vous êtes là.
5: Et
8: franchement, rien que pour ça, vous méritez une grosse médaille.
7: T'en mérites une aujourd'hui aussi, hein.
8: Yes. Et avec nous. Moi, je suis venue vous parler surtout de l'événement que j'organise en fait au CCL. C'est mercredi 14 janvier. Donc
5: demain.
8: Le CCL à Lille. Oui, c'est demain déjà.
5: C'est demain.
8: Ça passe vite. Hein. Le CCL, est-ce que je présente un peu le lieu? C'est.
5: On en parle régulièrement, mais avec plaisir, on en remet une couche sur le CCL.
8: Donc un lieu autogéré, sans hiérarchie, donc créé en 1987. Sous la forme d'une cave très accueillante, vous pourrez trouver donc des boissons à prix raisonnable et surtout une programmation qui n'a rien à envier en fait à ses confrères et consoeurs qui récoltent plein de subs et qui est gérée en fait majoritairement par une personne parce qu'il faut quand même quelqu'un qui a les clés.
6: Il faut quand même quelqu'un qui décide.
8: Donc, qu'est-ce qu'on peut trouver comme événement? On peut trouver des cantines régulièrement, des ateliers d'autodéfense en non-mixité. Plein de choses et notamment des concerts. Et c'est là que je viens mettre un peu ma pierre à l'édifice.
5: Puisqu'on
8: organise cette soirée, donc ça s'appelle. Le nom de l'événement, c'est Mystique.
5: Mystique.
8: Mystique. Et on invite donc une artiste qui nous vient de Montpellier, qui traverse donc la France pour nous rejoindre. Il s'agit de Lewando aka LW2. C'est quoi Lewando? En fait, le mélange, c'est un peu un mélange. Je vais peut-être présenter les autres artistes avant.
5: Ouais, c'est
8: peut-être
5: vrai que
8: la
5: c'est...
8: globalité du, ouais, du projet.
5: Je comprends.
8: Donc, il y aura Lewando qui est donc notre tête d'affiche, notre star international, n'est-ce pas?
5: N'est-ce pas.
8: La soirée sera ouverte par Venus Snake, Alex, qui est notamment la moitié de Cosmosuna, mais cette fois, il va venir nous présenter un projet assez expérimental en solo, mais pas vraiment solo, puisqu'en fait, il sera accompagné à la basse par Palmyre. Et entre ces deux actes live, il y aura un DJ set fait par Massico et moi-même pour lier un peu les deux univers. Donc, c'est un mercredi, mais ne vous en faites pas, ça termine pas tard du tout. En fait, c'est entre 21h et 23h30. Ensuite, c'est bon.
6: C'est tranquille.
8: Vous pouvez retourner au lit.
6: Grave.
8: C'est vraiment juste le plaisir de
6: t'as
8: se rassembler.
6: Pour te donner à fond, quoi.
5: C'est trop c'est facile de se motiver. Et du coup, si on comprend bien, donc, on commence avec un premier projet musical qui est plutôt instrumental. Et on se dirige vers quelque chose d'un peu plus électronique. Et c'est pour ça qu'au milieu, tu vas faire du
8: tout
5: bien
8: sera
5: avec Massico. Okay.
8: Tout sera électronique. Mais on a au début Alex qui est plutôt dans une pop lyrique, très poétique. Et on va monter en chaleur au fur et à mesure de la soirée pour arriver sur donc LW2. LW2, c'est un mélange. Donc si je vous dis trip hop,
5: ouais,
8: trap metal,
5: wow,
8: et afro percussion,
5: wow,
6: ok,
8: vous mixez tout intense. Ça et ça donne une dark trap afro chamanique.
5: Oh.
8: Ce sont donc les termes qu'elle utilise pour se décrire. C'est toujours très compliqué de se décrire.
6: Bien
8: et
6: sûr.
8: Et encore
6: des fois,
8: pire
6: t'as
8: de
6: des
8: décrire.
6: Noms. Souvent, je comprends rien. Donc, Solana, elle me dit ah oui, si, mais si, si. Allez, tant que ça sonne bien, moi, ça me passe dans les oreilles.
5: Bah, y a beaucoup de choses qui sont inclassables et on a tendance à créer du coup plein de nouvelles étiquettes pour essayer d'identifier un petit peu et se donner des mots clés qui vont donner un petit
8: oui,
5: coup d'esthétique.
8: Des
5: mais
8: mots
5: c'est
8: clés
5: super
8: qui,
5: difficile.
8: Qui parfois ne sonnent que dans les, enfin, qui ne rebondissent que dans les oreilles des connoisseurs. N'est-ce pas?
5: Tout
8: c'est vrai
5: fait.
8: Que. Et du coup, donc, elle, c'est une one woman band. Donc, c'est qu'elle elle est seule, elle fait la voix, elle la transforme, elle fait des loops, elle a toutes ses machines.
5: Parce que j'allais dire, elle a plein de machines sur scène. Ça
8: exactement.
5: Doit être impressionnant aussi à regarder.
8: Et puis surtout, son énergie qui est ouf, ses outfits aussi. Enfin, bref, vraiment.
6: artiste complète.
8: Ouais, artiste. La voix, la scène, tout y est.
5: Tout y est.
8: Et du coup, je propose qu'on écoute.
5: Ouais.
8: Ben, on peut écouter. Let's go baby.
5: Come on baby.
8: Baby. Yeah.
6: Let's go baby.
5: Allez, on s'écoute du coup Come on baby de LW2.
6: Yeah.
5: Et on se retrouve juste après.

0: Et c'était donc LW2 avec Come On Baby.
1: On va vibrer.
2: Grave.
1: Et
2: c'est
1: oui.
2: Une bonne mise en bouche.
1: Et sachez-vous que cette personne a quand même été sélectionnée pour les Inouïs des Printemps de Bourges, région Occitanie, du coup.
0: Et oui, du coup, Montpellier oblige.
1: Et oui.
2: Nous ne sachions pas. mais
0: c'est une sélection qui a été faite là pour l'année 2026 ou ça a été l'année dernière?
1: C'est en 2024.
0: Ah, c'était il y a deux ans. Mais c'est peut-être par ce biais-là que j'ai découvert son projet, parce
1: parler.
0: Qu'il y a deux ans, j'étais oui. Inouï, littéralement.
1: Bon. Et du coup, elle va nous présenter son prochain EP. Donc, c'est Power, deuxième opus. Donc, il y a le Power 1 qui est déjà sorti. Et il y aura Power 2 sur scène, puisque ce n'est pas encore sur les plateformes.
0: Ok, donc en fait, si on vient demain, en plus d'avoir une merveilleuse soirée organisée, notamment par tes soins, on a de la primeur, exactement. On va découvrir des morceaux en avant-première, on dirait.
1: Et oui. Est-ce qu'on écoute le deuxième morceau, Afro-Air?
0: Bah grave, Afro-Air.
1: Let's go.
0: C'est bien ce que tu viens de dire. Oui, tout à fait, je l'ai juste là. Excusez-nous, on fait ce qu'on peut au niveau
1: t'es
0: de
1: sur
0: la
1: le
0: technique.
1: Coup. T'es carrément sur le coup.
0: Oui, tout à fait. Je m'affaire à ce que ça s'ouvre sur le bon lecteur, parce que si ce n'est pas le cas, vous aurez des coupures durant le son, ce qui est vachement dommage, n'est-ce pas? On n'a pas envie que ça coupe. Allez, on s'écoute Afro Hair.

0: Oh yeah.
1: Qu'est-ce qui va se passer? Trop de suspense, quoi.
2: Il y a eu un bug dans le studio.
0: LW2, donc Afro Air. Comme ça, vous aurez les deux facettes du personnage, le côté électro bad bitch et le côté immersif percussif.
2: Ah, c'était super.
0: Voilà. C'est donc mercredi au CCL. Et puis, comme je disais, il y a aussi donc, l'ouverture de la soirée qui est faite par Alex sous son projet Venus Snake.
2: Ouais.
0: Et donc, comme je disais, c'est la moitié de Cosmosuna.
2: Ouais.
0: Venus Snake, donc, c'est un tout nouveau projet un peu inédit pour l'occasion. Donc, il n'y a pas encore de quoi faire écouter.
2: Tu es en train de nous dire que la soirée que tu organises demain a généré le fait qu'un artiste crée un projet spécifiquement pour la soirée.
0: Ouais, ouais, spécifiquement.
2: Incroyable.
0: Spécifiquement. Mais je voudrais quand même que vous entendiez donc, la voix d'Alexis. Donc, on va passer un morceau donc, de Cosmosuna.
2: De Cosmosuna. On va le passer un peu rapidement.
0: Ça marche.
2: Parce qu'il est déjà 8h44 et qu'on est ravis d'en apprendre plus sur la programmation de demain, mais on aimerait aussi en apprendre plus sur toi, Guéguen.
0: Ouh là là.
2: Par contre, j'ai l'impression de ne pas trouver le morceau dont tu parles dans ma petite banque dédiée à cet effet.
0: Cosmosuna Blue Gold.
2: Il était sur ta clé? Mais est-ce que j'ai des problèmes de lutte?
1: Ouais, le deuxième.
2: Allez.
1: Y arriver,
2: excusez-moi pour les problèmes techniques.
0: Des petits problèmes de vue, Solana.
2: Et je porte mes lunettes, sachez-le.
3: C'est le matin.
2: Oui, c'est encore le matin.
3: Ça va.
2: Allez, on s'écoute du coup cette merveilleuse voix et on revient juste après.

0: On vient donc de s'écouter cette merveilleuse voix méga planante.
1: Ah là là, j'adore.
0: Moi aussi, je suis super fan. Franchement, je suis très contente que tu viennes en fait dans notre émission pour nous faire découvrir de la musique. J'aime bien quand j'ai pas de travail à faire finalement. Je t'invite et tu fais le reste.
1: Bah oui,
0: c'est bien.
1: C'est ça le secret.
2: Elle a bossé un peu quand même, incroyable.
1: Il faut juste que la personne invitée réussisse à se lever en fait. Je pense que c'est le plus gros défi pour,
2: émission. Ouais, vraiment. C'est ma félicitation.
1: Il faut le vouloir.
0: C'est le plus gros défi dans cette émission, mais c'est une émission dans laquelle on a déjà entendu parler de toi plein de fois, parce qu'en fait tu joues sur l'île et plus y affinité, donc régulièrement on a l'opportunité d'inviter nos auditeurs à venir te voir, donc j'avais hâte qu'on en arrive à discuter de toi. Est-ce que tu veux bien qu'on revienne à la genèse de ton projet artistique? Pourquoi Guéguen et non Guéguen? Guéguen Rustine, d'où ça part, par où c'est passé depuis sa création, où est-ce qu'on va?
1: Je pense que on peut du coup remonter à comment j'ai découvert la musique électronique en fait, parce que c'est pas forcément inné à tout le monde. Certains ou certaines préfèrent le punk.
2: On dénonce
1: personne. Je me sens visée, mais ça me va. Et du coup, j'ai découvert cette musique surtout par rapport via les concerts en fait des groupes indés de Lille. Big dédicace à Green Vaughan par exemple à l'époque. Et tous les groupes en fait que j'ai découvert du genre The Knife, tu vois, c'est de la pop scandinave.
3: Ah, j'aime bien ça.
1: Crystal Castle, Ska Bambino, donc plutôt le format concert que club à l'époque, étudiante à Lille, tu vois, les boîtes pour moi c'était genre le network, genre un petit carré mal fichu, de la musique de merde et des mecs en chemise avec des auréoles un peu relous qui boivent de la vodka Red Bull.
2: Ouais, totalement.
1: En vrai, j'exagère, il y avait aussi le supermarket, le kiosque. Il y avait une petite ambiance quand même alternative, mais musicalement ça m'a pas marqué. Et puis j'ai déménagé à Berlin.
2: La ville de la musique.
1: Mais à la base, c'était plutôt pour l'ambiance générale, tu vois, un peu arty, les grands espaces, les espaces verts et tout. Et puis, je suis tombée de dingue. Donc, on était en 2013, j'avais 22 ans. Et d'ailleurs, j'ai oublié de vous dire, mais Lewando et Alex, je reviens, se sont rencontrés dans un squat à Toulouse.
2: Ah, stylé.
1: Et oui, c'est un peu le fil rouge de cette émission, j'ai l'impression.
2: Ouais, j'ai l'impression.
1: Petite dédicace. Et du coup, j'ai 22 ans, j'arrive à Berlin et je comprends un peu, en fait, toute la richesse, toutes les possibilités des musiques électroniques et répétitives. Et je comprends qu'on peut transformer, tu vois, une pièce juste avec la musique qu'on passe. En plus, les systèmes son, ils sont d'une propreté.
2: Ah bah, il y a une ça culture...
1: Deutsche Qualität, n'est-ce
2: bien
1: pas?
2: Bien sûr.
1: Ça te pénètre les chines et aussi, surtout, des formats longs, en fait, qui arrivent à me fatiguer. Parce que, insatiable que j'étais, en fait, moi, 6h du matin, c'était pas assez, tu vois. Donc, je découvre aussi la fatigue, vraiment, d'avoir dansé jusqu'au bout, dans des espaces, après, enfin...
2: Oui, puis après, c'est des clubs qui ferment pas à 6h à Berlin, c'est-à-dire que tu peux aller plus
1: ils
2: loin, quoi.
1: Ils ferment pas.
2: Voilà. Il ne ferme pas.
1: T'as trois salles différentes. Enfin, c'est comme des mini-festivals.
2: Ouais,
1: donc, forcément, c'est un peu un parc d'attractions à ciel ouvert, quoi. Faire attention aussi de pas se brûler les aides. Mais du coup, voilà. Pour la première fois, je suis satisfaite en termes de quantité aussi. Et puis, je découvre surtout un monde non hétéro, en fait, là-bas, dans les endroits. Que je fréquente et que je préfère, je trouve des gens avec qui on se demande pourquoi on en est arrivé là, quoi, la fameuse déconstruction. Donc ça commence à allier tout ça, la musique et la politique en fait. Et d'ailleurs c'est là-bas en fait que je fais ma première date, c'est à Berlin.
2: Ça c'est incroyable,
1: avec une copine sur un ordi avec un pad, on a mixé avec un pad. Dans un petit knaipe, tu sais, c'est des bars, mais avec des dance floors et un vrai...
2: C'est assez punk comme des marchands.
1: C'est ça.
3: T'essayes de me rallier à votre cause.
2: Ouais, je te rallie à la cause. Et ça fonctionne.
1: Pour le coup, ma pote en question, elle avait un groupe de punk gothique, justement.
2: En plus, toutes les semaines au punk.
3: Tu sais, on peut vraiment se rejoindre, se toucher, se sniffer.
1: Et du coup, trois ans plus tard, après avoir passé trois ans dans cette merveilleuse ville, je reviens à Lille et on me propose de participer à un projet d'émission sur les musiques électroniques, donc Banco. Donc une fois par semaine, en direct, avec Cindy Looper. On invite des personnes à venir parler de leur projet, de mixer, de live, etc. sur RCV 99 FM. Et franchement, ce projet, il me sauve un peu parce que à l'époque, déjà, j'ai pas de taf, donc pas de place dans la société. Je rentre de 3 ans à l'étranger. La plupart de mes potes sont partis, comme moi, tu vois, en fait, on a toute la bougeotte. Et du coup, toute la proposition musicale que j'avais à Berlin, elle était hyper facile d'accès. Je me retrouvais à Lille, un peu penaude, j'avoue. Mais du coup, cette hebdomadaire, elle me force un peu à aller chercher des petits collectifs qui font des choses cool. Et franchement, ça me redonne de l'énergie. Ça me fait rencontrer des personnes super fun.
2: On s'est rencontrés comme ça, d'ailleurs.
1: Exactement.
2: Toi et moi.
1: Franchement, des super rencontres. Et donc, j'ai aussi commencé à mixer, puisque on faisait des hors les murs. Donc, on faisait les émissions. Bah, par exemple, la première, c'était sur les banquettes du Café Jean.
2: Sympa.
1: À l'époque, l'ancien Café Jean.
3: Feu l'avait un de Café Jean.
1: C'est ça. Et donc à l'époque, je ne sais pas mixer, donc j'ai même pas de nom, mais en fait, il fallait surtout que quelqu'un à 19h mixe quand il n'y a personne dans le bar, tu vois, on n'allait pas faire jouer nos invités.
2: Le warm-up, le fameux.
1: Le warm-up, donc c'est Bibi qui s'y colle.
2: Ah bah, classique.
1: Et voilà, c'est comme ça que tout a commencé. Et du coup, il a fallu me trouver un nom. Vu qu'à l'époque, encore une fois, je savais rien faire, je me suis dit. Donc, il y avait la soirée que je préférais à Berlin, c'était la Gegen. Gegen, ça veut dire anti, contre. Donc, tu les retrouves sur tous les stickers militants, genre Gegen nazi, Gegen capitalismus, tous les
2: génial.
1: Trucs un peu vénères. Et j'étais aussi fan de Paola Temple à l'époque. En fait, elle commençait sa carrière, moi, j'allais la voir dans tous les petits clubs et tout. Et elle avait fait une track qui s'appelle Gegen, en l'honneur de cette soirée. Et du coup, je me suis dit, bah, vas-y, ce nom, il a déjà été utilisé, ça fait un troisième hommage, tu vois.
2: Ouais.
1: Et la rustine, c'est parce que bah, à l'époque, j'étais dans mono-obsession mécanique vélo. J'ai appris le vélo très tard. J'ai appris le vélo à 22 ans. Et du coup, c'était une nouvelle passion. Donc, j'ai mis, allez, Gegen Rustine. Donc, la rustine, c'est la petite solution, tu vois, genre pas long terme, le petit truc qui te fait,
2: ouais.
1: qui permet de rouler jusqu'au bout.
3: Qui permet quand même d'aller à ton but.
1: Voilà, mais pas
3: peut-être
1: vraiment,
3: pas de repartir.
1: Pas vraiment homologué, quoi. Donc, c'est,
2: voilà,
1: c'est
2: toujours entendu comme ça. Alors, autant la première partie, du coup, qui nous vient de ton expérience berlinoise, je l'avais pas du tout. Et merci pour cette explication. Mais ce côté rustine, te connaissant en tant que personnage amical de ma life, je trouvais qu'il y avait un truc de... je me prends pas au sérieux tout en étant sérieuse. Du coup, bah, je peux prendre un créneau si vous avez besoin. Je serai votre rustine, mais je suis une rustine un peu stylée quand même. Enfin,
1: à paillettes.
2: Ouais, voilà. Pour moi, il y avait un petit peu de ça dans ce nom. Merci pour cette explication.
1: Yes.
2: On apercevait du coup déjà au fil de comment t'as construit ton univers musical, notamment donc à Berlin, comme tu viens de le dire, mais aussi en ayant cette démarche de recherche par toi-même, de petits collectifs qui défendent de la musique, etc. Comme ce que t'as pu faire sur RCV 99 FM. Du coup, on l'a subtilement dit, mais il y a quand même un engagement politique très fort dans ton projet. Du coup, comment tu décrirais cette influence dans ta musicalité? Est-ce que les artistes qui t'ont inspiré portent, elles et eux aussi, une voix politisée, ou du moins, est-ce qu'ils et elles défendent des valeurs qui te parlent et qui ont pu nourrir ton ambition artistique?
1: Bah, franchement, c'est simple. En fait, tu vois, par exemple, quand t'as 17 ans, t'es une meuf, tu vis ta première histoire d'amour avec une fille, et là, t'écoutes Sexy Sushi à fond. Bah, mine de rien, Sexy Sushi, ça avait l'air juste rigolo, mais c'était une bombe. Et quand tu vois aujourd'hui Rebecca Warrior, tu vois, littéralement la guerrière, bah, c'est pas anodin, quoi. Et aujourd'hui, bah, ça semble évident à dire, mais tout est politique et la neutralité, c'est donc un concept de privilégié.
2: Tout à fait.
1: Et comme je disais tout à l'heure, bah, le but à travers la musique, les lieux qu'il héberge, les espaces concrets, en fait, qui sont des espaces de rencontre. Du coup, ceux où je me sens bien sont queer. Autant que faire se peut, safe avec des gros guillemets. Du coup, bah, l'objectif, encore une fois, c'est juste de pouvoir exister. Et pour certains, bah, c'est acquis, mais quand t'es une personne femme, quand t'es une personne trans, quand t'es une personne racisée, bah, la réalité n'est pas la même. Du coup, bah, c'est là que les gens qui prennent la neutralité parlent de leur personne, qui n'en ont rien à faire de tout ça, quoi. Donc, arrêtez de tout politiser, non.
2: Non, surtout pas.
1: Surtout pas.
2: On va continuer.
1: Et du coup, de manière plus concrète, locale, en fait, les personnes qui m'inspirent le plus, bah, c'est des personnes qui sont proches de moi, donc des personnes à qui je m'identifie, dont je connais plus ou moins les struggles quotidiens. Et en effet, c'est des personnes qui arrivent à allier la musique avec leur engagement au travers d'actions, de messages clairs. Je vais citer Léo Fonsbel,
2: oui,
1: DJ productrice,
2: qu'on adore ici,
1: cofondatrice de Tout Feu Tout Femme. Je vais citer Lou Blaster,
2: oui,
1: artiste multidisciplinaire, illustratrice, animatrice, Veging Mix, musique également, avec son projet perso, mais aussi son groupe Radical Cute.
2: Oui.
1: Et parce que c'est des personnes identifiées meufs qui se bougent, qui ne perdent pas de vue en fait leurs valeurs, que je dise, elles sont ancrées dedans, de A à Z. Elles disent des choses que beaucoup n'osent pas dire. Les gens pensent tout bas. Et derrière, il y a aussi les actions qui suivent les paroles, tu vois, en termes d'organisation, de manifs, de marches, d'orgas, de partager des cagnottes, de récolter de l'argent par mille et une manières. Et leur utilisation des réseaux aussi. Ça, voilà, c'est ça qui m'accroche, qui me motive.
2: Merveilleux. Je suis tout à fait d'accord avec toi à chaque endroit. Mais on parle du coup militantisme, on parle scène, on parle prise de parole. Et bon, bah voilà, t'es artiste, donc forcément la visibilité, ça reste un enjeu qui peut être subtil aussi de transmission auprès des publics hein, que tu vas aller trouver selon les différentes scènes sur lesquelles tu vas passer. J'aurais aimé en savoir un peu plus sur ta position à cet endroit. Est-ce que, au regard du coup bah, des observations que t'as pu faire de la scène musicale, est-ce que ça influence tes choix pour accepter une invitation ou pour impulser des événements et dans quelle mesure?
1: Quand tu parlais de visibilité, est-ce que ça, tu parlais bien de la visibilité sur les réseaux en termes d'image ou
2: De façon globalisée, oui, sur les réseaux, ça reste quand même la voie de communication malheureusement principale
1: horrible.
2: Qu'on a.
1: Ouais. moi, ça me stresse. Du coup, cette histoire de visibilité, j'ai choisi naïvement. Hein, à la base, j'aimais bien le côté DJ. Pour moi, tu étais un peu anonyme, un peu dans l'ombre. On allait connaître ton nom, mais pas forcément ta tête. Bon, après, pour les meufs, c'était déjà un peu différent quand même.
2: Bien sûr.
1: À l'époque. Et en fait, ces dernières années, c'est devenu un énorme sujet. Moi, je m'accroche. J'ai essayé. 2025, j'ai dit, tu feras des posts tous les mois. J'en ai fait un.
2: Waouh ! Bravo !
1: Et en fait, c'est hyper angoissant quand tu... Moi, mon feed, il est rempli d'images de DJ qui sont en plein drop, qui sautent partout, qui sont devant des salles, etc. Et en fait, Et puis, en fait, déjà, ça n'a jamais été l'objectif de me montrer, tu vois. Je voulais passer du son, pas me montrer. Moi, j'arrive pas à me voir en vidéo. C'est pas juste un ego trip en mode « Ah non, mais ça, les cheveux ne sont pas parfaits, sinon je me supporte pas. Il n'y a rien. »
3: Moi, je comprends. C'est pour ça que j'aime bien la radio, par
2: mais
3: exemple.
2: C'est douloureux. Il y a un côté, moi, ça me fait penser aux DJ Tough, en fait. C'est les DJ Tough qu'on ne voit pas.
4: Ouais,
2: et la Tough est quand même au lieu des
1: exactement.
2: Politiques.
1: Et en fait, je trouve que... Le côté réseau est parfois plus présent. En fait, à la base, on parle de créer des espaces, on parle de fêtes, on parle de rencontres. Et quand tu vois le temps que ça te prendrait, si tu faisais tous les montages et les bordels, tu vois, on s'écarte un peu du but. À la base, on est censé se rencontrer, pas se montrer et faire des montages de ces transitions. Enfin, tu vois, genre, mais qui s'en fout? Donc, du coup,
2: qui s'en fout?
1: Après, pour ce qui est d'accepter ou pas les invitations, ben, quand tu es au niveau local, dans une ville comme Lille, ben, déjà, tu élimines les lieux tenus par des agresseurs. Ouais. MDR, tu élimines les mecs qui veulent te payer 50 balles, alors que derrière le lieu, il engendre des bénéfices.
4: C'est les mêmes en général.
1: Voilà.
2: Oui, il peut te faire jouer 3 heures pour 50 balles,
1: et
2: ça
1: puis,
2: te dérange pas.
1: Les systèmes sont pourris. Enfin, franchement, désolé, mais j'ai la flemme, comme Midiva, mais je peux pas. Donc, je n'ai plus l'âge. Et du coup, bah, encore une fois, tous les choix sont politiques, hein, et on peut pas blâmer en fait les consommateurs de musique. Ils savent pas tout ce qui se passe. Enfin, c'est pas au
2: non, c'est pas aux consommateurs d'être surinformés sur les endroits où ils et elles vont, mais c'est aussi peut-être nos responsabilités quand on est organisateur, organisatrice, de privilégier des endroits qui ne sont pas problématiques.
3: Exactement.
2: Ou à faire la
3: parce que après de fait, il y a un peu des endroits où tu sais que toi, en tant que consommateur de son, tu vois, si en fait d'un coup tous les artistes que t'aimes bien, ils ne sont pas dans certains lieux et tout le temps un peu récurrents dans d'autres. C'est que quand même
2: faire une observation.
3: Il y a un indice.
2: Ouais,
1: après,
2: bien sûr.
1: Il y a des incontournables. Tu vois, Saint-Sauveur, je pense pas que tout le monde savait que le mec était accusé de viol sur l'ancienne concession.
2: Ouais.
1: Et on peut pas leur reprocher. L'année dernière, tout le monde savait pas ça, mais en tant qu'orga, en tant que DJ, en tant que média d'information,
2: ouais,
1: à un moment,
2: savoir.
1: Tu dois te positionner. Et c'est pareil pour les boiler rooms et les ors, c'est plus possible. Tu vois, enfin, en fait, quand tu finances des armes. Pour
2: alimenter un génocide.
1: Tu peux pas dire que en fait t'es pas au courant. Et même au niveau des artistes que tu suis, en fait, le tri se fait, les options sont de plus en plus rares. Mais parfois, c'est fatigant aussi de boycott en boycott, tu te retrouves vite isolé, en fait. Ouais. Après, l'avantage quand tu ouvres ta gueule, c'est que tu as peu de propositions des personnes que tu exècres. Hein. Elles s'éloignent petit à petit. C'est pour ça que mon entourage, en fait, correspond à ce que je veux, et ça, j'en suis contente, parce que ça n'a pas toujours été le cas. Parfois, il faut tailler les branches pourries.
0: Ouais, bien sûr.
1: Pour que le beau repousse.
0: Et c'est d'ailleurs donc dans ce cadre que demain, on le rappelle, tu co-organises une soirée au CCL.
1: Avec Kawaii Molotov, Force.
0: Exactement. On va se laisser là-dessus parce qu'il est 9h01. T'as une autre actu que tu voulais dire rapidement et ce sera le morceau de musique sur lequel on va se laisser.
1: Yes. Vendredi, release party de Wild Animal. Donc, c'est une électro, encore une fois, de l'électronique, hein, sans surprise. Donc, c'est brut. Pareil, au niveau de la scéno, il arrive avec un énorme masque en mode Alice au Pays des Merveilles. Son album s'appelle Desire. Ça parle.
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0: Bonjour à toutes et à tous. Jeanne Boursier sur Radio Boomerang 89.7 FM. Je vous invite une nouvelle fois à vous rendre sur mon blog chroniquedunsiècle.com afin d'échanger, ou si vous préférez, sur ma page Facebook Chronique d'un siècle. Aujourd'hui, un retour dans le passé, un retour au bon temps des colonies, au retour de la conquête de l'Algérie, et ainsi parler des guerres coloniales, sans citer l'État qui aujourd'hui commet les mêmes crimes que toutes les armées coloniales.
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venez d'entendre le chanteur Jesky, né en 1885 et mort en 1974. Il interprète ici Abdelkader, une chanson coloniale écrite en 1930 pour le centenaire de la conquête de l'Algérie. Les textes écrits pendant la conquête de l'Algérie sont assez édifiants. L'on découvre la mentalité des conquérants. Certains d'entre eux ont laissé des ouvrages qu'il est possible de lire en ligne. L'on trouve dans ces ouvrages une description fidèle du pays, car la plupart de ces hommes tombèrent sous le charme des paysages grandioses de l'Algérie. Cette fascination les amenait à défendre la colonisation, les amenait bien sûr à s'accaparer des terres, sous le prétexte que les indigènes, ainsi qu'ils nommaient les Algériens, laissaient la terre à l'abandon, qu'ils ne la cultivaient pas, préférant la laisser en friche.

tenant à la main une corne d'abondance qu'entouraient des grappes de raisins. En voyant aujourd'hui cette terre presque entièrement en friche, on pourrait croire que l'emblème de fertilité sous lequel on la représentait n'était qu'une exagération hyperbolique. Il n'en est rien cependant. Cette puissante nature est au contraire caractérisée par une spontanéité de production qui étonne, et on comprend que l'Afrique ait été jadis le grenier de Rome. Les céréales, les plantes fourragères, les farineux, les ombellifères y acquièrent un développement prodigieux. Les arbres, les végétaux des autres parties du monde s'y naturalisent et s'y propagent presque sans culture. Des végétations distinctes s'y voient souvent en contact et frappent par leur opposition. Sur les sommités des hautes collines s'élèvent parfois en amphithéâtre le noyer, le cerisier, l'orme, le frêne, le sureau à larges feuilles. Au-dessous, croissent spontanément le figuier, le pistachier, le jujubier, le caroubier, dont le vert plus ou moins foncé est relevé par les brillantes fleurs du laurier rose. Le nopal, le lentisque sont liés entre eux par des vignes sauvages à l'ombre desquelles fleurissent l'acanthe, l'angélique, l'asphodèle, les iris, le lupin jaune et toute la grande famille des cils. La ronce et le lierre s'attachent aux vieux troncs mêlés aux cactus, aux grenadiers et aux rosiers sauvages. Les arbres odoriférants, les myrtes, les garous, l'épine vinette, le genêt, la lavande embaument l'air des émanations les plus suaves. Cette puissance de végétation est due à la profondeur assez générale de l'humus. Quoique la majeure partie des plaines n'ait pas été cultivée depuis des siècles, les défrichements sont faciles et peu coûteux. Sur presque toute la surface, l'agriculture peut appliquer la charrue sans autre préparation que de brûler les broussailles ou les hautes herbes. La culture de quelques plantes tropicales, le sucre, l'indigo, le coton, s'y pratiquerait avec succès. On y cultiverait avantageusement le riz, le chanvre et le lin. Toutes les variétés de mûrier y croîtraient rapidement et en peu d'années sur les marchés de l'Europe et de l'Asie. Les soies d'Alger pourraient avantageusement soutenir la concurrence. La vigne, plantée en grande culture, y serait très productive. Le raisin qu'elle produit y est excellent. On y trouve aussi des bananiers, mais plantés sans discernement et avec peu d'intelligence. Leurs fruits y viennent rarement à maturité. Quant aux dattiers, quoiqu'ils soient très communs en Algérie, ils croissent principalement et de préférence dans le Bilek-Doulguéride, pays des palmiers. Plaine immense qui au sud sépare la chaîne de l'Atlas du désert du Sahara dans toute sa longueur et s'étend depuis l'océan à l'ouest jusqu'à l'Égypte et la Nubie à l'est. La volaille, le gibier abondent en Algérie. Ce sont les mêmes espèces que celles de l'Europe. La côte y est très poissonneuse. Le rouget, la dorade, la bonite et les autres poissons exquis y sont communs. Depuis l'occupation française, cette branche d'industrie est exploitée avec succès. De grandes entreprises de pêcherie y seraient avantageuses. Les Romains qui s'y connaissaient faisaient le plus grand cas des poissons de la côte d'Afrique et les préféraient à ceux de l'Europe. On n'a pu connaître que peu à peu les ressources de l'Algérie. Par exemple, on l'a cru d'abord déboisée. Il n'en est rien. Le Grand et le Petit Atlas produisent beaucoup de forêts de diverses espèces de pins, de chêne-liège, qui pourraient fournir assez de liège pour la consommation de toute l'Europe, de chênes verts, qui produisent un gland doux et assez savoureux, que les Arabes mangent et dont les troncs pourraient fournir d'excellents bois courbes pour les membrures de bâtiments. L'agence forestière de l'Algérie et les armées expéditionnaires ont déjà constaté l'existence d'une étendue de forêt de plus de 70 000 hectares. Ainsi, en s'en rapportant seulement à ce qui est authentiquement connu de nos jours sur les productions de l'Algérie, on comprend sans peine que l'Afrique occidentale ait été le grenier de Rome. C'est de là, en effet, que sous les empereurs arrivaient tous les blés qui nourrissaient la métropole de l'univers. Tout compétiteur à l'Empire, tout général ambitieux qui voulait affamer Rome et soulever le peuple, commençait par arrêter les arrivages d'Afrique. Et cette mesure était devenue si efficace que c'était par là que débutaient, dans les derniers temps de l'Empire, toutes ces ambitions viles et sanglantes qui aspiraient au trône des Césars. Depuis lors, la fertilité de l'Afrique n'a pas déchu. La terre n'attend que la culture. Et ce que Rome a fait, la France peut le faire. Les

hygiène eux-mêmes quand ils seront sûrs d'une protection efficace et de ne pas semer pour d'autres ou pour voir brûler leur moisson, seront les premiers à cultiver la terre. Ils s'attacheront ainsi au sol et au gouvernement qui, leur accordant aide et protection, leur assurera leur propriété. Et qu'on ne croit pas qu'en cela nous préjugeons trop en leur faveur. Il existe un précédent qui ne doit pas être perdu de vue dans tout ce qu'on pourra déterminer à ce sujet. C'est celui de Massinissa, qui dans le cours d'un règne de 60 années, apprit aux Numides errants à se créer des richesses par la fertilité de leur sol, changea totalement la face du pays et par l'évidence d'un bien-être qui dépendait d'eux, sut fixer une population errante et couvrir de riches moissons des campagnes jusque-là incultes. Le miel, dont l'arabe a toujours une provision, abonde en Algérie. Il y est d'une très bonne qualité et avec plus de soin et d'intelligence dans l'éducation des abeilles, où tout est encore à faire, il pourrait soutenir la concurrence avec celui de l'Imette et de Narbonne. Cette introduction se termine sur les bienfaits qu'apportera la France. La France domina l'Afrique à son tour. Elle planta son drapeau là où Carthage et Rome avaient planté le leur. Accepter un si noble héritage, c'était vouloir s'en rendre digne. La tâche de la France est grande, sans doute, mais sa puissance est grande aussi, et il est digne d'elle de mettre au service d'un peuple abruti ses idées généreuses, ses grands principes d'humanité, cette activité intellectuelle et physique qu'elle avait mis il y a un demi-siècle à peine au service des peuples opprimés. Ce qu'elle a fait pour la délivrance des uns, elle peut et doit le faire pour la rénovation de l'autre. S'il y a de la gloire à ouvrir au peuple les voies de la liberté, il y en a aussi à les appeler aux bienfaits de la civilisation. Les drapeaux de la France ont porté des idées de liberté dans assez de contrées abruties sous le joug du despotisme pour qu'il soit permis d'espérer qu'ils laisseront des germes de régénération parmi des populations engourdies par un fanatisme inintelligent. Cette idée de l'apport du bien, ce besoin d'imposer à d'autres peuples sa vision du monde, sa politique, à la vie dure, puisque 180 ans plus tard, nos politiciens utilisent les mêmes arguments. Cette idéologie, on la retrouve encore sous la plume de Charles Simon, dans l'introduction du livre d'Alfred Baraudon, Constantine, publié en 1899. Tant il est vrai que l'expansion coloniale a eu à toutes les époques les plus ardents adversaires, dont tous ceux qui ne comprennent que les conquêtes sans sacrifice et ne veulent point admettre qu'une grande nation a des devoirs envers le progrès lorsqu'elle est à l'avant-garde de la civilisation. La conquête de l'Algérie à l'est comme à l'ouest était une œuvre nécessaire qui s'imposait logiquement à nos armes. L'Afrique n'aurait pu, dans la marche du monde, rester livrée à la barbarie et à toutes les conséquences de celle-ci. Et là-dessus, voici une chanson célèbre dans l'armée d'Afrique, La casquette du père Bugeaud, composée en 1846 et rendant sympathique Thomas Robert Bugeaud, marquis de la Piconnerie, duc d'Isly, général connu d'une part pour avoir réprimé impitoyablement l'insurrection parisienne de 1834 et d'autre part pour sa méthode exterminatrice en Algérie quand il y fut nommé gouverneur général. Il est l'homme de la terre brûlée et des enfumades. Le but n'est pas de courir après les Arabes, ce qui est fort inutile. Il est d'empêcher les Arabes de semer, de récolter, de pâturer, de jouir de leurs champs, aller tous les ans leur brûler leurs récoltes, ou bien exterminer-les jusqu'au dernier. Et si ces gredins se retirent dans leurs cavernes, imitez Cavaignac aux béats, fumez-les à outrance comme des renards. C'est l'époque dite de pacification. Il traquera l'émir Abdelkader après avoir battu à Isly les troupes du sultan du Maroc, soutien de l'émir. Victoire qui lui permit d'obliger le sultan à collaborer avec la France. La défection du Maroc aboutira en 1847 à l'arrestation d'Abdelkader.

0: Les premières décennies de la colonisation ne sont qu'une suite de massacres. Le général Clausel, que j'ai cité en début d'émission, y participa aussi. Ainsi, arrivé à Alger dès 1830, à l'âge de 58 ans, il ordonne, après la prise de Blida, le massacre de 800 civils pour 21 soldats français tués au combat. Rappelé en France pour ses échecs devant Constantine et Oran, il sera nommé maréchal l'année suivante. En 1832, il est renvoyé en Algérie et en 1834, prend Guelma, réputé pour son importance stratégique, car situé au cœur d'une grande région agricole à 290 mètres d'altitude, entourée de montagnes et bénéficiant d'une grande fertilité. Elle est un carrefour dans la région nord-est de l'Algérie et les colons s'y précipitèrent, mais cette ville résista toujours à la colonisation. Je rappelle que c'est de cette ville, Guelma, que partit la manifestation du 8 mai 1945 qui fit 45 000 morts parmi les Algériens musulmans, chiffre que les Français ont évidemment minimisé, et qui fera écrire à Kateb Yassine « C'est en 1945 que mon humanitarisme fut confronté pour la première fois au plus atroce des spectacles. J'avais 20 ans. Le choc que je ressentis devant l'impitoyable boucherie qui provoqua la mort de plusieurs milliers de musulmans, je ne l'ai jamais oublié. Là se cimente mon nationalisme. » Certains, comme l'auteur belge Charles Sismond, 1837-1916, ou Alfred Baraudon, comprirent que les victoires de la conquête de l'Algérie étaient vues comme des usurpations et écrivaient en 1899 dans leur fascicule Constantine. Ces indigènes, descendants des Numides, décrits par Salluste sur lesquels s'étendit de bonne heure la domination romaine, et s'exerce maintenant la nôtre, n'ont pas abdiqué leur esprit d'indépendance. Ils l'affirment jusque dans la liberté qu'ils respectent chez leurs femmes. Si la résignation fataliste a succédé à l'énergie de la résistance, ils n'ont pas oublié leur passé glorieux et ils attendent patiemment que le prophète fasse renaître l'ère où, farouches et encore invaincus, ils défiaient leurs ennemis contre lesquels leur marabout prêchait la guerre sainte. Car il ne faut pas se faire d'illusions. Nous sommes toujours les usurpateurs d'un territoire que l'indigène tient de ses ancêtres, les novateurs, dont les réformes sont pour lui en contradiction avec la loi immuable du Coran. Il ne comprend rien à nos mœurs trop faciles, à la liberté dont jouissent nos femmes, aux règles de droit que nous imposons, à notre irréligion officielle. Il plie temporairement parce qu'il n'est pas le plus fort, mais c'est avec l'espoir de la revanche. Il subit, il n'accepte pas. Il espère en l'équitable volonté du Seigneur. Aussi, il attend confiant dans les prédictions qu'on lui a faites la venue du Mahdi, de l'envoyé céleste qui doit paraître à l'heure fixée afin de régénérer le monde et le remplir de justice autant qu'il est rempli d'iniquité. Les haines ataviques couvent dans ces cœurs qui nous paraissent calmes parce qu'ils sont subjugués. La fierté du regard, l'orgueil du geste trahissent la pensée secrète. En 1886, l'un des frères reclus, Onésime, géographe et partisan de la colonisation, écrivait le livre « France, Algérie et colonie » dans lequel il défendait la théorie de la mission civilisatrice de la France. On ignore ce que l'Algérie porte d'Algériens. Il est facile de compter à peu près les colons. Mais comment dénombrer les indigènes qui ne tiennent pas de registre des naissances et des morts, qui n'ont point de nom de famille et peu de noms propres? Une foule d'entre eux s'appelant simplement Ahmed ou Mohamed comme le prophète. Les recensements ne peuvent donner le nombre exact des musulmans d'Algérie. Beaucoup de ces Français nouveaux échappant aux listes françaises. Que de familles oubliées dans leur gourbi des ravines, que de petits clans dont on connaît à peine le nom, que de tribus arabes, que de villages kabyles portés en bloc à 1000 hommes près sur le cahier du dénombreur, que de nomades sahariens qu'on ne soupçonne pas plantent le soir leur tente sur un mamelon du désert. Au sujet des noms de famille, je vous laisse écouter Félag.
1: Quelques mois plus tard, nous avons quitté la montagne et nous sommes allés nous installer dans la banlieue d'Alger où mon père m'avait inscrit dans un établissement scolaire construit spécialement pour les petits indigènes et qui s'appelait École des Mimosas. Durant les 3 premières semaines, la maîtresse me marqua tous les jours absent parce que je ne levais jamais le doigt quand elle faisait l'appel. Je ne connaissais pas mon nom patronymique. Mon nom patronymique faisait partie de ceux qui avaient été attribués de façon arbitraire à nos grands-parents à la fin du 19e siècle par l'administration coloniale. Comme elle n'arrive jamais à se retrouver avec notre système d'appellation, ils nous ont donné de nouveaux noms pour mieux nous repérer. Dans le système traditionnel, nous possédions tous des chapelets de prénoms qui se suivent. Mohamed, Ben Ali, Ben Saïd, Ben Mohamed, Ben Saïd, Ben Ramdan, Ben Farid, Ben Abdelhamid, Ben Salim, Ben Ahmed, Ben Ramdan. Une fois que le même prénom revenait 2-3 fois dans la liste, les fonctionnaires français étaient saisis de vertige. Ils ne savaient jamais qui était qui et qui est le fils de qui. Et dès qu'ils changeaient de village, ils trouvaient exactement les mêmes noms, mais dans d'autres sens. Voici, d'après des témoignages, comment se passaient ces séances d'attribution de nouveaux noms. Il y avait l'administration coloniale, son secrétaire, et les chefs de famille passaient les uns derrière les autres. L'administrateur faisait son enquête pour trouver des noms. C'est quoi ton nom? Mohamed Ben Ali, Ben Mohamed Ben Mouloud, Ben Tayyib, Ben Ramdan, Ben Saïd, Ben Ahmed, Ben Mohamed. Non, je te demande ton nom à toi. Ton nom à toi tout seul, c'est lequel? C'est pas le nom de ta tribu, hein? Tu es venu tout seul, non? Il y a personne derrière toi, je crois, non? Alors, s'il te plaît, donne-moi ton petit nom à toi. Mohamed. Mohamed. Secrétaire, inscrivez Mohamed. Et ton père? Ali. Ali. Ton grand-père? Mohamed. Mohamed. Donc, si j'ai bien compris la logique, ton arrière-grand-père s'appelle Mohamed, ton grand-père s'appelle Mohamed, toi, tu t'appelles Mohamed. Alors là, il y a un problème. C'est les noms qui profitent, monsieur. Pardon? Qui profite? Moi, je profite? Non, pas toi, les profites. Hacha, non. Ah non. Les profites, c'est Mohamed sallallahu alayhi wa sallam. Toi, les profites, dis-toi, c'est l'autre, là, comment il s'appelle, celui qui a les cheveux ici, là, comment il s'appelle? Comment t'es appelé, toi? Maurice. C'est ça, c'est les prophètes Maurice, toi. Et nous, c'est Mohamed. Attends, je vais t'expliquer tout de suite la situation. Comme ça, tu vas comprendre pourquoi qu'il s'appelait toujours Mohamed. Chez nous, les musulmans, quand il y en a un garçon, qui l'inné, toujours, les garçons qui l'inné les premiers, on lui donnait... T'es sûr que tu comprenais bien les français, toi? Tu me regardais comme ça. T'es sûr que tu as été à l'école? Attends, je vais parler doucement. Je vais parler doucement, comme ça les mots, ils viennent pas vite, comme ça les comprenaient tout. Chez nous, les musulmans, Allahu Akbar. Quand il y en a un garçon qui l'inni, qui l'inni, après il est parti au travail, toujours, lui donner les noms de Mohamed par le respect qu'il faut qu'il ait donné pour les prophètes. Tu en as les comprends maintenant? Oui, je crois avoir compris Mohamed. Par respect pour le prophète, vous donnez le nom de Mohamed au premier garçon qui naît dans la famille. C'est ça. Donc toi, tu es le premier. C'est ça. Et tu t'appelles Mohamed, Ben Ali, Ben Mohamed, Ben, etc. Pas Ben Sitira, Ben Mohamed. Qu'est-ce qui vient foutre les Ben Sitira là-dedans là? Mohamed... etc. est une locution latine qui veut dire... Bon, j'ai rien dit, on oublie. Dis-moi, le maréchal Ferrand, comment ça se fait qu'il porte exactement le même nom que toi? Et si les frères, dis-moi, monsieur, comment ça c'est le frère de toi? Tu viens de me dire que c'est le premier garçon à qui on donne le nom de Mohamed, et lui aussi s'appelle Mohamed. Alors, attends, je vais t'expliquer. Moi, je m'appelle Mohamed parce que je suis né les premiers d'écouter des pères. Louis, c'est mon frère, s'appelle Mohamed parce qu'il est né premier d'écouter de sa mère. Et donc, de ta mère. Non, de sa mère à Louis, chacun sa mère alors. Qu'est-ce qu'ici? Donc, pour savoir qui était qui, l'administration coloniale avait divisé les tribus en familles, ils ont désigné des chefs, ils les convoquaient devant les mairies ou les bureaux improvisés à cet effet. L'opération avait duré des mois et des mois. Au début, les fonctionnaires français faisaient des efforts pour essayer de trouver des noms qui correspondaient plus ou moins à l'histoire de chaque famille. Mais au bout d'un moment, comme les gens ne parlaient pas la langue, ils ne comprenaient pas ce qu'on leur disait, les fonctionnaires, pour faire vite, ont commencé à bâcler. Tu viens de quelle tribu? Qu'est-ce que tu dis? Allez, c'est bon, tu t'appelleras qu'est-ce que tu dis. Ton petit nom, c'est quoi? Slimane. À partir d'aujourd'hui, tu seras qu'est-ce que tu dis Slimane, d'accord? Et si quelqu'un te dit qu'est-ce que tu dis Slimane, tu dis rien. Allez, au suivant. Et c'est comme ça qu'il y a eu la famille Poussipa, il y a eu la famille Chacun sa tour, s'il vous plaît, il y a la famille Tidikoun. ainsi qu'un tas d'autres noms que je n'oserais pas répéter ici devant vous et qui ont été tous changés au lendemain de l'indépendance. Alors ce nouveau nom, au départ, était utilisé surtout pour les démarches administratives dans l'administration coloniale. Mais nos grands-parents, entre eux, dans la tribu, continuaient à utiliser le système d'appellation traditionnel. Et c'était pour cela que moi, je ne réagissais pas du tout lorsque la maîtresse m'appelait par mon nom patronymique que je ne connaissais pas. Mais un jour, en traversant les rangs, elle s'était arrêtée devant moi, s'était penchée et avait lu le nom inscrit sur l'étiquette qu'on m'avait cousu sur le tablier décollé qu'on m'avait donné. Et là, elle s'est mise à hurler, à me parler dans sa langue que je ne comprenais pas. Puis soudain, elle me prit par le col de la chemise et entraînait chez le directeur qui, à son tour, m'avait passé un savon de Marseille sans que je susse là non plus de quoi il retournasse.
0: La France et sa mission civilisatrice continuaient donc à mépriser les Algériens, ces indigènes qui ne comprenaient pas leur langue. Ces derniers temps, nos politiques et nos journalistes se déchaînent sur l'Algérie. C'est à pleurer. Je voudrais rappeler à ces ignares que les 132 ans de la colonisation débutèrent avec des Bugeaud, des Clausel et un certain Lucien de Montagnac. Ce Lucien François de Montagnac était un officier français qui a laissé une correspondance édifiante sur ce que l'armée française a pu faire en Algérie. Né en 1803, il fut tué lors de la bataille de Sidi Brahim en 1845. Capitaine en 1836, il part en Algérie en 1837, ce qui lui permettra de mettre toute son énergie dans les diverses expéditions auxquelles il prend joyeusement part. Dès son arrivée, il estime que la France est descendue un peu trop bas en venant traiter avec un misérable petit marabout et que l'entrevue du général Bugeaud avec Abdelkader n'a rien de grand ni d'honorable pour nos armes. De plus, il trouve qu'il n'y a pas assez de combat, pas assez d'obéissance de la part des Arabes qui continuent à s'opposer aux Français. Alors il confie à son oncle sa manière de faire la guerre aux barbares. Puisque les moyens employés jusqu'à ce jour n'ont pas réussi, puisqu'en les poursuivant au lieu de les atteindre, vous vous faites prendre, attendez-les. Mobilisez quelques bonnes colonnes de cavalerie pour leur faire des razzias de temps à autre, quand ils ne sont pas sur leur garde, ce qui ne leur arrive pas souvent. Allez tous les ans leur brûler leurs récoltes. Coupez-leur toute communication avec le Maroc. Vous les verrez bientôt se déchirer entre eux et demander à fréquenter nos marchés où ils trouvaient du bel et bon argent, lequel passe chez eux avant tous les prix. Jugés possibles. Mais si vous les admettez encore parmi vous, imposez-leur des conditions rigoureuses et ne vous en laissez pas imposer par eux. Enfin, ne soyez plus leurs très humbles serviteurs et leurs dupes, ou bien alors exterminez-les jusqu'au dernier. Mais pour cela, il faudrait d'autres hommes à la tête du gouvernement. Moins de philanthropes absurdes, moins d'avocats, moins de médecins et un peu plus de soldats. Surtout un homme pour les commander, ce qui est au moins aussi difficile à trouver que la pierre philosophale. À partir de 1841, il raconte ses razzias dans les tribus arabes. Content de procurer à manger à ses hommes, il s'excite contre l'émir Abdelkader, parle de sa bonne santé, des négociations en cours avec certaines tribus. Régulièrement, vous avez des paragraphes. Vous avez des paragraphes tels que « Vous me demandez dans un paragraphe de votre lettre ce que nous faisons des femmes que nous prenons. On en garde quelques-unes comme otages. Les autres sont échangées contre des chevaux et le reste est vendu à l'enchère comme bêtes de somme. Parmi ces femmes, il y en a souvent de très jolies. Il y a aussi des enfants charmants. Ces pauvres petits moutards sont vraiment intéressants. Dans toutes les opérations de guerre que nous faisons depuis 4 mois, il y a des scènes à attendrir un rocher, si l'on avait le temps de s'attendrir un peu. Eh bien, on en arrive à regarder tout cela avec une sèche indifférence qui fait frémir. En 1842, lors des expéditions contre Constantine, il écrit « On ne se fait pas d'idée de l'effet que produit sur les Arabes une décollation de la main des chrétiens. Il se figure qu'un Arabe, qu'un musulman décapité par les chrétiens ne peut aller au ciel. Aussi, une tête coupée produit-elle une terreur plus forte que la mort de 50 individus. Il y a déjà pas mal de temps que j'ai compris cela, et je t'assure qu'il ne m'en sort guère d'entre les griffes qui n'ait subi la douce opération. Qui veut la fin veut les moyens, quoi qu'en disent nos philanthropes. Tous les bons militaires que j'ai l'honneur de commander sont prévenus par moi-même que s'il leur arrive de m'amener un arabe vivant, ils recevront une volée de coups de plat de sabre. Voilà, mon brave ami, comment il faut faire la guerre aux arabes. Tuer tous les hommes jusqu'à l'âge de 15 ans, prendre toutes les femmes et les enfants, en charger des bâtiments, les envoyer aux îles Marquises ou ailleurs, en un mot, anéantir tout ce qui ne rampera pas à nos pieds comme des chiens. et il décrit ses combats. Quelques tribus pourtant résistent encore, mais nous les traquons de tous les côtés pour leur prendre leurs femmes, leurs enfants, leurs bestiaux, et je pense qu'elles ne pourront tenir longtemps à un pareil régime. Les Crêtes étaient garnies de Kabyles, je les débusquais promptement, et continuant à les suivre au grand pas de course, j'arrivais presque en même temps qu'eux sur leur gourbi où étaient femmes, enfants, bestiaux. Nos soldats tombèrent sur ces repères comme s'ils tombaient du ciel. Je me demande encore comment nous avons pu franchir des obstacles pareils. Enfin, la mort, le feu, achevèrent de mettre le désordre dans ces populations et je leur pris 2500 têtes de bétail. Qui veut la fin, veut les moyens. Selon moi, toutes les populations qui n'acceptent pas nos conditions doivent être rasées. Tout doit être pris, saccagé, sans distinction d'âge ni de sexe. L'herbe ne doit plus pousser où l'armée française a mis le pied. Si vos tendres cœurs saignent d'anéantir tout ce qui résiste, entassez hommes, femmes et enfants sur des bâtiments de l'État et expédiez-moi tout cela aux îles Marquises ou ailleurs. Tuez ou exportez ainsi quelques tribus et je vous réponds que les autres se défendront contre ce fantôme qui les terrifie. Chaque fois qu'un chef de tribu a trahi ou n'a pas agi avec vigueur, tous les hommes de la tribu doivent être tués, le reste exporté. Les tribus doivent nourrir l'armée lorsqu'elles voyagent. Et si les vivres n'arrivent pas à point donné, razzia pour la première fois, mort et exportation en cas de récidive. Si je me laissais aller à ma verve d'extermination, je vous en remplirai 4 pages. Entre mes 4 murs blanchâtres, je dresse d'horribles plans de campagne. Je parcours l'Afrique du nord au sud, de l'est à l'ouest, et comme un illuminé ou un possédé, je finis par me figurer qu'à moi seul appartient la puissance d'en terminer avec tout ce qu'il y a d'arabe en Afrique. Le rêve auquel je reviens tous les jours est celui-ci. L'Afrique nous appartient aujourd'hui. Nous pouvons la sillonner en tous sens, mais toutes les populations, soumises en apparence, ont besoin d'être maintenues dans le cas où elles auraient la velléité de bouger, d'être protégées dans le cas où elles sont fidèles, et d'être châtiées si elles se révoltent ou ne veulent pas accepter nos conditions. C'est donc avec des idées pareilles que cet officier est promu lieutenant-colonel en 1944. Alors il continue. Je fais trimer les uns, je rosse les autres. J'ai fait appliquer ces jours-ci 100 coups de bâton à 4 Arabes en plein marché, moyen infaillible pour réduire son monde à l'obéissance. Mais comme je suis excessivement peu philanthrope à l'égard des paresseux, et comme la crevaison de tous les habitants de la terre ne pèse pas à mes yeux dans la balance 1 milligramme lorsqu'il s'agit de l'intérêt général et de l'honneur des armes, je suis inexorable. Plus il se rapproche de sa mort, plus ses lettres témoignent de sa folie sanguinaire. Ces actes d'autorité vous paraissent abjects à vous, braves gens qui vivez en paix dans votre cité industrielle, mais dans ces pays-ci, où les serpents rampent sous l'herbe, où les loups cerviers sont partout sur les sentiers, la mort doit faucher sans relâche. Voilà pourtant comment le cœur le plus sensible peut devenir féroce lorsqu'il est obligé d'endosser cette immense responsabilité de la tranquillité d'un pays. Il y a quelques jours encore, à minuit, j'ai fait une descente à 2 lieues et demie d'ici, dans une maison où je voulais arrêter le caïd du pays qui m'entoure. J'ai trouvé seulement les femmes et de pauvres petits-enfants. Le coquin était parti, il y avait quelques heures. J'ai emmené tous ces êtres au milieu de la nuit, par la pluie, jusqu'au fort. Le cœur me saignait de voir ces pauvres petites filles, ces femmes, ces malheureux petits-enfants tripoter dans la boue, dans les broussailles. Il fallait encore faire taire chez moi tout sentiment d'humanité. Je souffrais, je vous l'assure. À chaque instant, je suis forcé d'user de ces moyens qui brisent toutes les fibres de mon pauvre vieux cœur pour réprimer certains crimes, pour maintenir ces populations remuantes et qui ne comprennent encore que cette justice saignante. En février 1845, le général Cavaignac, un des pères des enfumades, que Montagnac approuvait évidemment, le fait mettre aux arrêts pour avoir outrepassé ses droits, c'est dire. Il avait fait fusiller un assassin au lieu de le remettre aux tribunaux militaires. Et ne comprenant pas ces 4 jours de cachot, il écrit « Je ne puis pas encore me dépouiller de la conviction que nos lois, nos tribunaux, sont des stupidités pour faire la police de ces pays qui sont avec nous depuis 2 jours. Plus tard, peut-être arriverai-je à des sentiments plus généreux. Jusque-là, je tuerai. L'homme dont le cœur ne bat plus ne songe plus à assassiner personne. » Il fut tué lors de la bataille de Sidi Brahib, menée par l'émir Abdelkader. Il ne restait pas grand-chose de lui, apparemment. Un certain testard a laissé le témoignage des derniers instants de cet être sanguinaire. « J'aperçus à terre un képi qu'à ses 5 galons je reconnus pour être celui du colonel de Montagnac, commandant la colonne. Puis je vis passer, à peu de distance de moi, le pauvre colonel, dont la voix cherchait à rallier les débris de son détachement. Je lui présentai son képi, qu'il eut beaucoup de peine à replacer sur sa tête et qui retomba quelques pas plus loin. Il était évident que la volonté seule soutenait encore cet officier supérieur. Il n'était pas à la faire peur. Ses habits, son cheval tout entier étaient couverts de son sang. La large blessure qu'il avait au ventre, malgré la main qui la comprimait, ruisselait toujours. Et cependant, il parcourait le champ de bataille dans un galop formidable. Le carré est formé. Il est immédiatement enfermé dans un cercle de feu. Et suivant l'expression d'un des rares survivants de ce drame terrible, les Arabes, resserrant de minute en minute le cercle autour du groupe héroïque, le font tomber comme un vieux mur. Les Arabes leur crient en français de se rendre. Aucun d'eux n'y songe. Tous tombent en s'encourageant. Cependant, Montagnac a encore quelques minutes à vivre. Il les donne à la France. Assis sur un tertre au milieu du carré, il encourage ses soldats et les conjure de finir comme lui, plutôt que de se livrer à la discrétion des barbares. « Courage !» leur crie-t-il. « Courage, mes enfants !» Puis, se sentant mourir, il remet le commandement au chef d'escadron, Courbis de Cognor. « Ne vous inquiétez pas de moi, lui dit-il. Mon compte est réglé. Tâchez de gagner le marabout de Sidi Ibrahim. » Il se fait soutenir par le chasseur Perrin et ferme les yeux en s'écriant encore « Courage, mes enfants, courage !» Je crois qu'il n'y a rien à rajouter. Ces 132 ans de colonisation, d'humiliation, de spoliation, d'assassinat se finiront par la guerre d'Algérie. On y retrouvera les mêmes tortionnaires, Massu, Bijard et compères. Les appelés en reviendront haineux ou détruits et les Algériens pleureront leurs 1,5 million de morts. Et 63 ans après, nos politiciens continuent à prêcher la haine contre l'Algérie. Je vous laisse sur la chanson de Serge Lama, « L'Algérie ».

0: Bonne journée à toutes et à tous. Au revoir. 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

10h passées de 30 minutes sur Boomerang FM, ravi de vous retrouver sur ces ondes du 89.7 FM pour cette émission, le Club 70. C'est Didier qui vous tient compagnie, on est ensemble jusque midi.

Le Club 70 vous permet de retracer quelques grands souvenirs de la décennie des années 70, donc, et avec certains artistes qui ont connu leurs heures de gloire dans ces années-là, puis un peu oubliés par la suite dans les années 80-90. Et c'est émission donc qui permet de retracer justement un petit peu quelques souvenirs de ces chanteurs, chanteuses ou même groupes qui ont évolué à cette époque-là.

Et on débute cette émission d'aujourd'hui pour écouter Alain Souchon. C'était en 1978 avec le titre « Allô, maman, bobo ». Bonne écoute, bonne matinée. Merci d'avoir choisi notre fréquence 89.7 FM et soyez-en sincèrement remerciés.

Allô Maman Bobo, donc c'était en 78 interprété donc, et composé par le fameux duo Alain Souchon et bien sûr son complice Laurent Voulzy. On revient à l'année 1972 avec le premier 33 tours, on appelait à l'époque 33 tours, de Mort Schumann. Mort Schumann qui était arrivé en France en 1965, qui était fan de Jacques Brel, il voulait à tout prix rencontrer son idole. Donc il vient en France et puis il commence seulement pour composer et c'est ainsi qu'en 72 il rencontre Étienne Rodagil qui travaillait beaucoup avec Julien Clerc, qu'on aura l'occasion de retrouver tout à l'heure d'ailleurs. Et donc il compose un album qui s'appelait America. Et sur cet album, il y avait une chanson donc, composée pour les paroles par Étienne Rodagil, la musique de Mort Schumann, c'était Brooklyn Bidetsei. Voici est morte Schumann.

0: Brooklyn Beat the Sea, c'est un hommage que Mort Chouvin avait fait à son quartier d'où il est né, donc à Brooklyn, dans un des quartiers de New York, et c'était sorti donc en 1972, tiré de l'album America. On enchaîne ici avec l'année 70, avec celui qui a été surnommé le parrain de la soul music, c'est bien sûr le fameux James Brown, le regretté James Brown, qu'on retrouve ici donc en 1970 avec l'un de ses gros succès. Il s'agit de Sex Machine.
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Sex Machine, c'était donc en 1970, James Brown. Changement de style, 1974, cette fois-ci avec le fameux duo qui, depuis 1971, pulvérise les records de succès. Il s'agit du fameux duo Stone et Eric Chardin. Ils avaient commencé leur carrière séparément dans la fin des années 60, et puis après leur rencontre, ils ont décidé de chanter ensemble. Au début, on avait cru un petit peu à une mascarade, on avait dit « ouais, c'est vraiment démodé les duos, ça va pas marcher ». Enfin, Eric Chardin, lui, croyait dur comme fer. Et c'est ainsi qu'ils vont former donc ce duo, aussi bien à la ville que sur scène, entre Stone et Eric Chardin. On les retrouve ici donc en 1974 avec une chanson composée pour la musique par Eric Chardin, bien sûr, et les paroles par Frank Thomas et Jean-Michel Riva. Et le titre est maintenant « Si on dansait ». Voici Eric Chardin et Stone.

Sorti précisément en octobre 1968, donc il y a 58 ans, à quelques jours près, ce premier succès de Barry Ryan en solo, ils avaient commencé les deux frères, Paul et Barry, à chanter ensemble au milieu des années 60, et puis ensuite... Barry, du moins son frère Paul n'avait plus envie de chanter. Il dit bon ben moi je vais composer les chansons, puis toi tu les interpréteras. Et puis c'est ainsi que Barry Ryan en 1968 enregistre ce fameux Héloïse qui va faire un énorme carton aussi bien aux États-Unis qu'en France. On revient justement en France ici avec Julien Clerc, je l'avais promis tout à l'heure quand on a parlé d'Étienne Rodagil, et on le retrouve ici en 1973. Toujours la musique composée par Julien Clerc, les paroles d'Étienne Rodagil avec le titre « Ça fait pleurer le bon Dieu ».

Bon, un petit problème de disque, donc vous avez aperçu qu'il y a eu un disque un peu une petite grosse rayure, on pourrait dire. Avec ce titre, ce n'est pas très grave, on va enchaîner directement, sans plus tarder, ça ce sont les problèmes du direct. À 10h passées de 58 minutes, je vous rappelle que c'est le Club 70, Didier qui vous tient compagnie, on est en charge jusqu'à midi. En ce jeudi 15 octobre, on va enchaîner donc ici avec Céron en 1978, après le gros succès en 77 de Super Nature. Il revient et récidive toujours, il produit lui-même, il interprète et il compose ce titre « Give Me Love ». Voici Marc Céron.

Sonny, c'est bien sûr une reprise disco d'un célèbre succès de 1966 qui avait été repris en France notamment par Richard Anthony sous le même titre de Sonny. Et ici, 11 ans plus tard, en 1977, sa version disco donc interprétée par le groupe Boney M. On est à présent en 1974 avec un brillant auteur, compositeur, interprète, il fait tout de ses dix doigts, on pourrait le dire, et on l'avait découvert en 72, vraiment au grand public, avec la chanson Virage, que vous avez proposé il y a quelques semaines de cela, et on le retrouve ici, donc, deux ans plus tard, en 74, avec une chanson, bien sûr, composée par lui-même, avec le titre L'Écritoire. Voici Yves Dutheil.

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Encore un duo qui a bien fonctionné dans la première partie des années 70, à partir de 72 notamment. Et il s'agit du duo Shuki et Aviva, encore un duo qu'on a un peu oublié aujourd'hui. Et c'est le style d'émission qu'on fait pour se retracer un petit peu ces petits souvenirs qui sont un petit peu noyés dans le fond de nos mémoires. Donc le titre Shuki et Aviva, sorti en 1975, et le titre Je t'aime trop toi. Voilà, on enchaîne ici avec Hurricane Smith. C'était en 1972. On l'avait connu par un gros succès de l'été 72 qui s'appelait Oh Baby, Why Would You Say, qu'avait repris en France Guy Marchand, notamment, la même année. Ici, c'est un autre titre antérieur à ce fameux Oh Baby, What Would You Say. Il s'agit de Who, What's It. Voici Hurricane Smith et sa voix un petit peu nasillarde.

Hurricane Smith, donc, c'était en 72 avec le titre Who What's It. On revient en France, 1976, avec le regretté Alain Barrière qui nous a quittés en décembre 2019, pardon, à l'âge de 84 ans. Il avait commencé sa carrière au tout début des années 60, en 61 précisément, avec une chanson qui s'appelait Cathy. Et puis ensuite, les succès se sont bien, ont bien mûri par la suite, hein, avec bien, des succès qui vont un petit peu perdus au tout début des années 70. Ça a marché, et puis un petit peu, il y a un petit flottement. Et il revient ici en force, en 1976, ici avec, bien sûr, une chanson qu'il compose lui-même, paroles et musique, avec le titre « Mon improbable amour ». Voici Alain Barrière, en 1976.

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1: On enchaîne ici avec quelqu'un qu'on a un peu oublié aujourd'hui aussi, regretté, puisqu'il nous a quitté aussi il y a déjà quelques années. Quand on évoque son nom, évidemment, on pense tout de suite à qui c'est celui-là. C'est bien sûr Pierre Vassiliou, il était auteur, compositeur, interprète aussi. Et puis c'est ce succès qui a vraiment été populaire en France en 1974. Mais il avait déjà une petite carrière derrière lui, déjà dans les années 60. Ça n'a pas brillé à 100%, mais il a fait une petite carrière. Et au tout début des années 70, il enregistre un titre qui va faire un joli petit succès d'estime, on pourrait dire. Ce titre, il s'agit de Amour, Amitié. Voici Pierre Vassiliou, c'était en 1970.

1970, donc c'était Pierre Bassiliou avec le titre Amour, Amitié, chanson qu'il compose et interprète lui-même. On est à présent en recul d'une année, 1969, avec un groupe qui a été créé au milieu des années 60 et donc créé par son leader Peter Townsend. Et ce groupe, c'est les Who. Les Who, qui leur premier succès sera enregistré en 1965, qui s'appelait My Generation. Et ici, on les retrouve donc en 1969 avec le titre Pinball Wizard. Voici donc les Who.

Et 11 heures passées de 34 minutes, 15 ans, une bonne quinzaine d'années à peu près avant le groupe AA, là, on avait découvert un autre groupe norvégien, cette fois-ci, qui s'appelait le groupe Titanic. Hein. Il n'a pas coulé, tout de suite celui-là, mais enfin il a fait quelques petits succès modérés, on pourrait dire, au début des années 70. Ce groupe Titanic qui interprétait donc en 1971 le titre Sultana. Et auparavant, donc, c'était le groupe des Who avec le titre Pinball Wizard, composé donc par leur leader Peter Townsend. On enchaîne ici avec quelqu'un qui a eu son heure de gloire aussi dans la décennie des années 70. Les années 80 étaient beaucoup moins brillantes. Celui qui avait été surnommé par moquerie, on pourrait dire Monsieur Sheila, c'est bien sûr Ringo, qui s'était fait appeler au tout départ de sa carrière Ringo Willicutt. Et puis ensuite, il a continué sa carrière. Et ici, on le retrouve en 75 avec le titre Rosanna. Voici Ringo.

De 1975 avec Ringo, on va enchaîner, reculer de 2 ans, 1973, avec cette fois-ci Gérard Lenormand. Gérard Lenormand qui avait commencé sa carrière au sein de la groupe La Troupe R à la fin des années 60, 1969. Et ensuite, il enregistre son premier succès en 71, Il. Et entre-temps, il avait composé pour les autres, notamment. Il avait composé une chanson pour Brigitte Bardot, à l'époque fille de paille, qui avait été remarquée malgré tout. Et donc, il commence sa carrière en 71, succès, puis ensuite, les succès vont s'enchaîner. On les retrouve ici avec cette chanson composée par Pierre Delanoë en 1973 pour les paroles. Si tu ne me laisses pas tomber, voici Gérard Lenormand.

Et à 11h passé de 45 minutes, à l'instant, c'était celui qui avait été surnommé par ses fans, le fameux Gary Glitter, qu'on avait surnommé l'Elvis Presley des années 70. Bon, maintenant, c'est pas moi qui l'ai inventé, ça. Hein. C'était ses fans qui avaient dit ça à l'époque en 1972, lorsqu'il enregistre ce titre Rock'n'Roll. On enchaîne ici avec Sir. On peut dire maintenant Sir Paul McCartney, qui, à la dissolution des Beatles en avril 1970, décide de monter un groupe qui s'appelait les Wings, avec trois copains, et accompagné de sa femme, Linda McCartney, voilà. Et il décide donc de monter ce groupe qui va durer une bonne décennie. Et ici, on la retrouve d'ailleurs en 1979, c'est pratiquement à la fin du groupe, puisque le groupe va se séparer aux alentours de 1980-1981, lorsque Paul McCartney décide de lancer sa carrière en solo. Mais ici, donc, on est dans la dernière partie de la carrière des Wings, en 1979, avec le titre « Good Night Tonight ».

Good night, tonight, c'était donc les Wings avec leur chanteur Paul McCartney, donc c'était en 1979. On va arriver quasiment au terme de cette émission, puisqu'on va terminer ici avec Johnny Hallyday en 1976, avec une chanson donc, qui avait été proposée à l'origine à Hervé Villard. C'était Gérard Layani, auteur, du moins compositeur de musique, qui avait proposé cette chanson. Ça ne lui intéressait pas trop, et donc, par l'intermédiaire de Gilles Thibault, qui lui connaissait Johnny Hallyday, lui dit « Tiens, moi je pourrais bien lui proposer la chanson. » Cette chanson qui s'appelait au départ « Amour fou ». Puis ensuite on a dit « Ouais, bon, Amour fou, ouais, c'est bien, mais enfin, il y aurait mieux. » Et Gilles Thibault donc change son texte et devient ce fameux « Requiem pour un fou » qui va devenir l'un des plus grands succès de la carrière de Johnny. Chanson donc composée pour la musique par Gérard Layani, donc comme je l'ai dit, et pour les paroles de Gilles Thibault qui avait puisé dans les faits divers pour retrouver l'histoire d'un homme qui veut tuer sa compagne. Par amour qu'elle ne le quitte pas, qu'elle s'en va avec un autre, il décide donc de faire les paroles de cette chanson, Requiem pour un fou. Voici Johnny Hallyday, c'était en 1976.

0: Requiem pour un fou, donc c'était en 1976, composé pour la musique de Gérard Eliani. Gilles Thibault en avait fait les paroles. Gilles Thibault qui avait déjà d'ailleurs composé les paroles du célèbre Que je t'aime en 1969 pour John Hallyday. Donc une bonne référence, il faut l'avouer. Cette chanson qui sera l'un des plus gros succès de la carrière de John Hallyday, comme je l'ai dit. Il y a eu pas mal de reprises par la suite, notamment on se souvient de la fameuse reprise du Stade de France en 1998 avec Lara Fabian qui était une reprise absolument fabuleuse. C'est ce titre qui terminait ce Club 70 pour ce jeudi 15 octobre.
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11h passées de 58 minutes, ravi d'avoir passé ce petit moment en votre compagnie, en espérant que ce fût réciproque. J'aurai le plaisir de vous retrouver samedi, 12h30, 14h30 pour le classique 50-60. Et il ne me reste plus qu'à vous souhaiter une bonne fin de semaine, une bonne après-midi déjà de jeudi, et une bonne semaine, fin de semaine. Et puis rendez-vous, si vous voulez bien, samedi à partir de 12h30. Au revoir. Bien sûr, vous allez retrouver dans un instant le journal de Radio France Internationale pour les toutes dernières nouvelles.

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1: Caveman et Fatoumata Diawara.
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3: 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Il est midi à Paris et Bruxelles, 10h en temps universel.
1: Charlotte de Rouen.
3: Bonjour à tous. Volodymyr Zelensky est à Bruxelles ce jeudi. Le président ukrainien a plus que jamais besoin du soutien des Européens dans sa guerre contre la Russie, alors qu'il n'a plus les faveurs de Donald Trump. Journée spéciale ce jeudi sur RFI consacrée à la lutte contre Ebola, 5 mois après le début de l'épidémie en RDC. Les autorités sanitaires craignent une propagation aux pays voisins. La Hongrie de Peter Madiar supprime les lois anti-LGBT adoptées par son prédécesseur Viktor Orban. Un soulagement pour les premiers concernés. Le président ukrainien doit se rendre à Bruxelles ce jeudi donc pour participer à une réunion avec ses homologues à l'occasion de leur sommet d'automne. L'Ukraine, qui n'a plus les faveurs des États-Unis, le Pentagone aurait interrompu Starshield, cette constellation de satellites militaires qu'utilise l'armée ukrainienne pour le renseignement et la communication sur le front. Kiev a donc plus que jamais besoin du soutien des Européens, Pierre Benazet.
4: Nous sommes en désaccord profond avec les États-Unis, résume un diplomate européen après cette nouvelle volte-face américaine. Mais les Européens affirment n'avoir pas le choix face à la Russie. Et après avoir pris de nouvelles sanctions contre le Kremlin cette semaine, ils vont réaffirmer leur soutien à l'Ukraine à l'occasion de la venue de Volodymyr Zelensky. Très critique, la chef de la diplomatie européenne résume le sentiment général. Kaya Kallas.
5: Notre message aux États-Unis est que seule la pression fonctionne avec la Russie. Pourquoi conclut-il ces accords et relâche-t-il la pression sur Moscou ? Nous voyons bien que la Russie réagit par de nouvelles attaques et une escalade qui ne fait que s'intensifier. Cela ne fonctionne clairement pas.
4: Mais au-delà de la solidarité réaffirmée avec l'Ukraine et de l'appel de l'OTAN à appuyer la défense anti-aérienne du pays, les Européens se préparent à l'idée d'un nouveau soutien financier. Après le prêt de 90 milliards d'euros décidé en décembre dernier, ils ont tous des finances publiques en difficulté et envisagent déjà de demander une rallonge financière à leurs partenaires du G7 hors États-Unis, bien entendu. Pierre Benazet, Bruxelles, RFI.
3: L'Ukraine qui va reprendre ses frappes sur les raffineries russes, c'est ce qu'a indiqué le président ukrainien au Financial Times. Déclaration qui intervient après des frappes russes dans la nuit de mardi à mercredi sur des centrales électriques ukrainiennes en dépit de la trêve énergétique annoncée unilatéralement par le président américain Donald Trump. La Russie affirme que l'Ukraine a visé ce jeudi une raffinerie russe au sud-est de Moscou. Un Suédois arrêté en Russie, il est accusé d'avoir franchi illégalement la frontière pour préparer des attentats contre des sites militaires russes. Les services de renseignement russes assurent également que cet homme a combattu entre février et juin, aux côtés des forces ukrainiennes. Elle vient tout juste de rejoindre l'administration Trump, mais elle fait déjà beaucoup parler d'elle. En quelques heures, Kathy Zakaria, la nouvelle porte-parole de la Maison-Blanche après le départ de Caroline Leavitt, s'est retrouvée au cœur de l'actualité. Son profil, son expérience et ses positions posent question, Lubna Anaki.
6: Good morning.
7: Il y a à peine 2 jours, Kathy Zakaria faisait ses débuts dans la salle de presse de la Maison-Blanche. Le briefing a duré moins de 15 minutes. Elle a accordé seulement 3 questions à des médias pro-Trump, une prestation qui a tout de suite fait réagir. Entre les hésitations, les longs silences et les lapsus, ce fut mouvementé.
8: Mon président, pardon, mon mari, elle est bonne celle-là.
7: Depuis cette conférence, de nombreux journalistes et responsables politiques questionnent le choix du président et surtout le CV de la nouvelle porte-parole. Passée par les plateaux de la chaîne ultra-conservatrice Fox News, Kathy Zakaria a toujours été présentée comme avocate. Mais selon les médias, il n'y a aucune trace indiquant qu'elle a bien passé l'examen du barreau. Et lorsqu'un journaliste l'interroge à ce sujet, elle se contente de répondre qu'elle a passé l'examen lorsqu'elle a déménagé en Chine. Aujourd'hui, des organisations qui luttent pour plus de transparence en politique demandent au barreau de Californie, là où réside officiellement Kathy Zakaria, d'ouvrir une enquête. Mais pour le moment, la Maison Blanche, elle, n'a pas commenté ces informations. Loubna Naki, New York, RFI.
3: Au Moyen-Orient, l'Arabie Saoudite dit avoir intercepté un missile en direction de la ville sainte de Médine. Les rebelles yéménites houthis, eux, nient être derrière cette attaque. Le Kenya a confirmé un deuxième cas d'Ebola sur son territoire, un cas lié au premier malade arrivé de RDC via l'Ouganda. Mais Nairobi se veut rassurant sur une propagation à grande échelle de la fièvre. En revanche, un autre risque préoccupe l'Organisation internationale des migrations, celui d'une propagation du virus au Soudan du Sud, voisin de l'Est congolais. Entre les deux pays, les échanges, notamment commerciaux, empruntent souvent des points de passage informels qui échappent à la surveillance des équipes chargées de la riposte contre la maladie. L'OIM cherche donc à renforcer les contrôles. Écoutez le docteur Alert Tianga, c'est le coordinateur de la riposte contre Ebola pour l'OIM.
0: Du côté du Sud-Soudan, par exemple, il y a des soucis parce que le passage officiel était fermé. Donc du coup, ça a encouragé les passages vers le point non contrôlé. Et c'est là où ça inquiète. Et c'est là où on voulait, et surtout pas, que ça traverse et ça propage vers un pays qui confronte déjà avec des situations encore beaucoup plus compliquées que la RDC. Au niveau de Rotoele, il y a déjà beaucoup de zones de santé qui commencent à déclarer, donc l'épidémie avance un petit peu. Et nous sommes déjà pas trop loin dans les zones frontalières avec le Sud-Soudan. Donc, on n'attend pas le pire. Donc, ce qu'on fait, on a anticipé et c'est comme ça que nous avons déjà commencé pour parler avec le gouvernement sud-soudanais. Et OIM, qui avait déjà fait un travail du côté de Ouganda, a déjà entrepris à l'avance avant que ça éclate complètement au niveau des zones préfrontalières à cause des mouvements et des mobilités.
3: Le docteur Alert Tianda au micro de Florence Maurice. Et puis retrouvez tous nos sujets dédiés à la riposte contre Ebola sur RFI.fr. 5 mois après que la nouvelle épidémie ait été déclarée en RDC. Retrouvez notamment sur RFI.fr cette interview du directeur de la Sécurité sanitaire mondiale sur les essais de vaccins contre la souche pour Dibongo. Les essais d'Oxford et de Moderna donnent des raisons d'espérer. Voilà ce qu'il dit à RFI. Au Brésil, le Parlement a approuvé la réduction du temps de travail, une mesure promise par le président de gauche, Lula, candidat à sa réélection. Le chef d'État sortant mise sur cette réforme constitutionnelle pour combler son retard sur le sénateur d'extrême droite, Flavio Bolsonaro, en vue du second tour de la présidentielle. Cette réforme va permettre à de nombreux Brésiliens de bénéficier de 2 jours de repos contre 1 actuellement. Elle réduit aussi de 44 à 40 le nombre d'heures de travail effectuées par semaine. En Colombie, des dizaines de milliers de manifestants dans les rues hier contre les politiques du président d'extrême droite, Abelardo de la Esprit.

0: télévision avant 22 heures. Les livres qui abordaient ces thèmes ne pouvaient aussi pas être mis en évidence dans les librairies. Le Parlement hongrois vient donc d'abolir ces dispositions. À Budapest, Florence Labruyère.
1: Parmi les livres touchés par les mesures anti-LGBT du gouvernement Orbán, il y avait un livre pour enfants, un recueil de contes de fées inclusif où figure une princesse féministe et un prince charmant qui épouse un autre prince. On pouvait vendre le livre mais pas le montrer, explique ce libraire.
2: On ne l'avait pas mis en vitrine parce qu'on est une petite librairie indépendante. Les autorités auraient pu nous faire payer une amende de 3 000 euros. C'était trop risqué.
1: Mais le libraire a refusé d'emballer le livre sous cellophane, comme le demandait la loi.
2: C'était important de résister comme on a pu à cette loi stupide et moyenâgeuse.
1: Le livre est de nouveau en vitrine et ce n'est pas le seul changement. Sous le gouvernement Orbán, quand les médias publics parlaient d'homosexualité, c'était toujours sur un ton hostile. Tomáš Dombosch, responsable d'une association qui défend les minorités sexuelles, était carrément interdit d'antenne.
3: Le changement est très net. Nous sommes invités, on nous demande notre opinion. Et dans les émissions, l'ambiance est très positive.
1: En supprimant ces mesures anti-LGBT, la Hongrie de Péter Madiar se met au...

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0: Bonjour, bienvenue dans ce quatrième épisode de Regard sur le monde animal, une émission réalisée par la FRANF, Fédération des radios associatives du Nord de la France, dans le cadre de la journée Tous ensemble pour le bien-être animal. Pour ce quatrième épisode consacré à la faune sauvage, on accueille Claude Delisle de la Ligue protectrice des oiseaux, la LPO, délégation territoriale du Nord, et la docteure vétérinaire Joëlle Guérin, présidente de l'association Safe Lille, Safe pour secours aux animaux de la faune environnante de la métropole de Lille. Bonjour.
1: Bonjour.
0: Bonjour. À mes côtés toujours, Hervé Dujardin.
2: Bonjour, bonjour Laura.
0: Alors cet été, le loup s'est invité dans les pages de La Voix du Nord. Le quotidien a révélé qu'un individu avait été aperçu au printemps du côté de Cambrai. Ce dernier, le loup, fait souvent la une des journaux. On entend une difficile cohabitation avec les éleveurs qui doivent adapter leurs pratiques pour protéger les troupeaux ou l'autorisation de tire-laitaux pour réguler l'espèce, qui a d'ailleurs été récemment déclassée de strictement protégée à protégée. Une première question pour vous, le retour du loup en Hauts-de-France, bonne ou mauvaise nouvelle ?
1: En ce qui me concerne, une très bonne nouvelle, parce que de toute façon, on l'a chassé, on l'a exterminé, alors que finalement, on a besoin de prédateurs naturels pour équilibrer les différentes espèces. De toute façon, quand il n'y a pas de prédateurs, qu'il y a trop d'espèces, il y a un moment donné, il y aura forcément une mutation qui va s'opérer dans la nature et dans les animaux. Donc les prédateurs sont nécessaires, comme le loup, comme le lynx, il faut les prédateurs.
3: Dans mon cas, je trouve que c'est une bonne nouvelle en théorie, parce que cela signifie que la biodiversité s'améliore et que tout le monde y travaille. En revanche, je pense que ça va être très compliqué, la vie avec le loup et la population. Quand on regarde les territoires des Hauts-de-France, ils sont très peuplés. Il y a d'autres territoires de France beaucoup plus sauvages. Donc ça va être très très compliqué à vivre. Et je pense que le loup n'aura pas beaucoup de chances de survie dans le nord chez nous parce qu'il sera abattu, tiré. Voilà, ça va être très compliqué de le faire vivre avec nous alors que déjà dans les Pyrénées ou dans d'autres régions qui sont beaucoup moins peuplées, on a déjà des difficultés. Donc voilà, mais d'un autre côté, ça signifie qu'il trouve des endroits où il peut chasser.

0: on est peut-être également sur une région où les problématiques liées à l'élevage, entre autres, ne sont pas les mêmes que celles que l'on peut connaître dans ces territoires-là.
1: Donc, exactement.
0: Puis ce sera peut-être plus facile d'éduquer les habitants que les loups.
1: Ouais, on verra, on verra. De toute façon, nous, on est des acteurs de cette biodiversité et on verra ce qui se passe. Mais ce qui est certain, c'est qu'il faudra que tous les acteurs soient à la table des négociations. Il ne faut pas oublier que la Fédération de la chasse, elle est très puissante dans le Nord. On ne peut pas l'exclure. Il faudra, si on se met à table et que tous les partenaires ne sont pas là, les agriculteurs, les chasseurs, les gens comme moi et comme donc Claude qui défendons la nature, eh bien, ça ne fonctionnera pas. C'est vraiment tous ensemble qu'on s'y mettra. On ne peut pas travailler en ennemi. Il faut qu'on travaille en cohésion.
2: Toujours en collaboration les uns des autres, en prenant les risques. Et c'est ce que notre président Alain Bougrain-Dubourg travaille avec justement tous les partis et tout ce qui est, et notamment avec les chasseurs, parce qu'il faut trouver des compromis et il faut que tout le monde se mette autour d'une table et discute.
0: Préservation de la faune sauvage et aménagement du territoire, c'est compatible ?
1: Oui. Ben d'ailleurs, on y travaille et la mairie de Lille le démontre tous les jours. Quand je suis arrivée à Lille, je suis belge, quand je suis arrivée à Lille il y a 15 ans, je trouvais qu'il y avait très très peu d'espace vert. Et aujourd'hui, franchement, il y a de plus en plus d'espace vert. Quand la politique veut s'y mettre, quand on peut tout à fait réussir. Oui.
2: Et on l'a encore vu, là, la place du maréchal Leclerc à Lille a été entièrement revégétalisée. Et franchement, la ville de Lille et la Melle fait énormément pour justement l'environnement, revégétaliser et justement coordonner avec la population et avec les différents acteurs. Et ça se marie très très bien et il y a beaucoup de villes qui font les mêmes démarches. Et c'est très bien pour notre biodiversité.
1: Il y a encore beaucoup de travail, encore, on le voit encore, il y a beaucoup de gens encore qui font de l'anthropomorphisme, c'est-à-dire qui croient que ce qui est bon pour la bête, c'est par rapport à eux ou par rapport à leur animal. Je pense par exemple à des animaux qui sont au sol. Dieu sait si la LPO travaille ce sujet. Nous aussi, à SAFE, on dit aux gens ce que vous pensez n'est pas ce qui est bien pour l'animal. Et ça, c'est encore un énorme travail de pédagogie.
0: Un exemple, pareil.
1: Par exemple, je vais prendre un oiseau. Tiens, voilà, dernièrement, j'ai reçu une jeune corneille. Eh bien, les corneilles sont dans un groupe, sauf qu'elle était un peu plus jeune, un peu plus peut-être faible. Et les gens me l'ont amenée, donc ils l'ont sortie de son groupe complètement. Et ils m'ont dit, oui, mais elle est trop petite, trop faible. Et puis d'ailleurs, il va pleuvoir ce soir. Il vaut mieux que vous la preniez, que vous la mettiez au chaud. Oui, mais donc c'est foutu, je l'ai sortie de son univers. Et si ça se trouve, c'était la petite faible qui devait mourir et qui allait servir un autre prédateur. On m'apporte trop de choses. D'un côté, les gens, je comprends leur bon cœur et leur sensibilité, mais d'un autre côté, quand on m'apporte tous ceux qui, normalement, doivent terminer dans la gueule d'un prédateur, qui lui aussi a faim et doit aussi manger, une belette, une fouine, un renard, et ben finalement, à force de m'apporter tout, ben on n'a plus rien pour les autres. Donc c'est aussi un juste équilibre.
0: La compréhension de la faune sauvage, c'est la compréhension nécessaire du respect de la chaîne alimentaire.
2: C'est ça, il y a le respect de la chaîne alimentaire et il y a surtout le respect des espèces. C'est vrai que l'homme pense tout contrôler et on le voit, de toute façon, on en voit les conséquences maintenant depuis 50 ans. L'homme veut tout gérer, quand il se rend compte qu'il fait une erreur, eh bien il refait un autre geste qui est encore une plus une autre erreur. Nous, on a l'exemple typique en ce moment, on a les pigeons ou les rapaces qui ils sont en phase d'émancipation, donc ils descendent des nids, ils sont trop grands pour rester dans les nids, ils n'ont pas les plumes nécessaires pour prendre leurs envols, donc souvent ils descendent, les gens les trouvent, les ramassent, sauf qu'ils sont nourris par les parents. Donc une fois qu'on les sort, eh bien ils n'ont plus cette nourriture. Et donc ils n'ont plus non plus l'apprentissage avec leur père. Et moi, une fois, il y a une dame qui a sonné parce qu'il y a le panneau LPO sur ma façade, en me disant, j'ai ma petite fille, elle a trouvé un pigeon, elle me l'a ramené, j'ai acheté des graines, mais j'ai dit, mais il faut le ramener où il est, parce qu'il ne mange pas de graines, il mange du lait de jabot. Sa maman, elle fabrique du lait dans son jabot pour nourrir son bébé. Il faut absolument le ramener où vous l'avez pris, parce que là, il va mourir.
1: Nous, on a énormément de petits pigeons. Alors c'est bien, c'est clair, parce que d'un autre côté, c'est vrai qu'il y a une sensibilisation des enfants, sensibilisation, pédagogie. D'un autre côté, parfois, sans le dire, enfin là je le dis à la radio, dans certains cas, ce petit pigeon, il aurait servi à nourrir une corneille, il y a un renard. Et je vais parler du renard, le renard, je suis donc belge et des Ardennes, on avait, il y a 30 ans, c'était haros sur le renard, on le massacrait. Jusqu'au jour, il y a l'Institut Pasteur qui a trouvé des pastilles pour donc vacciner le renard contre la rage. À partir de là, on n'a plus massacré. Mais encore maintenant, on considère, il y a encore dans la tête de nombreuses personnes, du massacre. Alors qu'on démontre scientifiquement qu'il y a un vrai équilibre amené par le renard. Maintenant, les choses changent tout doucement. Pourquoi ? Parce qu'il y a un vrai travail de sensibilisation, mais pas que ça. Des scientifiques, des vétérinaires, des ornithologues démontrent. Et les choses changent lentement, mais malgré tout, ce n'est pas facile.
0: Est-ce que les espèces sont capables de s'autoréguler sans intervention humaine ? Est-ce qu'on a besoin d'une chasse de prélèvement ou de régulation ?
2: L'homme n'a pas besoin d'intervenir là-dedans. Une espèce, quand elle est trop, elle est en surnombre. On a eu le cas, il y a des années de ça, de rats sur Mexico qui montaient dans les immeubles pour se suicider parce qu'ils étaient trop nombreux, ils se jetaient. Quand on a trop d'espèces et qu'il n'y a pas assez de nourriture, les femelles vont réguler les naissances pour faire moins de bébés, parce qu'il faut les nourrir. Ils ne pourront se reproduire que s'il y a de la nourriture. Et s'il y a aussi surnombre, souvent, on va déclencher un prédateur qui va apparaître. Ici, on a eu le cas des perruches à collier qui sont arrivées. La population a cru pendant de nombreuses années. On était à 4500, 5000 individus. Maintenant, la population se régule parce qu'il y a des déclenchements de prédateurs. Le faucon pèlerin et l'épervier commencent à les chasser. Donc, naturellement, quand il y a trop d'une population, soit la maladie va intervenir, on va avoir des épidémies, soit on va avoir justement un prédateur qui va apparaître. Ah. Ou une régulation de, s'il manque de nourriture, de natalité.
1: C'est très juste, ça se voit très bien pour les pigeons par exemple. Là j'ai un gros problème pour l'instant avec les tourterelles. Toutes les tourterelles qui m'arrivent, elles sont affaiblies, amaigries, et donc il y a des collisions suite à l'amaigrissement et l'affaiblissement. Et ça, c'est dû parce qu'il y a trop de pigeons qui viennent prendre leur place puisqu'elles sont beaucoup plus fragiles et plus faibles. Mais les pigeons, si on ne les nourrit pas, il y a une autorégulation. Ils ne vont pas faire plusieurs couvées. Et puis, en plus de ça, je vois que dans certains quartiers, il y a vraiment des maladies qui les déciment. Mais si on veut les soigner, alors que ces maladies sont mortelles chez les pigeons, je ne vais pas vous les énumérer, mais il y en a de nombreux, on va se faire cette régulation par elle-même. Dans certains cas, il faut réguler, dans certains cas, mais c'est plus quand on a des grandes corbeautières avec des agriculteurs qui se retrouvent avec plus un grain sur leur champ. Mais ça, ce sont des choses très précises. Voilà.
0: Ouais, les populations de sangliers. Également.
1: Oui, ça aussi c'est un souci, la population de sangliers, c'est vrai. On a des cas, on a des espèces où il faut quand même réguler, mais il y a une différence entre une régulation raisonnée et un massacre, c'est tout. Voilà.
2: Pour revenir un peu sur le renard qui est massacré, qui est déclaré ESSOD, oui. Donc espèce susceptible d'occasionner des dégâts, scientifiquement, on a prouvé que justement, si on ne tue pas le renard il va manger à peu près 6000 campagnols ou petits mammifères par an. S'ils ne mangent pas ces petits campagnols et ces mammifères, on va avoir une prolifération de tiques. La tique, elle passe d'un petit mammifère à un autre et elle grossit et du coup, elle dépose la maladie de Lyme. Donc, en tuant le renard, on va déclencher des épidémies et des risques de maladie de Lyme beaucoup plus importantes parce qu'on a beaucoup plus de tiques maintenant. Et on en a même en ville alors qu'avant, on ne les trouvait qu'en forêt.
0: Il y a de moins en moins également de poulaillers, même si ça existe encore. C'est un cliché, ça, ou pas du tout, le renard qui vient dans le poulailler. Et puis, autre idée préconçue, tant qu'on est sur le renard, si j'ose dire, le danger de l'urine de renard, c'est vrai, c'est pas vrai ou, expliquez-moi.
1: Le renard est un opportuniste. S'il a suffisamment à manger, franchement, s'attaquer à un poulailler, il faut le faire, c'est fatigant. Il doit quand même surmonter les grillages, les barrières. Donc, encore une fois, c'est une question de lui laisser l'autorisation de réguler tout ce qui est à réguler, comme les bébés pigeons, s'ils sont au sol, ou les corneilles, ou ce que vous voulez. Donc, ça, c'est une première chose. Oui, l'urine de renard peut disséminer des maladies, et c'est sûr que si, par exemple, vous allez cueillir des mûres ou des baies sauvages au même niveau du sol, et que vous les mangez comme ça parce que c'est nature, non, je suis désolée, il faut les laver avant. Donc c'est une réalité, mais ce n'est pas une raison pour les massacrer. Chercher une excuse pour le massacre, Non.
0: Ça revient au même que de tuer le merle pour protéger les cerises, quoi.
2: Oui, c'est exactement voilà, ça. C'est une aberration totale. Une aberration. Sur le renard, on a décidé de le tuer parce qu'il peut transporter les quinococos et c'est pas Joël qui va me dire le contraire. Non. C'est un cas qui passe sur des millions. Donc ce n'est pas, une justification d'abattre le renard, oui. Alors que finalement, ce serait beaucoup mieux qu'il soit là pour manger les micro-mammifères qui vont embêter les cultures, par exemple, et qui vont rendre service justement aux agriculteurs.
1: C'est un animal qui est un vecteur de maladies, mais ce n'est pas le seul. Et pourtant, il y a plein d'autres oiseaux et plein d'autres animaux qui ne sont pas considérés comme ésotes et qui véhiculent eux aussi des maladies. Et alors, on ne les a pas tous classés ésotes. Donc, voilà, il faut tout poser et il faut surtout être un juste milieu et encore une fois se mettre à table et confondre tous les scientifiques qui étudient tous ces aspects. Que ce soit le vétérinaire qui reçoit les animaux avec des pathologies, que ce soit les ornithologues, que ce soit les gens sur le terrain, et aussi, je dis bien, tous ceux qui les chassent. Mais encore une fois, il y a des gens très raisonnables. C'est la raison qui va l'emporter. Voilà.
3: Regard sur le monde animal, avec Claude Delisle, de la Délégation territoriale du Nord, de la Ligue protectrice des oiseaux. Et Joëlle Gérin, présidente de Safe Lille, secours aux animaux de la faune environnante de la métropole de Lille.
4: Alors Joëlle, vous allez nous parler un petit peu des actions de Safe Lille. La petite faune sauvage, c'est aussi des hérissons par exemple. Est-ce qu'aujourd'hui on a une prise en charge adaptée pour la petite faune sauvage ?
1: Je vais vous dire qu'à Safe, oui. Alors la petite, je voudrais l'enlever. On n'est pas petit. Je ne sais pas où s'arrête le petit. Je ne sais pas qui a imaginé ça. Mais moi, ce n'est pas la petite faune sauvage. C'est la faune sauvage. Quand on m'apporte un cygne qui fait 15 kilos, il n'est rien de petit. Quand on m'apporte un mulot, quand on m'apporte un loir, là, c'est petit. Mais c'est tout ça. Quand on vient de m'apporter un faon, désolé, il n'y a rien de petit. On est juste dans la faune sauvage, mais pas celle qui est de l'autre côté de la Deule, c'est-à-dire les rhinos, qui sont d'ailleurs plus là, des girafes ou des lions. C'est tout ce qui est la faune sauvage autochtone française. Française, je dis bien, parce qu'elle n'a pas de frontières, elle ne s'arrête pas qu'au Hauts-de-France. Donc aujourd'hui, avec Safe, ça répondait à un besoin très important. Pour vous dire, nous avons ouvert officiellement le 2 mai, et aujourd'hui, on peut déjà tirer les bilans. Nous avons eu 1065 animaux au 1er septembre, à raison de 350 le mois de juillet, plus de 400 au mois d'août, suite aux canicules et tout. Et donc, tout ça a dû être géré. Et nous avons, pouvons avoir la fierté d'en avoir relâché 66%, ce qui est exceptionnel. Et pourquoi ? Parce que ça demandait, c'était raison, un vrai besoin. Les gens viennent. Les gens sont attentifs. Et puis surtout, on a une équipe formidable. Des bénévoles qui se divisent en achemineurs, soigneurs, bénévoles, bricoleurs, de tout. Et donc, c'est une équipe qui est au taquet tout le temps. Ça fait des années qu'on me disait, parce que moi, je fais ça depuis des années, avec des confrères vétérinaires. Il faut aussi savoir qu'il y a des vétérinaires de plus en plus qui sont sensibles à la faune sauvage et qui les accueillent. Alors que la législation est très lourde. Et elle devrait d'ailleurs s'assouplir, je le dis à la radio. Ça commence à être totalement obsolète, mais cette législation d'une telle lourdeur empêche de nombreuses personnes qui voudraient mettre en place des tout petits centres d'accueil, pas nécessairement pour multi-espèces, moi je suis capacitaire pour 800 espèces, pour tout en fait, mais il y a de nombreuses personnes qui veulent juste faire pour les lairaux, juste pour les hérissons, et c'est une telle difficulté de faire ça que beaucoup abandonnent. Donc ça permettrait de faire un maillage beaucoup plus grand. Alors pour répondre à votre question, non, je vous le dis tout de suite, il n'y en a franchement pas assez. On est tout seul sur la banquise. Et franchement, ça fait qu'il y a 1 million de gens qui sont autour de nous et qui nous amènent les animaux. Il faudrait créer des succursales. Mais je vous assure que pour créer une succursale, la législation entre la DREA, la DDPP et toutes les lois pour mettre en place cela, surtout les lois sanitaires, eh bien c'est tellement complexe que beaucoup de personnes ne le font pas ou tout simplement se retrouvent hors la loi.
0: Il y a également cette idée de l'animal vecteur de la maladie qui doit également peut-être effrayer, qui fait que les normes sont sévères parce que au cas où ?
1: Oui, je comprends votre question tout à fait. Je vais juste vous donner un exemple. Une clinique vétérinaire dont je ne citerai pas le nom, une clinique formidable, des Hauts-de-France, pour vraiment étaler le sujet, était très partisante de recevoir de la faune sauvage juste pour faire les premiers soins. Cela s'appelle l'éthique. Et cette clinique le faisait. Et cette clinique a accueilli un hérisson. Et donc, elle l'a mis forcément dans la section NAC, nouveaux animaux de compagnie, à côté duquel vous avez le lapin, les cobayes de Madame Michu, qui payent évidemment. Le hérisson, il faut savoir qu'il est, je ne sais pas, Claude, tu sais peut-être, couvert de puces. Naturellement, il vit avec tout son bagage de puces. Il en a des milliers, lui. Ça grouille. Ce n'est pas pour ça qu'il est malade. Il a des tiques aussi, mais évidemment. Trop de tiques le tue. Mais bon, là, il est avec son arsenal, lui. Il est arrivé dans cette clinique et cette clinique s'est retrouvée avec une infestation de puces. Et bien sûr, les clients ont réclamé, ça a fait un bazar. Et donc, forcément, il y a un problème sanitaire, oui, qui se pose. Ces animaux sont des vecteurs, comme je vous le dis, et portent des puces, des tiques, de la gale, et tout et tout. Et donc, il faut être, bien sûr, beaucoup plus vigilant. Nous avons la grippe aviaire, c'est pas rien. Nous avons la maladie de Newcastle chez les pigeons. Nous avons de nombreuses maladies qui sont à déclaration obligatoire parce qu'elles peuvent, évidemment, occasionner des dommages à la population. Et c'est pour ça que je dois être très rigoureuse quand je reçois des bénévoles au sein de l'association et que je dois les former pendant des heures, des jours même.
2: Moi, j'ai un bénévole qui s'est formé pour soigner les hérissons en Italie, dans une clinique qui est réputée là-bas. Et malheureusement, il n'a pas l'effet capacitaire, il n'y a pas toute cette légalisation française. Donc, on lui a interdit d'aider les hérissons. Parce que pour nos normes à la LPO France, il faut que ce soit un vétérinaire déclaré ou capacitaire. Et la capacitaire, être capacitaire de hérisson, ça veut dire passer 2 ans, je crois, Joël, à soigner des hérissons tout le temps. Alors que lui, il en fait, mais les hérissons, vous allez les soigner sur une partie de l'année, pas toute l'année. La partie où ils hibernent, vous ne les verrez pas. Donc il y a des choses qui ne sont pas logiques dans la loi française et qui devraient évoluer pour le bien de la faune.
4: Comment rendre notre jardin habitable pour ces espèces ? Ou au contraire, est-ce qu'il ne faut pas le faire ?
2: Alors justement, la LPO a un programme qui s'appelle le programme Refuge LPO, qui a été créé en 1921, donc ça date, hein, c'est pas de maintenant. C'est le premier réseau de jardins écologiques de France. C'est faire en sorte d'accueillir la biodiversité dans son jardin. Donc ça peut être sur un balcon également, ça peut être en entreprise ou en collectivité. Mais dans son jardin, même un petit jardin, eh bien, on peut accueillir la biodiversité en mettant les plantes locales, les arbustes qui font bien, du lierre, c'est parce que là, il y a beaucoup de choses à dire et beaucoup de fausses idées sur le lierre. Le lierre, c'est quand même un habitat et une nourriture importante pour la faune. Donc ça, il faut le garder sur son mur ou autour de son arbre. Il va pas tuer l'arbre. Oui, il se sert de tuteur, c'est tout. Mais il ne va pas abîmer le mur non plus. Et en fait, c'est en créant toute cette biodiversité, en mettant tous les éléments végétaux nécessaires et surtout avoir une terre saine. Donc ce qui est rédhibitoire, c'est bien sûr les pesticides et pas de chasse ni pas de pêche. On interdit le prélèvement d'animaux dans la faune. Et en fait, si on fait en sorte que votre plante, elle accueille les pucerons, que votre plante, elle nourrit vos abeilles, vous allez avoir des vers de terre, des calabres, une complexité de biodiversité qui va se nourrir entre elles. On va avoir la chaîne alimentaire, on va nourrir nos oiseaux parce qu'on aura les chenilles, on aura les arbustes. Le lierre va nourrir les derniers pollinisateurs en fin d'année parce que sur la fin de l'été, c'est la plante qui va donner les dernières fleurs pour les derniers pollinisateurs. Et à la suite des fleurs, on va avoir les baies qui vont nourrir les oiseaux en passage migratoire. Donc en fait, le programme Refuge, c'est un super programme et c'est tellement agréable de voir dans son jardin de la vie, quand ça butine, et il n'y a pas de danger pour les enfants. Ce n'est pas parce qu'on a des insectes ou des abeilles sauvages dans son jardin qui vont être piquées, loin de là. Elles ne piquent pas. Leur essentiel, c'est butiner pour se nourrir, pour se reproduire, et par là même, polliniser nos fleurs, nos fruits, nos légumes, et on a à manger aussi. Donc merci les pollinisateurs.
1: Je voudrais juste attirer l'attention de toutes les personnes qui nous écoutent que mon tout premier problème avec les hérissons, donc ceux que je reçois dans mes mains, ce sont les rotophiles. donc les tondeuses de nuit. Tout le monde pense que le premier problème du hérisson, ce sont les pesticides ou les routes. C'est une réalité, oui. Ça fait partie. Mais je vais dire qu'aujourd'hui, mon premier problème dramatique que je ne peux pas sauver, que je n'arrive pas à sauver, tellement ils sont scalpés, laminés, eh bien, ce sont les fameux tondeuses de nuit. C'est-à-dire que la nuit, le hérisson n'a pas peur de cet appareil qui ne fait pas de bruit, qui est tout plat, qui va tout doucement. Donc, quelque part, bah, c'est un pote qui passe par là. Et il y va. Et là, il se fait scalper le museau, le corps et tout le reste. La souffrance est tellement immense. Quand il arrive, il est tellement coupé en morceaux. Je ne sais pas le sauver. Il meurt. Où je dois l'euthanasier, tellement l'agonie serait atroce. Donc ça, je voudrais vraiment attirer l'attention de toutes les personnes qui nous écoutent. Dans un jardin, bien sûr, pas les pesticides, pas la route, les grillages, il faut qu'ils soient, les trous soient d'être plus grands. S'il vous plaît, mettez votre tondeuse en journée et si possible, pas de tondeuse, parce que ça tue toute la biodiversité de la pelouse.
2: Et en plus

0: Un tourné 24 heures sur 24, donc en fin de journée, vous le débranchez. Et le rotofil fait énormément de dégâts également, parce que les hérissons, la journée, n'aiment pas la foule. C'est un animal qui est plutôt nocturne. Donc lui, il va se protéger sous les haies ou dans les buissons. Et les gens, quand ils font les côtés de pelouse, passent à le rotofil. Alors non seulement ça va abîmer les arbres, parce que ça va abîmer l'écorce, et donc du coup, toutes les maladies vont choper dans l'arbre, mais surtout, c'est pareil. On a les hérissons qui sont dans un état dramatique. Un des gestes refuge, c'est laisser des zones enherbées avec, vous laissez pousser, vous allez avoir les fleurs sauvages, c'est magnifique, et vous aurez les pollinisateurs et les hérissons pourront se planquer tranquillement.
1: Il nous reste quelques minutes. Deux questions sur également la façon de concevoir le bâti en fonction de la faune sauvage. Je pense notamment parfois même des monuments qui sont adaptés pour pouvoir accueillir des espèces telles que des rapaces, hein, ça se connaît, dans les clochers et autres, mais ça se peut également se faire sur l'habitat privé. Et puis une dernière question sur transition écologique, éolienne et migration.
0: Oui, alors en fait, sur le bâti, alors c'est vrai qu'on est en train de... Alors déjà, il y a tous les immeubles, maintenant, on fait de l'isolation thermique par l'extérieur, ce qu'on appelle les ITE. Donc, on est à un projet avec la LPO et ça nous a permis de faire des inventaires de martinets, notamment, parce que les hirondelles, on arrive encore à les repérer, mais les martinets vont dans des... souvent en hauteur et dans des abris, dans les immeubles, mais ils n'ont pas de nid, il faut juste les repérer. Et si on fait de l'ITE, eh bien, quand ils vont venir de migration, ils n'y auront plus. Donc l'idée, c'est de repérer où ils sont et de mettre des nids artificiels sur les façades des bâtiments. Ça, c'est tout à fait possible. Vous parliez des rapaces nocturnes. On a mis également sur des bâtiments, on a toute une équipe de bénévoles construction qui nous a mis des nichoirs à faucons. Donc on en a mis un à Saint-Calixte, à Lambersart, où on a des couvées. On en a mis un il y a 2 ans sur le donjon de Rat Technologie. Donc on suit ça aussi, on vérifie justement s'il y a bien eu reproduction, s'ils viennent nicher là. Et c'est aussi comme ça qu'on s'est rendu compte qu'on avait la prédation de perruches, puisque Jean-Michel et Fred, quand ils sont allés à Saint-Calix, ont trouvé 10 têtes de perruches. Et donc, et dans les maisons, on peut tout à fait, dans le programme refuge, si on ne peut pas, parce qu'avec les isolations, laisser des entrées pour les chauves-souris, pour les hirondelles rustiques, je parle, on peut essayer de trouver un moyen, soit en mettant des gîtes à chauves-souris en extérieur, mais l'idée, c'est quand même d'essayer, si on a la possibilité, et si on a surtout déjà des espèces en place, de faire en sorte d'isoler, de faire un petit passage pour qu'elles aient leur vie, on va dire, dans le grenier, et que vous ayez votre vie en dessous. Parce qu'il faut rappeler aussi que ce sont quand même des espèces qui sont protégées. Et pour parler des éoliennes, c'est un gros, gros combat, surtout que là, on est en discussion avec le projet d'éolienne au large de Dunkerque, parce qu'en fait, on est en plein flux migratoire, oui. Parce qu'on pense que les oiseaux passent au-dessus de ce qui est terre, continent, mais c'est faux. Il y a énormément d'oiseaux qui passent au-dessus de la mer. Et donc, notre combat, c'était de mettre des capteurs pour pouvoir compter en migratoire, sauf que les capteurs, ils les mettent sur le territoire et pas au large. Donc, ils nous disent, il y a des études qui sont faites, ils nous disent, il n'y a pas d'oiseaux. Si, il y a plein d'oiseaux. Et donc, ça, c'est un très gros combat, parce que justement, tous nos petits oiseaux, eh bien, ils sont fauchés par les pales. Et on l'a vu en Afrique du Nord, dans le flux migratoire, eh bien, il y a quelques années, un massacre de cigognes quand ils ont installé les éoliennes, parce que les oiseaux, ils ont un chemin. Et en général, ils le respectent parce que c'est celui avec les vents, et bien sûr, et ils nous mettent les éoliennes dans les vents, en plein flux migratoire.
2: En plus de ça, il y en a de plus en plus d'éoliennes. Ça, c'est un vrai drame parce que les oiseaux n'arrivent même pas à contourner certaines lignes d'éoliennes. On le voit de plus en plus entre la mer du Nord, entre la mer et l'île. Donc forcément, que moi qui pense animaux, faune sauvage, je me dis, eh bien tout simplement, les oiseaux ne peuvent même plus les éviter. Donc ça, c'est un problème. Ensuite, au niveau des maisons, je constate que dans des coins de France où il y a encore l'Ardèche, la Creuse, le Tarn, ces coins-là, il y a encore une grande rusticité et il y a de nombreuses fermes avec des agriculteurs, des paysans qui ont encore des propriétés qui sont avec des trous, des niches dans lesquelles les animaux

0: animaux peuvent vivre. En revanche, ici, la périphérie de Lille, depuis le Covid, de nombreuses personnes se sont dit, mais on va, avec le télétravail, cette découverte du télétravail, pourquoi encore rester dans Lille? On va s'acheter une petite fermette dans les campagnes aux alentours de Lille, et ces petites fermettes, eh bien, elles sont restaurées comme des petits bijoux. Et une toute petite fermette, ben, 225 mètres carrés, on est sur 450, 500 000 euros. Alors qu'à l'époque, c'était une toute petite chose. Donc aujourd'hui, c'est sûr que ces gens-là ne laissent plus la fermette en ruine. Et donc, ça fait une perte d'habitat, et je le constate. Et ce que dit Claude par rapport à la sensibilisation de créer des abris, oui, c'est bien joli, sauf qu'au printemps, moi, j'ai des tas de gens qui m'apportent des nids en disant, on a nettoyé nos chenaux, on ne veut pas tous ces cacas, on ne veut pas tout ça. Donc moi, en mai, j'ai des avalanches de personnes qui n'ont pas toujours l'honnêteté de me dire qu'en fait, ça vient de chez eux, mais je ne suis pas stupide, je le vois. Ils ont juste envie de nettoyer, que ce soit propre, et tous ces cacas, ils n'en veulent pas. Voilà.
1: Eh ben merci à toutes les deux, je vais devoir clôturer cette interview. Merci Claude Delisle, vous êtes venu représenter la Ligue Protectrice des Oiseaux, la LPO, la Délégation Territoriale du Nord. Merci Joël Guérin, vous êtes docteur vétérinaire et présidente de l'association Safe Lille. Merci à toutes les deux de vous être joints à nous pour ce quatrième épisode de Regards sur le monde animal, une émission réalisée par la FRANF, Fédération des radios associatives du Nord de la France. Merci Hervé.
2: Merci Laura.
1: Et à bientôt.
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0: notre futur en question.
1: C'était Mes épaules d'Albin de la Simone. Bonjour à toutes et à tous, vous écoutez Radio Boomerang le 89.7 FM. On espère que vous allez bien en ce début de jeudi après-midi. Et on vous donne le programme de ce milieu de journée. À 13h, retrouvez Mario pour votre émission portugaise Lusitania à partir de 13h en direct sur Radio Boomerang. Et en attendant, on vous propose tout de suite un reportage réalisé par Transat FM pour la Fédération des radios associatives du Nord de la France sur la maison de service de la ville d'Outreau. Bon après-midi et bonne écoute sur Radio Boomerang.
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3: Un nouvel équipement va progressivement ouvrir ses portes aux habitants de la ville d'Outreau, la maison de service Espace Philippe Dufour. Pensée pour les familles, les enfants et les jeunes, mais aussi pour l'ensemble des Outrelois. Le site accueillera différentes activités, ludothèque, CAJ, ACM, cuisine pédagogique et salle polyvalente. Ce projet a bénéficié du soutien de nombreux partenaires, l'État, l'ANRU, la CAF, la région, le département et la communauté d'agglomération du Boulonnais. L'équipement porte désormais le nom de Philippe Dufour, professeur de musique et personnalité engagée dans la vie locale, en hommage à son implication auprès des habitants et dans la vie culturelle de la commune. Nous avons rencontré Dimitri Kiquet, maire d'Outreau, qui nous explique pourquoi le choix s'est porté sur le quartier de la Tour du Renard pour l'implantation de cette maison de service et quels sont les enjeux pour ce quartier et ses habitants.
4: En fait, on voulait redonner vie à ce quartier, voilà, avec tout l'historique qu'il y a pu y avoir ici. Donc la reconstruction se fait à la fois au niveau des logements, des nouveaux logements qui vont arriver, mais aussi on voulait un lieu convivial, un lieu où tous les habitants pourraient se retrouver autour de la jeunesse et du numérique notamment.
5: Que représente l'ouverture de cette maison des quartiers pour la ville d'Outreau ?
4: C'est un renouveau pour le quartier. Je pense que tout le monde attendait qu'après la démolition des tours, qu'il y ait un nouveau projet qui naisse ici sur cette grande friche qui était ici. Et donc de voir cette maison qui est la maison de tous les Outreaulois et toutes les Outreloises, je pense que c'est important qu'il y ait cette vision de ce bâtiment et de l'utilisation qui en sera faite.
5: Concrètement, quels services les habitants vont-ils pouvoir trouver ici ?
4: Alors l'élément central ici de la maison de service, ça va être une ludothèque qui permettra à tout le monde de pouvoir venir jouer, se divertir. Il y a également toute la partie jeunesse, donc avec le CAJ, les ACM également qui vont venir ici sur le site. Il y a le panneau CRIAC pour tout ce qui est numérique. Voilà, qui était déjà sur la commune, mais qui va venir intégrer ici le bâtiment. Et puis après, ça va être un bâtiment ouvert, donc on a déjà des passerelles avec le centre social et culturel Jacques Brel, avec d'autres associations, puisqu'on a à la fois une cuisine pédagogique, on a des salles de formation. Donc il faut vraiment que ce soit un lieu de vie et un lieu où les gens puissent se réunir.
5: Est-ce que cette maison des services marque une nouvelle étape dans la transformation du quartier ?
4: C'est une étape, oui, tout à fait essentielle. Il y a la maison de service, il y a les 29 logements en face de la maison de service qui vont être attribués au premier trimestre 2027. Donc il y aura déjà un peu plus de vie, des familles qui vont venir prendre possession de ce quartier. Une coulée verte aussi qui va être prévue entre la maison de service et ses logements, qui permettra aussi d'avoir des espaces de convivialité, un verger, enfin voilà, un endroit où les gens seront agréablement contents de pouvoir s'y poser. Quoi, en fait.
3: Les différents services et activités doivent progressivement s'installer dans les locaux jusqu'à la fin de l'année. Avec cette nouvelle maison de service, Outreau se dote d'un espace destiné à favoriser les rencontres, les activités et les échanges entre les habitants. Un nouveau lieu de service, d'activité et surtout de convivialité qui vient enrichir la vie de la commune. Jean-Claude Leroy, président du département du Pas-de-Calais, nous explique les raisons qui ont conduit le département à soutenir ce projet.
6: Ben, c'est très important parce que vous savez que l'organisme de rattachement, la collectivité de rattachement de Pas-de-Calais Habitat, c'est le département du Pas-de-Calais. Et donc nous avons eu à cœur, il y a déjà 10 ans maintenant, d'entreprendre ce vaste chantier de restructuration du quartier dans lequel s'insère aujourd'hui cette maison des services qui a tout son sens parce que le but naturellement, c'est de faire en sorte qu'on puisse avoir des services au cœur de ces quartiers. Et quand je vois ces bâtiments qui sont effectivement des bâtiments fonctionnels, modernes, je me dis que la place a été faite aussi au monde associatif. Parce que c'est le monde associatif qui va donner vie au quartier. Et donc voilà, je crois que c'est important d'être présent aujourd'hui. Ça l'était parce qu'il fallait écrire une nouvelle page de l'histoire du quartier. Hein, c'est-à-dire effacer une période douloureuse de l'histoire du quartier. Aujourd'hui, c'est un nouveau quartier. C'est une période heureuse. Voilà, le passé, comme toujours, est derrière nous. Maintenant, on va écrire une nouvelle page. Et c'est le département qui a contribué au travers du bailleur social Pas-de-Calais Habitat, mais au travers des politiques qu'il a mises en place. J'ai rappelé tout à l'heure aussi l'importance que revêtait l'école dans ces quartiers. Et en particulier l'école maternelle, quand on sait que quand on veut lutter contre les terminismes, on vous dit tout est acquis à partir de 6 ans. À l'âge de 6 ans, voilà, je crois qu'on peut aussi débattre, peut-être qu'il y a encore aussi des codes à acquérir après 6 ans, mais il n'en reste pas moins que l'essentiel est fait à 6 ans. Donc l'école maternelle aussi est pour nous une priorité, c'est la raison pour laquelle on a créé le fonds de solidarité urbain pour aider les communes à construire, à rénover leurs écoles maternelles, parce que voilà, il ne suffit pas de faire des constats qu'à un moment donné, nous avons une enfance qui est en souffrance aussi. Hein, c'est le cas du département où nous avons quand même 7000 enfants qui relèvent de l'aide sociale à l'enfance. Encore faut-il prévenir, faire de la prévention et puis travailler pour que ben voilà, on puisse donner aux enfants le maximum de chances. Donc je pense que nos politiques sont en cohérence avec l'objectif qui est atteint aujourd'hui, à mon avis, dans ce superbe bâtiment qui est maintenant dévoué à la population, est destiné à la population surtout.
5: Quel montant avez-vous consacré à la réalisation de cette maison des services ?
6: Ah, cette maison des services, ça, je crois que c'était 4 millions, un peu plus de 4 millions. Et ça a été, naturellement, c'est la ville qui l'a porté. Et qui l'a porté avec la CAP, je crois. Et donc ici, nous avons surtout aménagé les logements qui se trouvent autour de la maison de service. Et donc ici, nous avons surtout, vous voyez aussi, la cuisine a été financée par le département. Parce que nous accordons beaucoup d'importance à l'alimentation. Parce qu'on dit alimentation durable, à la qualité de l'alimentation, tout simplement. Et le département, dans ce domaine aussi, vous savez, dans les collèges, a développé toute une politique qui permet d'accéder à une alimentation saine. J'utilise toujours à dessein le mot « l'égalité par l'assiette ». Et ça aussi, c'était essentiel pour faire rompre les inégalités, en quelque sorte, pour faire en sorte qu'on puisse accéder eh bien, à une alimentation qui permet de dire, voilà, c'est l'alimentation saine, c'est aussi la santé.
5: Au-delà du financement du bâtiment, comptez-vous accompagner les actions qui seront menées ici ?
6: Oui, ça, par le monde associatif. Hein, c'est que le monde associatif est subventionné par le département du Pas-de-Calais. Beaucoup d'associations à caractère social s'adresse au département et nous finançons parce qu'on considère qu'effectivement tout part du monde associatif. Quand vous êtes en phase de repérage de difficultés d'une famille, c'est bien souvent le monde associatif qui nous alerte. C'est le Secours Populaire, c'est le Secours Catholique, ce sont toutes ces associations qui autour de nous disent « Attendez, vous avez une famille en difficulté dans tel ou tel endroit ». Donc je veux dire, le monde associatif concourt à la même mission que le département, qui est de prendre en charge dans l'esprit de solidarité de celles et ceux qui souffrent.
5: Dans un contexte budgétaire contraint pour les collectivités, est-ce que les équipements de proximité comme celui-ci doivent rester une priorité ?
6: Oui, bien sûr, pour les raisons que j'évoquais. C'est-à-dire que nous avons encore la volonté de rompre ce qu'on appelle le déterminisme. C'est un bien grand mot pour faire en sorte que même si on est pauvre, qu'on ne soit pas pauvre toute sa vie, qu'on puisse sortir de sa condition, donc qu'on puisse s'instruire, qu'on puisse être aussi dans un processus, d'éducation, d'accompagnement. Tout cela, nous le faisons, je crois, tous avec beaucoup de... avec beaucoup de courage. Les temps sont difficiles. Je crois qu'il faut le dire et le redire. Donc, plus que jamais, soyons attentifs aux difficultés de nos concitoyens. Soyons attentifs aux plus fragiles. Soyons attentifs à ceux qui souffrent, à ceux qui travaillent aussi. Là aussi, je crois que c'est important aussi de le rappeler. Tout cela fait que voilà, c'est une mission qui pour nous est loin d'être terminée. Mais en tout cas, ces équipements vont dans le sens de ce que nous avons souhaité. Et par conséquent, je me réjouis aujourd'hui d'être dans ce nouveau quartier. ça n'est pas terminé, puisque vous savez, quand on parle de solidarité, que le département va dans quelques temps aussi relocaliser l'EBDA, établissement consacré, un foyer de vie aux personnes handicapées. Donc vous voyez, tout est ici réuni, le monde associatif, la solidarité à l'égard de nos aînés, solidarité à l'égard du monde du handicap, ben, tout cela, c'est, je crois que c'est l'âme d'Outreau, parce que quand on remonte à toute l'histoire de la commune d'Outreau, c'est véritablement aujourd'hui une vraie page de son histoire qui s'écrit avec l'esprit qui a toujours présidé à sa destinée.
5: Cette maison de service porte le nom de Philippe Dufour, qui était lui-même enseignant, notamment au collège Albert Camus, juste à côté. Que pouvez-vous nous dire sur les raisons qui ont conduit à donner son nom à cette maison de service ?
6: J'ai rendu hommage à Philippe Dufour, c'était un enseignant. Et je dis souvent cette phrase, tout commence par l'école. Tout commence par l'école. Et le fait qu'on ait eu un moment de sa vie, qu'on ait pu rencontrer un homme qui a accompli pleinement sa fonction d'enseignant, d'éducateur, hein, parce que je crois que le mot éducateur est un mot aussi important, eh bien, je crois qu'il faut le saluer. Ce sont, je crois, beaucoup d'enfants de cette région qui pourront dire, à un moment donné, qui ont eu la chance de le croiser, qui ont eu la chance de l'avoir pour maître d'école. J'aime bien l'expression maître d'école, parce que derrière la notion de maître d'école, il y a toute une philosophie qu'on vous transmet, toutes des leçons de vie qu'il faut essayer de retenir tout au long de son existence et du parcours professionnel qu'on aura à accomplir. C'est de se dire, au fond, qu'aurait dit mon maître d'école dans la situation qui est la mienne aujourd'hui, où je dois décider de telle ou telle orientation à prendre. Et donc c'est cela l'héritage, je veux dire, de l'enseignant qui laisse principalement ses élèves. C'est un enseignement, une philosophie d'action aussi. Et puis je rappelle aussi une page de l'histoire qui est aussi importante, c'était Camus qui a reçu le prix Nobel de littérature. Il a dit à deux personnes à qui je dis merci, à ma mère, et puis je dis merci à mon maître d'école. Voilà, il avait tout compris.
3: Un nouvel espace de proximité qui devrait rapidement devenir un lieu essentiel pour les habitants et la vie du quartier. Nous reviendrons prochainement sur les différents services et activités qui seront proposés au sein de cette maison de service.
5: Ce reportage a été réalisé par Raymond Vasseur pour Transat FM.
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Salut les petits loups, vous êtes sur Boomerang 89.7 FM, également sur le DAB+, mais aussi sur radioboomerang.com, en direct, en live. C'est jeudi après-midi, 15h30, 17h, avec votre ami Andy au micro. Et comme chaque jeudi après-midi, c'est l'émission Post-Café, depuis maintenant presque 4 ans. C'est Andy au micro qui vous tient 90 minutes à l'antenne en vous basculant, en vous distillant la meilleure des musiques. 50 ans de musique culte, des nouveautés également, du rire. Bienvenue les Hauts-de-France, bienvenue la Belgique, bienvenue le monde, puisque nous distillons la musique et également l'émise des émissions de Radio Boomerang sur le net. Et nous savons que nous sommes très très écoutés au Canada et dans les régions francophones. On attaque tout de suite la séquence culte, la séquence des chouchous de l'émission. Voici tout de suite les Beatles avec un remasterisé de 2015, le Day Tripper, tout de suite sur l'antenne.

La Dead Trippers, The Beatles, c'était en 1966 et moi je vous repasse une version remasterisée de 2015, Dead Tripper. Et dans cette séquence de chouchou, de morceaux occultes, on ne pouvait pas passer à travers, bien sûr, leur concurrent, entre guillemets, direct, qui était les Rolling Stones à l'époque. Voici une version de Sympathy for the Devil. Les Rolling Stones, tout de suite sur l'antenne de Radio Boomerang, et notamment l'émission Buzz Café du jeudi 15h30, 17h. C'est parti.

Sympathy for the Divide, c'est une chanson des Rolling Stones écrite par Mick Jagger et parue sur l'album Beggar's Banquet le 6 décembre 68. Faut dire que ce titre a été enregistré quelques jours après mai 68 en présence des caméras de Jean-Luc Godard. Un morceau que je vous passais régulièrement à la discothèque Les Granges, pleine à Pinérage, près de Douai, dans les années 85-95. Les têtes se déhanchaient complètement folles sur ce morceau des Rolling Stones. Alors, au départ, cette chanson est appelée The Devil in My Mind Name. Cette chanson, chantée par Mick Jagger, est une allusion au diable dont le chanteur revêt directement le costume en mentionnant notamment le Christ, Ponce Pilate, la Tsar, Nicolas II, sa fille Anastasia, et ainsi que la famille Kennedy, entre autres. Alors, je vous propose tout de suite de retrouver un autre titre culte dans l'émission Post-Café. C'est ça le but de la première séquence, le chouchou. Voici tout de suite un morceau reconnu. Voici Stephanie Mills avec Never Knew Love Like This Before. Pardon. Stephanie Mills, tout de suite sur Boomerang 89.7 FM, également sur le net, radioboomerang.com, et vous êtes dans l'émission bien installée de Post-Café du jeudi 15h30-17h avec Andy.

avec Never Knew Love Like This Before. Ah, on est cool malgré le temps pas terrible encore aujourd'hui. Mais vous êtes bien calé sur le 89.7 de Radio Boomerang et surtout l'émission Presse Café du jeudi 15h30-17h avec Andy aux commandes. Pendant 90 minutes, je vous distille la musique des années 70 à nos jours avec des nouveautés, des séquences différentes, avec du rire, avec beaucoup beaucoup de choses. En attendant, on bascule sur la séquence double, la séquence double avec le même titre passé avec deux artistes différents. Voici tout de suite la version Get Back, Ike et Tina Turner, tout de suite sur l'antenne.

70 de Ike et Tina Turner. C'était aussi d'ailleurs sur l'album 85 de Get Back de Ike et Tina Turner. Je vous propose, bien sûr, je ne pouvais pas m'en empêcher, de vous passer tout de suite la version des Beatles avec remasterisée avec Billy Preston. Get Back. Voici les Beatles.

Superbe morceau, les Beatles, Billy Preston, remasterisé en 2015. Vous êtes dans la séquence double. La séquence, le même titre avec deux artistes différents. Auparavant, c'était Ike et Tina Turner en version 70, mais remasterisé dans l'album 85, qui s'appelait d'ailleurs Get Back. Et là, c'était les Beatles remasterisés Billy Preston en 2015. Voici maintenant une autre séquence. Voici la séquence du moment. Society, ça s'appelle. Streets of Minneapolis, c'est ce qui se passe actuellement à Minneapolis avec la brigade ICE, une horreur. Et Bruce Springsteen a écrit cette chanson en une journée. C'est le dernier Bruce Springsteen, Streets of Minneapolis.

Morceau enregistré en une journée, Bruce Springsteen, Streets of Minneapolis. Et il dit dessus d'ailleurs Ice Out, c'est-à-dire à la brigade contre l'immigration. Eh bien, c'est out et ça c'est signé Bruce Springsteen. Un autre morceau actuel, voici Shime avec cette fois-ci Et alors. C'est un tube qui marche.

Et alors, Shime, ça cartonne un peu partout, ça revient sur les plateformes de streaming. Vous êtes sur Boomerang, Radio Libre, faisant partie de la FRANF, la Fédération des radios associatives du Nord de la France. Et puis, on est multiculturel. Et c'est pour ça que je vous passe tout de suite dans l'émission Post-Café du jeudi après-midi, la version live de l'Orchestre National de Barbès. Voici Alaoui, ça déménage un maximum. C'est extrait de l'album live, bien sûr, de l'Orchestre National de Barbès. Allez, on pousse les meubles, on déménage et on bouge sur Campus, sur Boomerang.

C'était un morceau qui déménageait. C'est extrait de leur album de 97, l'Orchestre National de Barbès, qui a été créé d'ailleurs en 95. C'est un groupe de musiciens algériens fondé à Paris et fondé d'ailleurs dans le quartier de Barbès, d'où ils tirent leur nom. Alors, faut dire que cet orchestre, eh bien, il s'appelle Orchestre National de Barbès, et fondé en 95 par le bassiste et compositeur algérien Youssef Boukela, ancien musicien pour Cheb Mami, le percussionniste Aziz Samawi ou encore Tofik Mimouni et Fatah Djordji. Fatah Gogal. Alors, ce groupe, qui peut être classé dans la catégorie Alaoui, d'où le titre actuellement que je vous passe, fusionne de nombreux genres musicaux, le raï algérien, la musique kabyle, avec des musiques du monde telles que la salsa, le reggae, le jazz, le funk ou encore le rock, afin d'obtenir une sonorité originale. C'est ce que vous entendez actuellement. Alors, il faut dire aussi que le groupe enregistre des disques et effectue de nombreux concerts partout dans le monde. Sa notoriété est surtout ancrée dans la France et dans les pays du Maghreb. Et ça, c'est bon, c'est sur Radio Boomerang 89,7 FM, sur le net radioboomerang.com ou encore sur le DAB+. Je vous représente maintenant un autre titre. Cette fois-ci, on revient du côté des artistes français, avec cette fois-ci plutôt une artiste canadienne, mais qui présente beaucoup de titres en France et d'une notoriété internationale. Voici donc, ce sera l'artiste que je vous passerai deux fois dans l'émission. Voici Céline Dion avec I'm Alive, un morceau tiré de l'album A New Day Has Come. Ça démarre très très doucement et vous allez voir qu'après ça pète.

interprétée par Céline Dion pour son 6e album anglais A New Day Has Come. Elle sort en tant que 2e single de l'album le 12 août 2002 et est également la bande originale du film Stuart Little 2. Il faut dire aussi que cette chanson est écrite et produite par Christian Lindin et Andreas Carlson, qui a déjà travaillé avec les Québécoises en 99 sur That's The Way It Is. On retrouve un autre titre cette fois-ci dans la séquence disco que vous attendez tous avec impatience. I Love America, Patrick Juvet, tout de suite sur l'antenne de Boomerang 89.7. Andy au micro, Presse Café.

quel titre. I Love America, c'est une chanson disco de Patrick Juvé, sortie en single en juin 78. Elle figure également sur l'album dont elle est éponyme, paru la même année. D'ailleurs, le 45 tours s'est vendu à plus de 200 000 exemplaires en France et a été numéro 1 dans une quinzaine de pays. C'est pas beau, ça? Bravo Patrick Juvé avec ce I Love America. Toujours dans la séquence disco, voici Boney M avec cette fois-ci un titre que vous connaissez bien, Kalimba de Luna, qu'on n'a pas l'habitude de passer dans l'émission, mais qui marche pas mal en soirée. Et pour éviter de passer toujours les mêmes morceaux de Boney M comme dans d'autres régions, dans d'autres radios, eh bien on vous passe cette fois-ci le Kalimba de Luna de Boney M.

superbe titre de Boney M. Kalimba de Luna, 16 Happy Song. C'est une compilation du groupe Boney M qui est sortie d'ailleurs en novembre 1984 sur le label Ansa Records, qui est un label allemand, bien sûr. Le producteur est Frank Farian. Pardon. Alors le genre de ce disque, eh bien, c'est plutôt de l'eurodisco, reggae, R&B. Ça a été enregistré entre 79 et 84 et puis sorti, comme je vous le disais, en novembre 1984. Kalimba de Luna, c'est Boney M. Toujours dans la séquence disco de l'émission Post-Café du jeudi 15h30-17h. Je vous propose de basculer tout doucement vers un autre titre. Cette fois-ci, c'est signé Pointer Sisters. Attention, ça déménage parce qu'elles sont vraiment excitées, ces filles. Voici I'm So Excited.

Pink avec I'm So Exciting. C'est la chanson des Pointer Sisters en 82. Et nous sommes dans la pleine séquence disco de l'émission Post Café. Allez, on va se calmer un petit peu et on va retrouver un petit peu la thème La Motown avec plein de titres. Mais avant de retrouver la thème La Motown, Stevie Wonder, Four Tops et compagnie, voici un titre d'un grand monsieur Barry White, Let the Music Play. Ah, ça c'est bon, un jeudi après-midi, 15h30, 17h. Ça ne peut que passer cool dans l'émission Post Café du jeudi.

Et je peux vous dire qu'en bar dansant, mais également en discothèque ou encore en soirée spéciale, notamment dans les séquences des soirées spéciales d'Alex Morgan, par exemple, eh bien, vous entendez ce genre de morceau, Let the Music Play. C'est une chanson écrite d'ailleurs et composée, interprétée par, et produite surtout par Barry White, et éditée en single en décembre 75 afin de promouvoir l'album du même nom, sorti en janvier 76. Faut dire que ce morceau, eh bien, rencontre un succès commercial dès sa sortie, et c'est normal, même 50 ans après, on l'entend encore. Je vous bascule tout de suite dans la Themla Motown avec cette fois-ci la Stevie Wonder, le Superstition. Vous connaissez ? Eh bien, moi, je vous le passe parce que j'adore. Séquence Themla Motown, Stevie Wonder, Superstition.

Dance, c'est une chanson américaine funk rock composée par Stevie Wonder avec la participation de Jeff Beck, sorti en single et extrait de son album Chunking Book de 72 sur le label Motown et également quelques mois plus tard sur l'album du trio Beck, Bogert and Apis. Faut dire que c'est l'un des plus importants succès internationaux emblématiques de la carrière de Stevie Wonder. Et ça, c'est bon.

Radio Campus, nos collègues et amis de la France. It's the same old song, c'est une chanson écrite par le trio Holland, Dozier Holland, et interprétée par le groupe de soul américain The Four Tops en 65. Sortie en 45 tours le 9 juillet 65, elle est incluse dans l'album Four Tops, second album publié en novembre. Ah, ça c'est le bon temps de la Tamla Motown que j'adore. On revient dans l'artiste choisi aujourd'hui en chanson française. Voici Céline Dion, Parler à mon père. Et ensuite, ça sera le rire. Et après, séquence rock.

0: 2012 sous forme numérique. Il est le premier single extrait de l'album studio Sans attendre, paru le 5 novembre 2012. En chanson écrite par Jacques Vénéruzzo. L'artiste choisi, c'était aujourd'hui donc avec Céline Dion. On retrouve maintenant la séquence rire avec cette fois-ci un artiste que j'aime bien. Il s'agit de notre ami Alexis Rossignol.
1: Bonsoir à tous. Souvent, mes copains m'appellent El Chicano, El Mexicano ou Hijo de Puta parce que j'ai longtemps vécu au Mexique. J'ai découvert le Mexique avec Erasmus, moi. Vous connaissez Erasmus ? Ouais, ce programme international qui permet à des étudiants étrangers fascinés par la France de venir étudier chez nous et à des étudiants français fascinés par la fête d'aller dans des pays où la vie est moins chère pour picoler, pour niquer. Voilà. Ben, j'y suis resté 7 ans. Ah ouais, pour moi, le Mexique, c'était la terre promise. Hein. Là-bas, quand t'es blond aux yeux bleus, même bas de gamme, hein, c'est-à-dire châtain avec des yeux marrons, t'as du succès avec les filles, quoi. J'ai fait de la prison aussi au Mexique. Pas pour ça, hein. Pour avoir pissé dans la rue. Parce qu'au Mexique, c'est formellement interdit d'uriner dans la rue. Bon, en France aussi, ça l'est, mais il y a une certaine tolérance. Tu te balades dans les rues de Paris un samedi soir, tu la sens, la tolérance. Et donc, un soir, je sors d'un bar, j'ai un peu bu. J'ai une grosse envie, et à un moment donné, je me soulage sur un mur, tu vois. Et ça a peut-être parlé comex, ça, mais j'ai tellement envie que je tremble des épaules en pissant. Vous voyez ce truc-là, t'es là, oh, oh, ça te soulage de tout ton être. Les femmes, vous le faites aussi, parfois? Quand vous pissez dans la rue? J'ai vu ça, parfois, hein. C'est entre deux bagnoles, comme ça. Tiens, un 75. Il doit être en vacances. Alors je suis comme ça, puis tu sais, je suis un gamin quand j'ai bu, quoi. Donc je commence à écrire mon prénom sur le mur, tu vois. Et là, j'entends une patrouille de police qui arrive, deux flics descendent, et ils me disent, bon, c'était en espagnol, je sais plus vraiment, mais un truc du genre, Buena Vista Social Club, ¿qué estás haciendo? Et moi, je suis dans cette posture-là, tu vois, et je me dis, bah, ils savent bien ce que je fais, quoi. Je veux dire, même s'ils le font pas dans la rue, ils doivent au moins le faire chez eux. Donc je me dis, je vais raconter une blague pour détendre l'atmosphère. Sauf que j'improvise, quoi. Et je leur dis, je prépare un CAP coiffure. Estoy preparando un CAP peluquería. Je m'entraîne sur mes poils de bite. Voilà. Ouais, j'avoue, elle est pas ouf comme vanne, quoi. Même moi, en la faisant, je me suis dit, tu feras jamais un Olympia avec ça, quoi. C'est clair. Et ils m'embarquent dans la patrouille. Et là, on fait 10 bornes, 20 bornes. On sort de Mexico. À un moment donné, on passe sous un tunnel, et à la sortie du tunnel, je vois un grand bâtiment blanc avec écrit en bleu « Centro Penitenciario Miguel Jonas ». Ce qui veut dire en français « Centre pénitentiaire Michel Jonas ». On le voit plus, hein. Eh bien, le gars, il investit dans des prisons au Mexique. Bien joué. Et là, il y a un gardien de prison qui arrive et qui m'emmène à travers la prison jusqu'à une cellule où il y a à l'intérieur 4 lits, 2 lits superposés de chaque côté. Mais déjà 10 bonhommes en train de dormir. Vous voyez l'ambiance un peu des documentaires sur YouTube, là, avec les mecs torse nus? Franchement, quand ils ferment la porte, le premier truc que je me dis, c'est lequel va m'enculer le premier demain matin, quoi. Dans ces cas-là, c'est à ça que tu penses, hein, franchement. T'es pas là à te dire, merde, j'ai laissé du linge dans la machine, ça va sentir mauvais demain matin, quoi. En plus, j'ai pas mis l'assouplissant, suis-je bête? Et il y en avait un qui était plutôt balèze. Je me dis, si c'est lui, ça risque de faire mal, quoi. Bon, ça, c'est très con, parce que je sais que la taille du sexe est pas forcément corrélée au physique. Même si, à mon avis, t'es des rineurs, tu le croises sous la douche, tu lui dis vous, quoi. Hein, bref. Donc, j'ai peur. Et à ce moment-là, je sais pas pourquoi, il y a comme un monsieur à l'intérieur de moi qui prend le contrôle de mon esprit et qui me dit, Alex, si tu dois en passer par là, en désignant le balèze, là, faut peut-être préparer le terrain. Donc, bah, je commence à assouplir l'anus avec les doigts, tu vois. Non, mais, ne me jugez pas, messieurs la main. Je relate une expérience de vie qui peut-être aurait pu vous arriver, quoi. On est en mode survie, là. C'est Mike Horn dans ma tête. C'est Mike Horn au bout des doigts. Et finalement, personne ne se réveille. J'avais les doigts qui sentaient la merde pour rien. Mais à la fois, j'étais soulagé parce que j'avais évité le pire. Puis j'avais découvert un truc qui, bon, je peux comprendre, quoi, tu vois. Et là, je m'endors. Et le lendemain, on est réveillé vers 7h du matin pour aller petit déjeuner. Et je sais pas si c'est le fait d'avoir imaginé le pire qui m'a fait voir la vie en rose ensuite, mais j'ai trouvé le petit déj excellent. Il y avait du café mexicain, ni trop fort ni pas assez, comme je l'aime, de la papaye, qui est un fruit que j'adore, que j'ai mangé d'une main, et puis des pépitos, bah parce qu'au Mexique, il y a toujours des pépitos, tu vois. Et donc, je suis là, en train de manger, et j'observe les gens qui m'entourent. Et en fait, je me rends compte qu'il n'y a pas de gang, ils ne se connaissent pas. Donc, je me dis, bah, je vais en créer un. El gang de los franceses. Non, en fait, ils ne se connaissent pas parce que c'est une prison entonnoir. C'est-à-dire qu'ils sont tous arrivés là pendant la nuit. Et en fonction de la gravité du délit, il y a des gens qui vont aller dans des prisons de haute sécurité ou d'autres qui vont rentrer chez eux, comme moi. Donc, ça me rassure parce que je me dis, potentiellement, face à moi, il y a des gens hyper dangereux et d'autres un peu moins. Sauf que je ne sais pas qui est qui. Donc, ça me rassure moyennement, quoi. Et j'ose pas aller les voir un par un pour les dire, perdona, usted peligroso o tranquilo? Et à la fois, je me dis, bon, ben, ils savent pas qui je suis non plus, quoi. Sauf que moi, je rappelle juste que j'ai pissé dans la rue, quoi. C'est-à-dire que sur l'échelle de la criminalité, je suis le maillon faible de la prison. Et les maillons faibles dans les prisons, ben, ils ramassent les savonnettes, quoi. Donc, je me dis, si ça se sait, je suis foutu. Et je vois qu'ils m'observent tous, là, depuis un petit moment. En même temps, j'ai des mouches sur les doigts, je peux comprendre. Mais à un moment donné, il y a un type qui se lève. Pas très impressionnant physiquement, mais quand même intimidant, quoi. Le gars a notamment des larmes tatouées ici. Vous avez déjà vu ça? Mais quand tu croises un gars comme ça dans la vraie vie, tu te dis, à mon avis, celui-là, en semaine, il fait pas pousser des endives, quoi. Clairement, il est pas dans le business de la salade, celui-là. Et il s'approche de moi, il me fait tout. Por qué estás aquí? Waouh! Là, je sais pas quoi répondre, quoi. Sauf qu'à ce moment-là, il y a comme un monsieur à l'intérieur de moi, ben sans doute le même mec qui tout à l'heure, Mike Horn, quoi, qui revient et qui prend la parole à ma place. Et il dit, j'ai buté un mec. Et toi? Et là, le mec, il baisse la tête, il fait, moi, j'ai pissé dans la rue.
0: Alexis Le Rossignol, c'était la prison Mexique. Ne le ratez pas s'il vient dans le coin, et notamment 19 février à Lille et actuellement à Paris. Après à Poitiers, à Bordeaux, enfin plein de dates en tournée. Ça s'appelle Le Sens de la Vie, son nouveau spectacle. En attendant, c'est Breakfast in America avec...

un peu plus d'infos, eh bien, ou bien nous contacter, n'hésitez pas à vous rendre sur la page Facebook Post Café by Andy Le Rouge, et puis vous nous laissez des messages en message privé ou nous donner des infos. Nous ne manquerons pas de les annoncer dans l'émission la semaine suivante. Voici maintenant Walk of Life, toujours dans la séquence rock. Voici Dire Straits. Et c'est toujours Andy dans Post Café, l'émission du jeudi 15h30-17h sur Boomerang 89.7 FM.

C'était le 29 novembre 85, c'est-à-dire il y a plus de 40 ans, sortait le single Walk of Life, l'un des plus grands tubes du groupe de rock britannique Dire Straits. Une chanson pleine de références musicales et qui nous dit de faire comme un certain Johnny, prendre avec joie le chemin de la vie. Alors pourquoi se compliquer la vie quand tout peut être simple? Pourquoi prendre des centaines d'accords quand trois suffisent au bonheur? Mi, la et si. Les accords du blues et l'enchaînement le plus simple du monde, celui sur lequel une grande partie de la musique classique et pop est écrite. Orgamonde, guitare, kick de batterie, cymbales, voix, des instruments, les sonorités s'accumulent comme les rides d'un grand sourire. Eh bien c'est ça que Dire Straits nous propose avec cette fête complètement totale, et ça n'en manquerait à la fête si la voix de Mark Knopfler n'était pas bien sûr sur cet album, sur cette chanson Walk of Life d'ailleurs, qui a failli ne pas y être dans cet album où il y avait Money for Nothing, et ça a été mis au dernier moment d'ailleurs. Je vous propose maintenant de retrouver toujours un autre tube rock, voici Peter Gabriel, un grand aussi, Salisbury Hill.

Raspberry Hill, c'est une chanson folk rock écrite, interprétée par le célèbre chanteur Peter Gabriel. Et d'ailleurs paru en 77 sur son album, premier album solo homonyme. Alors cette chanson, eh bien, tout simplement raconte une expérience spirituelle au sommet de la colline de Salisbury Hill dans le Somerset en Angleterre. Alors, faut dire aussi que cette chanson a été écrite peu après avoir quitté le groupe de rock progressif Genesis, dont il était chanteur et, souvenez-vous, un membre fondateur. Elle atteint, cette chanson, le numéro 13 du top 40 au Royaume-Uni, le numéro 16 en Allemagne et le 68, la place 68 au Billboard Hot 100 aux États-Unis. Alors, faut dire que la mesure à 7 quarts majoritairement employée dans la chanson est particulièrement rare. Seules les dernières mesures de chaque refrain sont en 4/4. Alors, il faut dire aussi que cette chanson, Salisbury Hill, était utilisée dans plusieurs films, dont Vanilla Sky, En bonne compagnie, ou encore la série Halt and Catch Fire. Voici un autre titre phare, You Can't Really Love, reprise par Phil Collins.

Supremes en 66, qui a été reprise d'ailleurs en 72 par Claude François sous le titre Une fille et des fleurs, puis par Phil Collins à l'instant en 82, ainsi que par Garou en 2019. Des versions qu'on aura peut-être l'occasion de vous passer dans l'émission post-café du jeudi 15h30-17h. Il arrive tout doucement la fin de l'émission. Enfin, elle arrive tout doucement la fin de l'émission. Avec cette fois-ci, on termine avec Shania in Train, That Don't Impress Me Much. Allez, on bouge encore. Il nous reste 4 minutes avant la fin de l'émission.

ou Shania Twain avec le morceau That Don't Impress Me Much. L'émission se termine tout doucement. Quand vous entendez ce générique, c'est la fin, c'est la fin. Non pas des haricots, mais c'est la fin. Avec Axel F, Harold Faltermeyer, extrait bien sûr de la bande originale du film. Le flic de Beverly Hills. C'était donc l'émission Post-Café. L'émission 15h30-17h, quatrième saison. Du jeudi après-midi avec Andy au micro de Radio Boomerang 89.7 ou encore sur le DAB+ ou encore en replay sur le site radioboomerang.com. Allez dans nos émissions, vous cliquez Post Café et vous avez la soixantaine d'émissions déjà enregistrées sur l'antenne. Quant à moi, je vous donne rendez-vous dès la semaine prochaine, 15h30-17h, toujours avec le maximum de musique culte, cool, du jeudi après-midi. Ça balaye des années 70 à nos jours, avec des nouveautés, des séquences rire, des séquences cultes, ou encore disco, new wave, etc. etc. Donc, bref, un bon moment, 90 minutes, pour ne pas s'endormir sur ses lauriers, pour bosser en musique, ou encore pour tout simplement boire un café ou un thé, tout ce que vous voulez. Moi, je me retire sur la pointe des pieds et je vous dis bye bye, sortez couverts surtout et à bientôt.

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Salut à toutes et salut à tous, Radio Boomerang sur le 89.7 FM et à suivre également eh bien, en DAB+ et sur la radio numérique terrestre. Salut à toutes et salut à tous, 17h quasi tout pile en ce jeudi 15 octobre et il y a quelques instants pour vous la rediffusion de l'émission Post-Café de notre ami Andy. Dans quelques instants, un nouveau reportage de la Franf va vous être proposé, un reportage de radiographie autour du retour sur les compétitions de la nageuse Bertie Cousson. Mais avant cela, c'est Coacha que vous allez pouvoir écouter. Coacha qui vous interprète le morceau « Pill to Forget ». Allez, bon fun et bonne fin d'après-midi sur les ondes du 89.7 FM.

0: dernier coup sur le chrono. Le chrono 2,8,67, record pulvérisé de plus de 2 secondes.
1: Il s'en est passé des choses, Bertie, pour toi cet été. Tu reviens tout juste des championnats d'Europe. On va revenir dessus dans un instant. Avant ça, il y a eu les championnats de France à Saint-Etienne où tu t'es qualifié, on vient de l'entendre, dans un extrait commenté par Alexandre Boyon et Camille Lacour sur France Télévisions. C'est là, à ce moment précis, que tu as décroché ton premier titre de championne de France sur 200 mètres d'eau. Comment est-ce que tu as vécu la course? Raconte-nous un peu cette journée que tu as passée.
2: Ça a été une super journée. C'est le jour où du coup je jouais ma qualif pour le 200 mètres d'eau. J'avais à cœur de bien faire. Honnêtement, d'habitude, je suis vraiment stressée, etc. Là, j'avais un petit stress, mais j'avais vraiment hâte de faire cette course. Surtout sur l'échauffement dans l'eau l'après-midi. J'étais très à l'aise sur ce que je faisais, donc je le sentais vraiment bien. Et quand j'ai fait la course, c'était assez magique avec les personnes dans les gradins qui criaient. Moi, j'entends quand même si j'ai la tête sous l'eau. J'ai la chance, d'être la seule fille du groupe au Cercle des nageurs de Marseille. Et ils étaient énormément derrière moi, ils étaient limite plus excités que moi pour ma course. Et voilà, la course, elle a été top.
1: Quand tu repenses à cette course aujourd'hui avec le recul, qu'est-ce que tu retiens en premier? C'est quoi que tu gardes de cette journée?
2: Tout en vrai, le fait d'être unis par un vrai staff, mon entraîneur a été top, le préparateur mental, le préparateur physique aussi qui a été très attentif sur ce que je souhaitais faire.
1: Tu étais face à des nageuses de taille hein, ce jour-là, forcément c'était une grande compétition. Pour en citer quelques-unes, Pauline Mailleux qui est également originaire des Hauts-de-France, de Villeneuve-d'Ascq, Lou-Anne Guiton également qui est arrivée troisième le 27 juin à Saint-Etienne. Est-ce qu'il y avait une adversaire que tu surveillais particulièrement ce jour-là?
2: Toutes. À partir du moment où on a une ligne d'eau dans une finale, moi je redoute toutes les filles. En plus de ça, on a toujours cette qualif où il faut aussi avoir un nombre de places, faire le temps, mais avoir un certain nombre de places. Là, il y avait 4 places de libre. C'était quand même assez large, mais je redoutais de tout le monde. Après, j'en ai beaucoup travaillé avec mon préparateur mental sur vraiment se focaliser sur soi. Et penser aux petits détails, à ce qui va faire que tu vas faire la meilleure course possible. Quoi.
1: Après ta victoire, tu as dit dans une interview que tout s'était aligné. Qu'est-ce que ça veut dire concrètement? C'est quoi qui a fait la différence ce jour-là?
2: Beaucoup de choses. Là, c'était ma première année du coup au Cercle des nageurs de Marseille et ils m'ont fait changer beaucoup de choses. Moi, avant, j'étais donc à Béthune, dans les Hauts-de-France. J'ai connu le haut niveau, j'ai beaucoup progressé, etc. Mais quand je suis arrivée à Marseille, j'ai passé encore une étape au-dessus et ça a été vraiment du professionnalisme. Ils nous aident sur tout, ils font en sorte qu'on ait absolument rien à faire à part s'entraîner et penser à notre performance en fait.
1: On va y revenir dans un instant justement. À la base tu viens de l'Oise, tu l'as dit maintenant tu nages à Marseille, c'est un changement de vie assez récent, nouveau club, nouvel environnement, c'est ça qui t'a du coup permis vraiment de franchir aussi un cap, toi, dans ta carrière?
2: En fait, oui, quand j'étais à Béthune, j'avais tendance à progresser de quelques dixièmes par année, voire 2 ans. Il y a des années où des fois, je ne progressais pas. Et c'est vrai que là, d'avoir changé beaucoup de choses, etc., et c'est pour ça que tout a été aligné. Ils m'ont aidé sur tout ce qui est la nutrition, la préparation physique où aussi, j'ai passé un gros step. Le travail de force dans l'eau, les parties aussi non nagées, qui est une grande force de Marseille. Bon, j'ai quand même mis du temps à assimiler les nouvelles choses qu'on travaillait, parce que forcément mon corps changeait, etc. Donc je devais un petit peu m'adapter, parce que je prenais de la force, donc forcément mon poids augmentait, donc il fallait s'adapter par rapport à ça. Donc j'ai mis un petit peu de temps, mais c'est venu au bon moment, donc c'est cool.
1: Qu'est-ce que tu gardes justement de toutes tes années ici dans la région?
2: Beaucoup de choses, parce que c'est vraiment...

0: l'année sur cette distance. Cette performance, elle t'a donc ouvert les portes après des championnats d'Europe au mois d'août. Qu'est-ce que ça représente pour toi déjà de passer des championnats de France à des compétitions européennes ?
1: C'était des championnats d'Europe à Paris, donc forcément j'avais à cœur de les vivre. J'avais vécu Paris 2024 en étant spectatrice et là de pouvoir le vivre avec toute la France derrière le plot, c'était magique. Je pense qu'on a l'un des meilleurs publics au monde, donc c'était incroyable.
0: Ça s'est passé à Saint-Denis, du coup, pour remettre un peu de contexte. Comment est-ce que tu as vécu ces journées de compétition ?
1: C'était beaucoup trop court, à mon goût, que j'en ai pas assez profité, malheureusement. Mais voilà, il y a encore plein de choses à travailler, notamment nager le matin. Je pense que je n'avais pas été assez réveillée ou quoi que ce soit. Donc ça, c'est un truc qu'il faudra que je travaille dans le futur, surtout si je veux passer les étapes sur des championnats du monde. Mais j'ai envie d'y retourner, quoi.
0: On a la chance aujourd'hui d'avoir ton papa avec nous dans le studio. Tu le dis dans tes interviews, il te soutient beaucoup dans les bons comme dans les mauvais moments. J'aimerais m'adresser du coup à vous, Alain, maintenant. Bertie, elle a commencé la natation à quel âge ? Est-ce que vous vous rappelez un peu de ses premières brasses ?
2: Oui, en fait, Bertie est et la plus jeune de mes trois filles. Et en fait, bon, nous, à la base, on était sportifs. Ma femme était basketteuse. Moi, j'ai fait beaucoup de tennis, de foot. En fait, Clotilde, l'aînée des trois filles, a commencé à apprendre à nager. Et puis, on avait un copain qui était maître nageur à Compiègne, Xavier Auriez, qui leur a appris à nager. Clotilde, ça a tout de suite pris. Elle a très rapidement fait des compètes. Ce qui fait que les deux autres filles ont suivi tout naturellement derrière. Les deux grandes ont arrêté la natation un petit peu plus tôt. Bertie est arrivée derrière et donc elle a commencé au départ à Compiègne. Ensuite, elle est partie un petit peu s'entraîner à Tourotte. Elle est revenue à Compiègne. Puis après, elle a décidé de partir un petit peu loin à Antibes, relativement jeune, pour trouver l'entraîneur qu'elle a maintenant à Marseille. Mais voilà, le point de départ, c'est un copain maître nageur qui les lance, qui leur apprend à nager.
0: Donc ça a vraiment été une histoire de famille. Vous vous êtes entraînés donc avec vos sœurs. Est-ce qu'à l'époque, vous aviez déjà remarqué quelque chose justement chez elles ? Est-ce que vous avez tout de suite vu ça comme une potentielle athlète ou est-ce que c'était vraiment du divertissement à la base, un loisir ?
2: Non, chez moi, on fait pas de sport, on fait rien à côté s'il y a pas un enjeu, s'il y a pas une envie de se dépasser. Moi, pour moi, déjà, le sport, je pense que c'est l'école de la vie. Si on bataille, si on surpasse en sport, on est capable de se surpasser dans la vie de tous les jours. Donc, voilà, je me serais pas vu les emmener tous les jours à des compètes sans qu'il y ait pas de résultats. À partir du moment où on passe des heures et des heures à s'entraîner, ne serait-ce que pour l'entraîneur, pour la famille, ouais, la compétition, les résultats sont hyper importants pour moi, quoi.
0: Donc, vous, les parents, du coup, vous étiez déjà dans le sport, justement. Ouais. C'est un peu vous qui les avez poussés, qui leur avez donné, justement, toutes ces valeurs également. Est-ce que vous êtes également un peu un coach derrière ?
2: On essaie, mais ça sert à rien. On fait semblant d'être un petit peu coach, mais de toute façon, elles ne nous écoutent pas vraiment. Mais voilà, l'idée, c'est qu'on soit là. Ouais, je ne me verrais pas, moi, louper une compète. À tous les championnats, je suis là. Tous les championnats, d'Europe jeunes, j'ai été là. Moi, je ne peux pas me regarder une compète devant la télé sans être là. C'est impossible.
0: Ça a un peu débordé sur ma prochaine question, mais je vais quand même la poser. On l'a dit il y a un instant, elle vous a remercié d'être là dans les bons, dans les mauvais moments. Alors, vous êtes son père, mais concrètement, ça veut dire quoi être le papa d'une athlète de haut niveau ?
2: Essayer de lui rendre la vie la plus simple possible. Moi, je suis là pas tant que ça pour l'aider concrètement sur le niveau sportif, mais essayer de lui mâcher un petit peu le travail sur l'école, essayer de lui proposer des opportunités dans des domaines à côté. Et puis voilà, qu'elle ait que la natation à penser, un petit peu le boulot parce qu'il faut penser à la vie d'après, mais surtout lui ménager la vie la plus tranquille possible, quoi.
3: Pour cette rentrée, la nageuse de 23 ans est retournée s'entraîner à Marseille et espère désormais pulvériser de nouveaux records. Retour sur les compétitions de la nageuse Bertie Cousson, un reportage réalisé par Axel Corby pour Radio Graphite.
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1: 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Salut à toutes et salut à tous, bientôt 17h30 en cette fin d'après-midi du 15 octobre. Et dans quelques secondes, un nouveau reportage va vous être proposé, un reportage réalisé par Radio Graphite. Les Robines d'Ébène Saint-Quentin, voilà un drôle de reportage à suivre, mais on vous invite à en savoir plus à l'instant, en vous souhaitant à toutes et à tous une excellente soirée sur Boomerang.

0: Robin d'Ébène est une association qui a été créée en 2019 à Amiens. Cette association s'engage pour la lutte contre le gaspillage et la précarité. Je vais rencontrer Valérie de Priester Parmentier, qui est chargée de mission environnement à l'antenne de Saint-Quentin qui existe depuis septembre 2024. L'objectif de l'association est de lutter contre le gaspillage et d'éviter que des denrées ou des objets encore consommables ne deviennent des déchets. La noblesse de leur système économique est que ces derniers soient offerts gratuitement aux adhérents de l'association, tout en les sensibilisant au développement durable et à la biodiversité, en créant des espaces de rencontre et de solidarité. Donc nous sommes à l'espace Créatis à Saint-Quentin, je suis en compagnie de Valérie de Priester Parmentier, qui est donc chargée de mission environnement au Robin d'Ébène.
1: C'est bien ça. L'association a été créée par Louise Boyard en 2019 à Amiens. Et depuis 2024, nous avons donc une antenne sur Saint-Quentin. Alors moi, j'étais d'abord bénévole pour les Robin d'Ébène. Et puis depuis le 15 décembre 2025, je suis chargée de mission pour les Robin.
0: Qu'est-ce que ça englobe, ce poste chargée de mission environnement ?
1: Alors finalement, c'est très polyvalent. J'interviens sur tous les volets, que ce soit alimentaire, vestimentaire et végétal, puisque finalement, tous ces volets ont un lien avec l'environnement et la lutte contre le gaspillage en général.
0: Donc le gaspillage, c'est une des priorités de l'association, qui est donc aussi en relation avec la précarité des bénéficiaires qui sont adhérents à l'association. Comment ça se passe au niveau du gaspillage ? Comment vous mettez en place la récupération de denrées, par exemple ?
1: Alors, ça peut être de différentes façons. Ça peut être de manière quotidienne chez nos partenaires boulangers, où les bénévoles se rendent chaque jour pour récupérer les invendus du jour et s'organisent pour redistribuer, alors que ce soit devant les centres sociaux, devant leur domicile ou lors d'événements. On met ensuite une publication sur notre page Facebook, les Robin d'Ébène Saint-Quentin 02 et alentour, pour permettre aux adhérents de s'inscrire directement sous la publication et dire qu'ils sont intéressés. Donc ça pour l'alimentaire lorsque c'est avec les boulangeries. Ça peut être également lors de glanage. On organise un déplacement avec une équipe de bénévoles. On se rend chez notre producteur partenaire, équipé de nos caisses, de nos sacs, et on récupère les légumes. Qui sont refusés à la vente ou qui sont en surproduction. Souvent, les deux cas principaux, c'est de la surproduction ou un calibrage qui ne correspond pas aux attentes du cahier des charges. Ça peut être aussi une erreur d'étiquetage sur le produit qui fait que ce n'est pas commercialisable, mais que c'est complètement consommable.
0: Donc vous avez des partenariats par exemple avec des supermarchés ou d'autres producteurs ou des revendeurs, là vous avez cité une boulangerie, mais vous avez peut-être d'autres partenariats ?
1: Alors on est en partenariat avec Solal, qui est un organisme qui met en lien les producteurs et les associations. On a aussi comme partenaire en végétal, on a en partenaire Truffaut et également Gamme Vert. En non alimentaire, on a comme partenaire l'enseigne Boulanger, qui récemment a fait des gros travaux là sur Saint-Quentin. Et donc tout le mobilier dont il n'avait plus l'utilité et qui était encore en excellent état, on l'a récupéré. Et de la même façon, on a mis une publication où nos adhérents pouvaient s'inscrire et récupérer, sauver des tables, des chaises, des petites armoires, tout ce genre de choses qui ont été donc sauvées de la benne, encore une fois.
0: Comment les bénéficiaires des Robin d'Ébène se mettent en relation avec vous ? C'est peut-être pas évident pour eux des fois de lancer des cris d'alerte en disant bah, j'ai faim, j'ai besoin de vêtements, ou en tout cas j'ai besoin de premières nécessités. Comment ça se passe ? Comment ça se déroule pour eux ? Quelle est la procédure ? Ils vous contactent directement ?
1: Alors, déjà, notre objet, c'est la lutte contre le gaspillage. Donc, effectivement, on lutte contre la précarité et que les personnes intéressées, qui ont besoin, s'inscrivent donc sur notre page Facebook. C'est comme ça que ça fonctionne. Donc librement, ils cherchent notre page, ils s'inscrivent dans un premier temps, c'est totalement gratuit. Ensuite, pour être adhérent, là, il faudra qu'ils règlent une cotisation de 2 € pour toute l'année. On ne demande aucun critère de revenu, puisqu'on estime qu'en fait, lutter contre le gaspillage, contre les gaspillages, c'est pour tous et toutes. Donc, chacun, chacune peut lutter donc, par conviction écologique ou par besoin. Et en fait, l'idée, c'est de sauver le plus possible tous ensemble. Et ça permet aussi une grande mixité au niveau de notre public, et ce qui est une grande richesse et une grande force pour nous, je pense.
2: Donc là, on a abordé le gaspillage des denrées alimentaires, mais je sais que vous faites des événements concernant la friperie. Comment ça se déroule? Vous récupérez donc des vêtements? Par quel biais?
1: Oui. Alors, donc, une fois par mois, on collecte les vêtements des particuliers à l'église Sainte-Thérèse. Le premier lundi du mois, en règle générale. Après, ça peut changer un petit peu en fonction de l'actualité. Par exemple, en septembre, la date de collecte sera le 14 septembre, puisque le premier lundi, c'est la rentrée scolaire, qu'il y a aussi la braderie. Donc, on essaie aussi de faire en sorte que ce soit pas gênant dans le planning de chacun. Et donc, de 14h à 16h30, les particuliers peuvent nous apporter les vêtements qu'ils ne portent plus. Parce que souvent, ben, on a des choses dans le placard, dans les armoires qui sont là, et finalement, qu'on regarde, mais qui ne servent plus parce que c'est plus la bonne taille, parce qu'on s'en est lassé. Ils amènent ça à l'église Sainte-Thérèse. On a une équipe de bénévoles. En général, on est une douzaine sur chaque créneau. Et les bénévoles vont trier par taille, par haut et bas pour ce qui est des adultes. Ils vont mettre aussi de côté tout ce qui est accessoires, les chaussures, et surtout vérifier l'état de chacun de ses vêtements ou de ses accessoires. Tout ce qui repart ensuite sur la friperie, qui va être organisée dans un deuxième temps, là où les personnes vont pouvoir venir avec un sac cabas. Et s'ils sont adhérents, eh bien, ils peuvent récupérer l'équivalent de ce sac cabas rempli de vêtements complètement gratuitement. Et donc là, dans la friperie, ça va ressembler à un petit magasin. On va organiser les portants, rangés par taille, des petites caisses avec également les chaussures, les accessoires. Et puis, les personnes se baladent, font leur choix. Il n'y a jamais rien d'imposé. Les adhérents sont toujours acteurs aussi de ce qu'ils vont consommer.
2: Donc, nous avons abordé le gaspillage des denrées alimentaires, le gaspillage des vêtements. Et j'ai vu que vous aviez mis donc en place la cueillette solidaire en collaboration avec Unicité. Et donc, vous allez glaner des fruits ou des légumes chez les particuliers. Comment ça se déroule?
1: Alors, ça va être exclusivement des fruits, puisque le constat part d'arbres fruitiers, plutôt comme des cerisiers, des pruniers, des pommiers, qui vont être assez chargés au niveau du poids et qui, pour la consommation du propriétaire de l'arbre, est souvent bien trop importante. Alors, du coup, l'idée, c'est tout simplement de constituer une équipe de confiance, de bénévoles qui ont l'habitude de travailler avec nous. Également en partenariat avec Unicité, les volontaires en service civique sur le volet environnement, et de se rendre chez le particulier sur rendez-vous, c'est-à-dire que c'est le particulier qui va décider du créneau aussi qui va lui convenir. Bien entendu, nous, de notre côté, il faut qu'on soit aussi disponible. Et voilà, on va consacrer à peu près en général ces 2 heures, 2 heures et demie pour la cueillette. Et ensuite, de la même façon, pouvoir annoncer sur notre page Facebook le nombre de kilos qui ont été sauvés et le partager avec nos adhérents.
2: Donc, denrées, cueillette solidaire, la friperie. J'ai vu aussi qu'un mien qui faisait Sauf qui pousse, à quoi ça consiste? Parce que tout à l'heure, vous avez abordé des partenariats avec Truffaut et une autre entité, Gamme Vert. Oui. Quel intérêt? Vous récupérez peut-être des plants, des graines, des choses comme ça chez eux, c'est ça?
1: Oui, alors forcément, il fonctionne par saisonnalité. Arrive un moment, les plantes pommes de terre ne sont plus commercialisables. Certaines plantes vont ne plus être très présentables parce qu'elles ont perdu leurs feuilles, etc. Les bulbes de printemps. Nous récupérons ces plantes. Si besoin de soins, on les met en ce qu'on appelle la clinique végétale. C'est tout simplement dans un endroit où on va pouvoir leur apporter les soins et leur laisser le temps de se retaper. Et puis, pour les plants, on va les redistribuer rapidement. Et pour ces plantes, elles pourront être distribuées le printemps suivant, par exemple, pour trouver une seconde vie.
2: Donc tout à l'heure, vous nous avez parlé d'un lieu qui s'appelle l'église Sainte-Thérèse à Saint-Quentin. C'est une église qui a été réformée, dont l'association Isis a pris possession pour faire des cours de cirque, hein, c'est ça, et certains événements. Et d'ailleurs, je crois que vos friperies, en tout cas les distributions de vêtements, vous les faites dans ce lieu-là. Quel est l'intérêt d'avoir un lieu commun avec d'autres associations comme le Germoire des Possibles et Isis, avec les Robines d'Ébène?
1: Ce qui est passionnant, c'est de pouvoir croiser nos publics, faire des rencontres. Et là, je vais citer une histoire toute bête, mais on a un bénévole qui est maintenant très actif chez nous. Et il se reconnaîtra s'il m'entend, et qui à la base était chez Isis parce qu'il habite juste à côté et qui s'est beaucoup investi dans cette association. Et puis à un moment donné, Isis a dit « Ah ben, les Robines cherchent des bénévoles pour organiser la friperie prochainement. Est-ce que ça t'intéresse ?»« Ah ben oui !» Et depuis, il est chez nous aussi et donc très actif dans les deux associations. Et en fait, c'est super riche de pouvoir échanger. J'ai envie de dire qu'ils sont sur la culture. Ils y sont sur la culture, mais aussi dans l'éducation populaire. Et finalement... avoir des projets communs, ça fait énormément sens, je pense, pour chacun d'entre nous.
0: Ce reportage a été réalisé par Jean-Christophe Var pour Radio Graphite.
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0: Bonjour à toutes et à tous. À l'écoute des RFI en direct de Paris, il est 18h.
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0: Ravi de vous retrouver. Nous sommes le 15 octobre. Voici les titres de cette édition. Pour exercer une pression sur la Russie, le président ukrainien cherche de l'aide. Volodymyr Zelensky rencontre aujourd'hui des dirigeants de l'OTAN et de l'Union européenne à Bruxelles. Pour le troisième jour d'affilée, en Albanie, dans ce pays des Balkans, des affrontements ont éclaté entre manifestants et policiers. Sur le continent africain, Ebola en RDC, l'épidémie est la plus meurtrière de l'histoire de la République démocratique du Congo. Dans ce journal, reportage à Bounia auprès des enfants. Dans l'actualité française, le ministre de l'Éducation reçoit à l'heure actuelle des lycéens. Et puis enfin, nous serons dans ce journal en Irlande, où Mark Zuckerberg, le fondateur de Facebook, vient de s'offrir un château, un achat qui ne passe pas inaperçu. C'est le président ukrainien qui l'a annoncé. Les frappes sur les raffineries russes vont reprendre. Et d'après la Russie, elles ont déjà repris puisqu'une raffinerie située à 200 km de Moscou a été visée et touchée ce matin par une attaque de drone. Daniel Valo, bonsoir. La trêve énergétique, comprendre cette pause des combats liés à l'énergie annoncée par Donald Trump, est donc définitivement enterrée.
3: Selon les autorités russes, c'est une raffinerie de la ville de Ryazan qui a été touchée par une attaque de drones et de missiles. Parallèlement, le président ukrainien annonçait dans les colonnes du Financial Times que son pays n'était plus lié par cette trêve énergétique et que les frappes sur les raffineries russes allaient donc reprendre. Volodymyr Zelensky, qui ne cache pas son amertume et sa colère vis-à-vis de Donald Trump après la décision du président américain d'acheter du gasoil russe, et c'est une nouvelle phase de tension qui est ouverte entre Kiev et Washington. Le président américain accusant l'Ukraine de contribuer à la pénurie mondiale de carburant en visant les raffineries russes, l'Ukraine répondant qu'elle doit à tout prix couper la Russie de cette source de financement. Cette tension renouvelée entre Kiev et son allié américain ne peut que réjouir Vladimir Poutine au moment où celui-ci entrevoit un assouplissement des sanctions économiques américaines, eh bien qu'elle-même n'ait ni accepté ni respecté cette trêve énergétique, la Russie en a profité pour accuser Volodymyr Zelensky de rejeter les efforts de paix américains.
0: Volodymyr Zelensky toujours à la recherche de soutien pour se défendre face à la Russie. Le président ukrainien est donc à Bruxelles aujourd'hui où a lieu un sommet des 27 dirigeants de l'Union européenne. Il rencontre le secrétaire général de l'OTAN, Mark Rutte, et plusieurs dirigeants européens, dont le président français ou encore le premier ministre polonais, pour, dit-il, continuer d'exercer une pression réelle sur la Russie. C'était Daniel Valo. L'actualité nous emmène dans ce pays des Balkans. Nous sommes en Albanie, où ils demandent depuis maintenant 3 jours la démission de leur premier ministre. Des manifestants qui se sont rassemblés donc pour la 3e journée d'affilée à Tirana, la capitale, où des heurts ont éclaté avec les forces de l'ordre. Le mouvement de contestation dure depuis maintenant plus de 4 mois. Avec plus de 4000 morts en 5 mois, l'épidémie d'Ebola en République démocratique du Congo est devenue la plus meurtrière de l'histoire du pays. Ebola est une maladie mortelle, elle peut provoquer de fortes fièvres, des vomissements et parfois des saignements. Cette 17e épidémie a été qualifiée d'urgence de santé publique de portée internationale par l'OMS. Alors parmi les défis pour lutter contre la maladie, que faire des enfants qui ont leurs parents à l'hôpital ? Pour venir en aide à ces enfants, l'UNICEF a décidé de créer 12 crèches directement reliées aux structures de santé. Reportage RFI à Bounia, Pauline Azidi.
4: C'est un garçon, il a 2 mois. C'est un enfant qui est déchargé, donc sa mère est ici à la CTI. Sa mère est confirmée positive. Lui, il est négatif.
5: Nema câline ce petit bébé. Elle est l'une des berceuses de cette crèche accolée au centre de traitement. Elle est aussi une survivante de la maladie et pour elle, il était logique de s'investir.
4: Je suis médecin en formation. J'ai choisi de venir aider les enfants ici parce que vu que les parents n'ont pas la force d'aider les enfants et les enfants se sentent séparés de leurs parents. Beaucoup de gens ne veulent pas aider les enfants. Moi, j'aime beaucoup la pédiatrie, j'aime beaucoup les enfants, c'est pourquoi Je me suis décidée de venir aider les enfants ici.
5: Aujourd'hui, il n'y a plus qu'un bébé pris en charge. La crèche a pu accueillir jusqu'à 10 enfants, une fréquentation en lien avec celle du CTE. L'UNICEF veut généraliser la présence de crèches aux côtés des centres de traitement lors des épidémies d'Ebola. Et l'organisation aimerait aussi envisager une maison des parents pour ceux qui ont des enfants hospitalisés. Pauline Azidi, de retour de Bounia, RFI.
0: La guerre au Yémen, au moins 4 personnes ont été tuées aujourd'hui et plus de 10 autres blessées dans une attaque de missiles menée par les Houthis, une attaque contre le palais présidentiel situé à Aden.
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0: 18h06 à Paris, Édouard Geffray reçoit à l'heure actuelle des lycéens. Le ministre de l'Éducation tente d'apporter des solutions à la contestation lycéenne qui se poursuit en France. Les jeunes réclament plus de professeurs, des classes moins chargées et de meilleurs bâtiments. Ils demandent aussi des changements dans Parcoursup, la plateforme d'accès aux études supérieures. En France, il est appelé le scandale du périscolaire. Ces jeunes enfants victimes de violences physiques, psychologiques et ou sexuelles pendant les activités à l'école mais hors temps scolaire. Face à la multiplication de ces violences partout en France, le Sénat a lancé une enquête. Le Sénat vient d'adopter plusieurs mesures pour mieux protéger les enfants. La sénatrice Agnès Evrin du parti Les Républicains est par ailleurs rapporteure de cette commission.
2: Aujourd'hui en France, un enfant sur 10 est victime de violences sexuelles. C'est énorme, cela représente 2 à 3 enfants par classe et à lui seul, ce chiffre devrait provoquer évidemment, naturellement, un sursaut collectif. Une partie de ces violences sont commises dans le périscolaire, un cadre sur la responsabilité des pouvoirs publics, faut-il le rappeler. Ces violences nous rappellent, et je tiens à le dire précisément, une vérité qui est insupportable. C'est que la France ne protège pas assez ses enfants. Cette vérité, c'est qu'en France, nous n'avons pas assez de culture commune de protection de l'enfance. Il y a une deuxième vérité, c'est que la loi du silence, le pas de vague, le déni collectif sont encore bien trop puissants dans notre société.
0: Des propos recueillis par Sylvie Coffey. L'Américain Mark Zuckerberg décide de s'offrir un château en Irlande. Le fondateur de Facebook vient de s'acheter une propriété historique au sud de l'île d'Emeraude. Un nouveau châtelain qui ne passe évidemment pas inaperçu et qui n'arrive pas non plus les mains vides. À Dublin, le récit de Clémence Pénard.
6: Le fondateur de Facebook est le nouveau propriétaire du château de Strangkelly dans le comté de Waterford au sud-est du pays. Une demeure néo-gothique du 19e siècle de 1500 mètres carrés nichée au cœur d'un domaine de près de 180 hectares. Le tout pour la coquette somme de 51 millions d'euros, le révèle The Irish Times. Pas question pour autant pour le milliardaire de quitter les États-Unis. Il compte y séjourner lors de ses passages en Irlande, tout de même régulier puisque c'est à Dublin que Meta a installé son siège international. Et avec son épouse Priscilla Chan, le couple n'a pas tardé à se faire connaître dans le voisinage en donnant 150 000 euros à 3 clubs de GAA des environs, des clubs de sport gaélique, véritable institution en Irlande. De quoi marquer des points avant même d'avoir posé leurs valises. Clémence Pénard, Dublin, RFI.
0: Dans l'actualité internationale, en Russie, le journal Novaya Gazeta, de nouveau dans le viseur des autorités, son rédacteur en chef a été interpellé dans la journée. Il est depuis ressorti de sa garde à vue. On ne connaît pas encore les raisons de son arrestation. On sait en revanche que Sergueï Sokolov avait déjà été arrêté en 2024. Le média qu'il dirige, Novaya Gazeta, est régulièrement épinglé par le Kremlin, reconnu pour ses enquêtes, notamment sur les violations des droits humains en Russie. Ainsi se referme ce journal en français facile. Où que vous soyez sur la planète, merci à tous de l'avoir écouté. Olivier Pron, dans quelques secondes, pour nous parler de Radio Foot International, Olivier.
7: Eh oui, on va vous parler de football, de Ligue des Champions et de FIFA. Merci Adrien.
0: À tout de suite avec vos coéquipiers. 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

0: nouveau reportage de la Fédération des radios associatives du Nord de la France. C'est Transat FM, cette fois-ci, qui s'y colle, avec le centre social Nautilus de Boulogne-sur-Mer. Un reportage qu'on vous propose de suivre à l'instant sur Boomerang, évidemment.
1: Les centres sociaux et socioculturels occupent une place majeure dans la région des Hauts-de-France, qui se distingue historiquement par la richesse et le dynamisme de son réseau d'animation locale. À Boulogne-sur-Mer, le centre social et socioculturel, le Nautilus, fête cette année ses 40 ans. 4 décennies au service des habitants, des familles et de la vie des quartiers. À l'occasion de cet anniversaire, nous avons rencontré Thibault Leroy-Mignot, directeur du Nautilus, qui nous livre son regard et son sentiment sur ses 40 années d'histoire.
2: Ah bah c'est un moment de célébration de d'une structure qui est présente depuis 1986 sur le quartier du Chemin Vert. Un moment de aussi de pour se retrouver avec les habitants, pour pouvoir passer une journée festive, mais aussi se rencontrer, réfléchir un petit peu à ce qu'on fait dans cette structure. Puis c'est une journée qui a été organisée à 99% par les bénévoles eux-mêmes. Donc ça c'est aussi un peu le cœur de notre action, et c'est aussi un souhait qu'on avait de pouvoir les mettre vraiment à l'honneur et en avant sur cette journée.
3: Pour celles et ceux qui ne connaissent pas encore le Nautilus, comment présenteriez-vous ce centre social et ses missions ?
2: Alors le Nautilus, c'est une structure qui est ouverte à tout le monde, à toutes les personnes, tous les Boulonnais, Boulonnaises. Une structure qui propose des activités, certes, mais surtout propose aux gens de se rencontrer, de se retrouver, de faire du lien social. C'est vraiment l'essentiel de nos missions. Et puis, bien entendu, que ce soit un lieu aussi de débat, parce que pour faire société, il faut être en capacité de se parler, de discuter, parfois de débattre, de pas être toujours d'accord. Mais voilà, c'est un lieu où les habitants peuvent trouver des espaces d'expression, des espaces de projet. Voilà, ils peuvent venir avec des envies, avec des idées, et puis construire avec nous finalement le fonctionnement du centre social, quoi.
3: Est-ce que les besoins des habitants ont changé au cours de ces décennies ?
2: Au fil des décennies, les besoins ont forcément changé. On est dans un quartier en plus qui est en transition urbaine, avec deux plans de rénovation urbaine coup sur coup. Les façons de faire société ont changé. L'entrée du numérique dans les foyers, l'entrée de les changements plutôt sociologiques aussi au niveau des familles, hein, des familles peut-être un peu plus petites qu'avant, des remariages, donc tout ça c'est des choses sur lesquelles nous on essaye d'œuvrer, d'accompagner, de réfléchir avec les habitants sur qu'est-ce que ça signifie de vivre dans une société comme la nôtre aujourd'hui et qu'est-ce qu'on peut faire pour s'y sentir bien, s'y sentir ensemble et avancer justement de concert vers une société qu'on espère meilleure.
3: Alors, le centre a forcément vu passer plusieurs générations d'habitants. Quel lien avez-vous aujourd'hui avec les anciens usagers ?
2: Eh bien, on a des grands-parents qui sont là avec leurs enfants, qui eux-mêmes sont là avec leurs petits-enfants, voire avec leurs arrière-petits-enfants. Donc, au regard des services qu'on propose, c'est un centre social, donc on fait de l'intergénérationnel. On a des enfants qui arrivent à 2 ans et puis qui... On l'espère, 20, 30 ans plus tard, seront peut-être encore là. Et c'est le cas, hein. D'ailleurs, on a des mamans dont les enfants, par exemple, aujourd'hui travaillent chez nous, parce qu'ils ont été enfants dans les centres de loisirs, ils ont aimé ça, et puis l'éducation populaire, ça leur a parlé. Derrière, ils se posaient des questions sur comment je finance mes études. Finalement, je vais peut-être devenir animateur, animatrice, je passe le BAFA. Puis une fois que j'ai passé le BAFA, en fait, j'aime bien. Les études, j'arrête. Finalement, je vais passer sur un BPJEPS et puis je vais continuer et puis je vais rester. Et puis finalement, on a des collègues qui sont aujourd'hui issus de ces accueils de loisirs et qui sont maintenant fonctionnaires de territorial et ancrés dans notre structure.
1: Les centres sociaux agissent comme de véritables couteaux suisses du lien social à travers plusieurs missions fondamentales. Sans les bénévoles qui donnent de leur temps, partagent leurs compétences et s'investissent au quotidien auprès des habitants, ces structures ne pourraient pas mener autant d'actions et jouer pleinement leur rôle au cœur des quartiers. Nous avons rencontré Régine Butel, représentante des usagers, et Laetitia Deltour, membre du conseil d'administration de la Fédération des centres sociaux du Nord-Pas-de-Calais.
3: Régine Butel, ça veut dire quoi, représentant des usagers ?
4: Alors, on est là pour représenter les usagers au niveau de tous les niveaux.

0: il y a des problèmes, s'ils ont des projets pour faire remonter la direction, pour tout.
1: Alors, les gens viennent vous voir, ils ont un projet, vous en parlez avec eux, comment ça se passe ?
0: Alors, on a des réunions de comité entre représentants, titulaires et suppléants. Et puis, on en fait part à la direction. Après, on a une réunion avec les gens de la mairie. Et puis là, après, c'est à eux de voir, donner leur accord ou pas. On leur en parle.
1: Ça se passe bien avec les usagers ?
0: Avec les usagers, pas toujours. Il y a des fois où ça clash. C'est pas facile. Depuis que je suis réélue, là, il y a quelques semaines, mon objectif, c'est justement d'essayer de faire beaucoup de médiation. Mais alors ça, c'est très difficile. C'est accepté ou pas, ou mal interprété, c'est vraiment difficile.
1: Qu'est-ce qui vous a donné envie de vous investir ?
0: Moi, je suis arrivée en 2023, quand j'étais en retraite. J'ai commencé par faire des activités, et puis j'ai voulu m'investir, parce que ça m'a plu, quoi.
1: Vous êtes originaire du quartier du Chemin Vert, et dans votre quotidien, trouvez-vous qu'il y a eu du changement à tous les niveaux ?
0: Oui, alors moi j'étais élevée par ici, quand c'était les immeubles, transition, on appelait ça. Après je suis partie avenue Percier-Fontaine, mais j'ai ma famille qui habite par ici, et oui, ça a changé. Après, même les enfants, c'est plus la même époque.
1: Que viennent chercher en général les usagers ? Quelles sont les demandes ?
0: Ce qu'ils viennent chercher, c'est ne pas être seul, pouvoir partager, pouvoir faire des choses. Après, il y a des groupes, mais ça, on a plus ou moins d'affinité avec les gens. Mais pour moi, c'est le partage, beaucoup, et éviter la solitude. Moi, je fais également le classe, l'aide aux devoirs, l'aide à la scolarité. Ça, c'est pareil, avec les enfants, c'est formidable. On fait et les devoirs et plein d'activités. Et encore aujourd'hui, j'en ai vu plein dans le jardin du Nautilus. On vous saute au cou, on vous fait des bisous, Enfin, pour moi, c'est formidable. On reçoit plus que je pense qu'on donne.
1: Laetitia Deltour, vous êtes représentante des usagers, membre du conseil d'administration de la Fédération des centres sociaux du Nord-Pas-de-Calais. Ça consiste en quoi ?
2: Alors au début, j'étais juste représentante ici des usagers et Thibault nous a parlé comme quoi qu'il y avait une place à la fédération, vu qu'on connaissait déjà la fédération par rapport au banquet ou les assemblées qu'on faisait territoriales, tout ça, les instances qu'il y avait entre deux qu'on allait, quoi. Il m'a dit qu'il y avait un poste. J'ai dit, OK, il faut voir qu'est-ce que ça comprend. Qu'est-ce qu'il faut faire? Comme je suis qu'une bénévole, je peux pas faire n'importe quoi. Et j'ai demandé à voir quelqu'un de la FED qui m'a expliqué. J'ai dit, pourquoi pas? On y va? Je suis très curieuse dans tout ce que je fais. La curiosité me fait beaucoup avancer, en fait, forcément. C'est ça qui me fait avancer, en fait, même d'être devenue bénévole. Je voulais aider, puis la curiosité me fait toujours aller un peu plus loin.
1: Mais, Comment cette aventure a commencé pour vous ?
2: En fait, j'ai commencé il y a une bonne dizaine d'années. Et je racontais un petit peu, en fait, que j'ai commencé bénévole pour profiter des services, comme tout le monde. Hein. Je suis très vite devenue bénévole, parce qu'en fait, comme j'étais seule chez moi, à rien faire, ça me saoulait. Et de bénévole, j'ai vu présenter le poste usager. J'ai vu ce que c'était, j'ai dit pourquoi pas, on y va aussi. Et entre deux, j'ai ma fille qui était... Toutes les deux étaient mineures, une petite et une plus grande. Elle a commencé à faire son BAFA. Son bafou lui a dit, viens faire des vacations ici, enfin, en étant vacataire. Et ça fait 8 ans maintenant, elle a eu son CDI, elle est embauchée ici, elle est en bas.
1: Ah, ça doit être une fierté quand même pour vous.
2: Ah, mais complètement. Puis même, on voit qu'elle a changé, elle était hyper timide. C'est plus la même. Et ouais, du coup, en fait, ça a même changé. Du coup, son parcours d'école, vu qu'elle n'était pas partie dedans, puis elle s'éclate, elle est bien. Donc, c'est bien, c'est ce qu'il faut. Et la plus jeune, pareil, elle a commencé la toute première fois, elle est venue au fête de la mère, elle avait 7 ans en tant que bénévole. Donc forcément, elle avait le stand des jeux, hein, mais elle joue avec les gosses. Et là, si vous avez fait le tour, elle est aussi celle qui n'a pas encore 16 ans, elle fait du maquillage.
1: Votre sentiment, quel rôle joue le Nautilus au sein du quartier ?
2: Quand on vient, c'est vrai que ça nous ouvre plus aux autres, on n'est plus pareil. Les gens qui viennent ici, on voit qu'ils s'ouvrent plus. Parce que les gens qui sont seuls, on voit après qu'ils changent, qu'ils vont dans des petits groupes ou pas. Mais ça leur change de plus être seuls chez eux, enfermés en fait. Ils s'ouvrent plus aux autres, ils sont, même pour parler, même les jeunes, les ados, ils sont différents, ils s'engagent plus facilement. Ouais, c'est bien en fait. L'ouverture aux autres, ça joue beaucoup.
3: Malgré leur rôle indispensable, le modèle des centres sociaux des Hauts-de-France fait face à des tensions fortes. La précarisation des financements, la crise des vocations et des métiers, ainsi que l'augmentation de la pauvreté. Dans ce contexte bousculé, ce 40e anniversaire prend un sens tout particulier. nous avons rencontré Grégory Suslamard, adjoint au maire de Boulogne-sur-Mer, chargé de la vie et du développement des quartiers et des relations avec les associations de quartiers, pour lui demander ce que représentait cet événement pour la commune et ses habitants.
4: C'est 40 ans. 40 ans, ça peut paraître vieux pour certains ou certaines, mais pour le Nautilus, c'est encore jeune. Mais ça démontre que le Nautilus fait un travail remarquable depuis de nombreuses années. Et c'est aussi d'abord l'occasion d'organiser un événement important dans le quartier pour mettre en avant le centre social, mettre en avant aussi toutes les équipes qui travaillent et qui font vivre le centre social, mais aussi tous les bénévoles. Et ils sont nombreux au sein du centre social. On appelle aussi les bénévoles, pour certains, des adhérents élus du centre social, de les mettre en valeur, de leur dire merci, de les féliciter pour l'action qui est menée dans le quartier.
1: À l'heure où les centres sociaux doivent faire face à de nombreux défis, notamment financiers, comment envisagez-vous l'avenir du Nautilus ?
4: C'est une question importante que vous posez, c'est une question même aussi essentielle. Il y a plusieurs choses. La première chose, c'est que les centres sociaux de la ville de Boulogne, c'est une volonté municipale, une volonté très forte du maire, seront toujours, toujours accompagnés. Financièrement, bien entendu, c'est aussi matériellement, parfois, un accompagnement matériel, une écoute. On est, nous, en tant qu'élus, en lien direct avec les responsables des structures, avec les bénévoles des structures, avec les adhérents élus des structures. Et le maire a cette volonté de toujours, toujours, toujours accompagner ces structures dans un contexte ou dans certaines villes. Quand il y a eu des orientations différentes. Les centres sociaux souffrent tout simplement parce que, alors on ne les supprime pas directement, ces communes qui ne sont pas nécessairement favorables aux centres sociaux, si vous voyez ce que je veux dire. Mais ces communes, ce qu'elles font, eh bien, c'est qu'elles baissent tout doucement les subventions et c'est comme ça que les centres sociaux disparaissent. Eh bien nous, on n'ira jamais dans cette direction. Jamais.
3: Cet anniversaire rappelle que les structures de quartier ne sont pas de simples locaux administratifs, mais l'histoire vivante des solidarités d'une commune. L'occasion de célébrer des décennies d'engagement bénévole et d'accompagnement intergénérationnel au cœur des bassins de vie boulonnais et régional. Le renforcement du tissu associatif face à la crise. Une boussole pour l'avenir des initiatives citoyennes. Ce reportage a été réalisé par Raymond Vasseur pour Transat FM.
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Et oui, Joubiziz à l'instant, et ce petit clin d'œil, ce petit salut à Radio Boomerang. Alors si vous êtes un groupe, n'hésitez pas à venir nous retrouver sur Boomerang, sur les réseaux sociaux, Instagram, Facebook, ou encore eh bien, via notre adresse physique. On est au 20 rue de Lille, à Roubaix. Salut à toutes et salut à tous, 18h26 précise en ce jeudi soir, et c'est l'occasion pour nous de faire un point sur votre soirée radio du hip-hop. Alors voilà, ça c'est dans quelques instants, 18h30. RDH, l'émission mise en place, réalisée par l'association Damas et toute son équipe. À partir de 21h30, retour direct avec eh bien notre ami, nos amis Hugo et Zach pour une nouvelle session de l'émission Autotune de l'association Ouvre tes oreilles. Voilà le chouette programme de cette soirée. En attendant, eh bien on vous laisse en musique avec The Seed, un morceau que vous propose et vous interprète Aurora.

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0: Yo la team,
1: et oui les amis, on est sur Radio Boomerang 89.7 dans l'émission RDH. J'espère que ça va. Je suis accompagné comme d'habitude de mon équipe. Avant, si vous voulez nous appeler au standard 03 20 73 08 97. Bon l'équipe, ça va ou pas?
2: Oui, ça va. Un peu malade, mais ça va.
1: Ça va. Bon, comme d'habitude, à ma droite, Monsieur LK59 qui nous prend une pépite pendant la pause. Ça va, frérot?
2: Ah ouais. Ah ouais. Ah bon.
3: Bonjour.
1: Okay. Dis-moi, ça a été hier le concert?
3: Tranquille, c'était tranquille. Hein. On a passé une bonne semaine.
1: Beaucoup de monde.
3: Ouais. Le monde après fatigué du week-end.
2: Mais c'est pas fini.
3: Hein. Enchaîner trois zéniths.
1: C'est pas fini la team.
2: C'est pas fini mon gars.
1: À ma gauche, monsieur qui pose des questions. Ouais. L'artiste, monsieur El Paga.
2: On est là. J'ai pris un tout petit peu froid, mais bon, ça va.
1: Ça a été le concert.
2: Le concert hier, c'était super.
1: T'as fait l'ouverture, hein, ouais. On peut le dire.
2: Et franchement, c'est une première. Hein.
1: Le premier hip-hop forum.
2: C'était bien.
1: Donc, ça va. Les amis, on invite un artiste avec nous qui est aussi chez Damas et qui a fait sa première avec nous. Bon, qu'il présente.
2: Ah ben, écoute, il va se présenter lui-même.
4: Hein. C'est Oryx.
2: L'homme qui est là, il sait se présenter lui-même. Vas-y, mon frère, on t'écoute.
4: Et la famille.
1: On est là. Ça va, c'est tranquille.
4: Oryx au mic.
2: Aïe.
1: Ça a été hier, la scène.
4: Oh, c'était très bien. J'ai beaucoup kiffé ce qui s'est passé. Tout ce qui s'est passé là-bas hier, c'était génial.
1: On est venu, on a vu que t'es pas venu tout seul. Elle est avec nous. Bon, voilà. Elle est là
2: big
1: pour
2: up,
1: prendre
2: elle, big up. Big up.
1: À prendre des photos, des vidéos. Bienvenue à toi. Voilà. Bon, les gars, bienvenue sur RDH, ouais. Radio Boomerang, l'émission organisée par la Damas Family.
2: Exactement.
1: Voilà, si vous voulez nous téléphoner à tout moment, 03 20 73 08 97. Hein. Yes. Les gars, si vous avez des questions, bah, à vous. Hein.
2: Bah, écoute, je laisse LK lui poser des questions s'il veut et après moi je...
3: Bah du coup Oryx, dis-nous d'où tu viens, depuis quand t'as commencé la musique et depuis quand...
4: D'où je viens?
3: D'où tu viens?
4: Je viens du Cameroun, frère. Je viens du Cameroun et je suis ici en France depuis quelques années, une dizaine d'années. Et du coup, je fais de la musique depuis je sais pas quand. Je sais plus.
3: Il sait plus.
1: Je sais pas quand.
4: Je pense que vraiment, je sais pas quand s'il y a un moment, je faisais pas de musique. Je crois que dans le ventre de ma mère, je faisais de la musique.
2: Ah, ça c'est bien. Je pense qu'on a tout le monde. Hein.
4: Ah ouais. Ouais.
3: Et d'où vient le nom Oryx?
4: Oryx. Ben, en fait, j'ai vécu un accident de la route à une période. C'était un grand bus. Du coup, il y a eu des morts.
2: Non.
4: Ouais. Et du coup, moi j'ai passé c'était en décembre, pendant les fêtes de Noël, et j'ai passé les fêtes de Noël à l'hôpital. Et parmi mes médicaments, il y avait un médicament qu'on appelait Trésorix Forte. Et je vois comme ça avait un sens maintenant par rapport à ça, donc je me suis.
3: Ouais.
4: Après, je me suis rendu compte aussi que c'est un très bel animal, Onorix. C'est un animal du désert, il est très beau. Une belle gueule.
2: Je vois lequel. Ouais.
4: Et c'est aussi l'équipe de foot. De mon village au Cameroun.
2: Oh.
3: Ça veut dire plusieurs liens.
4: Il y a tellement de liens que je me suis dit, ça c'est. Mais j'ai compliqué un peu, j'ai mis un H entre le R et le X.
2: Et le H, pourquoi le H?
4: Pour pas ressembler à l'animal.
2: Pour pas ressembler à l'animal, ok, c'est super. en tout cas si, franchement, c'est bien déjà.
4: Ouais.
2: Quand tu nous racontes l'histoire, déjà comment tu le racontes, imagine, ouais. t'as
4: vécu. C'est profond, je suis pas toujours à l'aise de raconter ça,
2: okay.
4: Parce que ça vient de quelque chose qui est tragique, tu vois.
2: Ouais.
4: Mais après, si on me demande, il faut que je dise la vérité.
2: En fait, c'est ce que je voulais dire, comme la manière que tu le racontes, et pourtant c'est quelque chose que t'as vécu, ouais. Tu vois. Et de ça, t'as trouvé ton blaze.
4: Ouais.
2: Moi, si je te dis comment j'ai trouvé mon blaze, tu vas rigoler. Tu vois, c'est pas pareil.
4: I'm a survival.
2: Merci, voilà. Mais en tout cas, c'est super. Déjà, le blaze Oryx, c'est bien. Qu'est-ce que moi, je me permets de poser deux, trois questions.
4: Ouais, je suis là pour ça.
2: Bah, j'ai entendu que tu dis que tu chantes depuis dans le ventre de ta maman. Qu'est-ce que ta maman, qu'est-ce qu'ils écoutaient chez toi? admettons au pays, c'était quoi les influences, c'était quoi les styles de musique?
4: Je pense que moi, mes influences étaient plus, elles venaient plus de mon père. Okay. Mon père avait, chez nous, dans notre salon, on avait des baffles de concerts.
2: Okay.
4: Donc tous les week-ends, samedi et dimanche, mon père mettait la musique dans la maison.
2: Et ça pouvait être quoi comme musique? Quel artiste, admettons?
4: Il y avait des musiques camerounaises, on avait... Moi j'ai écouté Scorpio dans les CD de mon père.
2: Ok.
4: Des Scorpio par exemple, et Elton John.
2: Ah ouais,
4: tu vois. Okay. Et il y avait aussi la musique de chez nous.
2: Ouais, la musique du bled, tout ce qui est... Voilà.
4: Mon père il écoutait un peu de tout quand même.
2: Ok.
4: Il écoutait un peu de tout.
2: Et qu'est-ce qui t'a donné envie de chanter? C'est venu comme ça? Ou t'avais des potes qui chantaient? Ou peut-être dans la famille, t'as des chanteurs déjà? Ou c'est juste venu comme ça?
4: Mais en fait, c'est en fait que je crois que j'aimais ça déjà. Okay. Tu sais, au début, tu te rends pas compte que tu aimes ça vraiment. Mais tu te rends compte que... Enfin, tu chantes, il y a les trucs qui passent à la télé et tu chantes dessus. Et souvent, quand tu es tout seul, tu chantes. Quand tu bricoles, tu fais des trucs. Mm-hmm. Et puis, il y a des gens qui écoutent comment tu chantes. Ils disent, ah! Tu chantes bien, t'as une belle voix. Okay. Et toi, tu te dis, voilà un truc qui met un peu de lumière sur moi. Du coup, tu travailles ça et tu continues à apprécier ça pour la bonne raison, en fait.
2: Ben, ouais. Moi, comment j'ai commencé, je me permets de le dire vite fait. J'ai commencé dans ma chambre.
4: Ouais.
2: Et après, j'avais des potes. Mmh. Ils venaient à la maison, on s'enfermait dans la chambre, on essayait, tu vois. Mmh. Et l'autre, il me dit, ouais, mon gars, ce que tu fais, c'est pas mal. Ouais. Parce que tu vois, au début, tu oses pas, t'es timide, tu oses pas, et t'as peur du ridicule aussi, qu'on se moque de toi. Et c'est venu de là, moi j'ai beaucoup observé les autres.
4: Mais dis-toi que j'ai commencé par le rap. Hein.
2: Ah ouais?
4: Quand je suis allé au studio pour la première fois, je suis parti pour rapper.
2: Ah ouais?
4: Ah ouais.
2: T'as pas chanté d'abord?
4: Non, j'ai rappé. Okay. Mais après, je chantais mieux que je rappais, tu vois.
2: D'accord, c'est comme Elka, lui quand il chante c'est mieux, quand il rappe c'est pas pareil.
3: On va dire, ouais, je rigole, mon maintenant tu as un nouveau visage électro. Maintenant tu as un nouveau visage, nouvelle DA, tout. Et après, Gino, hier on était tous en concert, on a vu que t'es le showman.
0: Ah ouais,
3: c'est le showman.
1: Franchement, hier, on peut dire, t'as un des sons qui est le plus lover. Je pense qu'on peut le dire, les gars. C'est plus une DA plus l'over.
2: Oui, non, mais en tout cas, moi, hier, j'ai vu un artiste. Moi, tout ce que j'ai à dire, j'ai vu un artiste, j'ai vu la performance, j'ai vu la prestance, comment il bouge sur scène, comment il fait les trucs, comment il joue avec son public. Frère, t'es confirmé, ça y est. Rien à dire. Voilà, rien à dire. Mais c'était bon, en tout cas. On est content que tu sois là.
4: Ça a fait plaisir aux gens aussi.
2: C'est pour ça qu'on devait t'inviter. On devait t'inviter, frère, parce que. T'es un artiste.
3: Mais la dernière fois, il devait déjà venir. Hein, parce qu'il y avait un concert sur Paris.
2: C'est vrai.
3: Et du coup, aujourd'hui, on a eu un empêchement. Du coup, on l'a ramené.
2: C'est bien.
4: Je devais venir il y a 2 semaines, je pense.
3: Mais
4: j'avais un événement sur Paris.
2: Dis-moi, mon frère. Là, qu'est-ce qu'on doit faire? Est-ce qu'on peut commencer d'abord par écouter un son à toi? Ou tu veux encore parler? Ou t'as encore
4: des choses à dire? On peut écouter. Moi, je parle que j'ai mon EP qui vient de sortir. Ce serait bien qu'on écoute.
2: Mais attends, tranquillement.
1: On parlera après ton EP.
2: Ça vient après.
3: Ça va venir après.
2: On se concentre d'abord sur toi, là.
4: Ah, d'accord. Okay,
3: je te balance lequel.
2: Ouais.
3: Là, j'ai Sims, Pia, Close Your Phone.
4: Tu sais, on va un peu choquer les gens. Vas-y avec Close Your Phone.
3: Vas-y.
1: Ça veut tout dire. Hein.
3: Et tu rappes par-dessus ou on l'écoute juste?
4: Là, celle-là, on écoute juste pour.
3: Comme ça, on sait pour les réglages micro.
2: Quel titre, Close Your Phone?
4: Je vais mettre 2-3 voix dedans. Comme ça va faire.
2: Des petits bails, vite fait.
3: Vas-y, on y va.
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1: Ouais, ça, c'est...
2: Après, je pense que j'ai encore la voix cassée d'hier.
1: Bon, mon frère, bon, moi, je vais juste poser une question.
2: Ouais.
1: Tu voulais nous amener où, là, avec ce son-là? Parce que là...
3: là, franchement...
1: là, moi, je vais dire honnêtement, quand j'écoute, j'entends de... comment c'est cet artiste-là? Je vais pas dire n'importe quoi. Stevie Wonder, un peu. Il y a un peu du style Stevie Wonder, toute la clique, quoi, tu vois. Là, t'es vraiment parti dans les années...
2: J'ai appris qu'on m'appelait Michael Jackson de France.
3: En plus, j'allais dire ça, en plus, j'allais dire Michael.
1: Moi, c'est comme ça,
3: j'allais dire ça, en plus, j'allais dire Michael Jackson.
1: Moi, je l'appelle comme ça, il aussi. Donc, t'es en quel état d'esprit, frère, quand t'as écrit ce son-là? Qu'est-ce qui t'a fait écrire ce son-là?
2: En fait, j'ai une histoire de... Des gens, à l'époque, quand les gens commençaient à trop utiliser les téléphones portables.
1: Ok.
2: Pas à l'époque, quand je dis à l'époque, là, on utilise même plus qu'avant, mais. Mais c'est en fait un mec qui reçoit sa meuf chez lui et qui lui dit laisse un peu ton téléphone, occupe-toi de moi.
1: Ouais.
2: C'est en fait ça, c'est ça.
1: Ah, c'est pas mal, c'est pas mal. Donc c'est un vécu ou c'est juste. C'est un vécu?
2: Oui. Non, un vécu? Non. Non. Non.
1: D'accord.
2: Non, c'est pas un vécu. C'est les réseaux, tu vois. C'est les.
3: Tu racontes une histoire.
2: Les parents qui disent que. Tu laisses jamais ton téléphone, tu vois.
1: Non, en plus, c'est vrai.
2: Le téléphone est toujours. Tout le monde, la génération de.
1: T'as tête baissée. Ouais, les gens sont scotchés sur leur téléphone. Aujourd'hui, tout le monde est là, c'est ça. À cause de ça, il y en a. Ils perdent la route pendant quelques minutes. Boum, accident à cause d'un
2: téléphone. Tu sais, il y a même les pays où il y a des incendies à cause des téléphones.
1: Ah ouais?
2: Ah oui, des gens, des morts et tout ça. Ouais, bien sûr.
1: Non.
2: Téléphone a tué plein de gens. Les gens qui se sont écrasés dans la rue, tout ça.
1: Oui,
2: moi, je
1: oui.
2: dis close de fond dans le sens privé de la chose érotique, tu vois.
3: Ouais. C'est en Chine, je crois, ils ont même mis des trucs sur les passages piétons, je crois.
2: Oui.
1: Quoi?
3: Quand les gens regardent leur téléphone, ouais. Ils voient à terre que c'est le passage piéton, qui est rouge ou vert.
4: J'avais vu ça.
1: Mais
4: sur
1: non, ça existe, ça.
3: En fait, Chine.
4: En fait, c'est une lumière. Ils ont mis des LED au sol.
1: Ouais.
4: Et en fait, quand c'est rouge, ben c'est rouge. Et quand c'est vert, la lumière vient en vert.
3: En Chine, les Chinois sont en avance. Hein.
1: Nous, on est en retard ici. Hein. On est en retard. En tout cas, ce titre-là, on peut le trouver où?
2: Sur toutes les plateformes de téléchargement, d'écoute, sur YouTube.
1: Okay.
2: Il est sorti avec le EP dont je parlais tout à l'heure.
1: Okay, okay.
2: Il est sorti, il y a 8 titres dedans, 8 bons titres.
1: Okay. Mais avant tout ça, là, t'as toujours continué ou t'avais fait une petite pause ou t'es toujours dans, t'étais
2: ouais,
1: toujours dans le son?
2: Ouais, à mon arrivée ici en France, j'étais là pour des missions humanitaires un peu.
1: Ok.
2: Et du coup, j'avais mis un peu la musique de côté, tu vois.
1: Ok.
2: Mais après, quand je me suis installé ici, je me suis dit, bon, j'ai continué.
1: Ok.
2: J'aime toujours la musique.
1: Mais ça se voit. Hein,
2: j'ai censé.
1: Ça se voit.
2: J'ai pensé arrêter des tas de fois.
1: Ouais. C'est vrai?
2: Bah oui.
1: Non. Ouais,
2: mais arrêter définitivement, faire de la musique pour moi, à la maison, écouter mes chansons. Parce que, en fait, en vrai, j'aime mes chansons.
1: Mmh. Là, je les écoute. Mais tant mieux.
2: Ouais, je les écoute, moi, à la maison.
1: Tu peux pas faire des morceaux que. Ouais. Tu peux pas faire des morceaux que t'aimes pas.
2: Ouais.
1: Tu vois.
2: Moi, j'adore mes chansons. Je les écoute.
1: Et qu'est-ce qui te donne la motivation de continuer?
2: Bah, l'amour de la chanson, de la musique, le son, tu vois. J'aime bien. Bah, après, je me suis dit aussi que bah, je peux en faire un métier.
1: Il y a
2: des gens qui vivent de ça et j'ai décidé de vivre de ça aussi maintenant, ça en fait.
1: Ok.
2: Donc du coup vous allez me voir beaucoup en ce moment.
1: Ok. Et là tu nous as parlé, t'as un projet qui va sortir.
2: Il est sorti. Il y a pas longtemps.
1: Ah il est déjà sorti.
2: Oui,
1: excuse-moi.
2: Sorti, la
1: et
2: fin
1: ça t'a pris combien de temps pour préparer ce projet là?
2: Pas beaucoup en vrai parce que j'ai des chansons qui sont déjà prêtes. Mmh. Que je les revisite juste.
1: Ah, t'as et puis dû repasser dessus.
2: Ouais,
1: ah,
2: je repasse toujours dessus parce que c'est. Je veux quand même les remettre au goût de l'actualité.
1: Tu entends Elka? Il repasse sur ses musiques.
2: Ouais, oui.
1: Ça, c'est un professionnel, tu vois. C'est pas que tu fais un son, ça y est, c'est fini.
2: Là, j'ai fait un chanson. Là, j'ai enregistré tout à l'heure si j'ai une chanson.
1: Ouais.
2: Bah, qui a un an déjà.
1: Et comment t'as senti le fait de le reposer du nouveau?
2: En vrai, pour moi, en général, quand je repose,
1: ouais.
2: Je trouve toujours ça un peu moins bien.
1: En fait, il faut que je repasse,
2: il faut que je repasse plusieurs fois derrière.
1: D'accord.
2: Et après, je me dis aussi que le problème, c'est que les gens, ils aiment, tu vois.
1: Là, c'est pas un problème, tant mieux.
2: Non,
1: si
2: mais je veux dire, moi, je me mets souvent des barrières qui servent à rien, en fait. Je dis, vous trouvez comment on adore. Et moi, je me dis, c'est pas assez bien.
1: D'accord.
2: Je suis trop perfectionniste à ce niveau-là. Il faut que je baisse un peu.
1: Mais tu vois, je vais juste dire un truc. Tu vois, peut-être tu vas sortir 10 morceaux. Et sur les 10, peut-être le morceau que toi, tu ne vas pas aimer.
2: C'est ça le truc.
1: C'est ça que le public va en prendre.
2: C'est ça.
1: Et ce morceau-là, tu n'as même pas passé dessus, et celui que tu voudras vraiment, tu vas dire, ouais, c'est ça le morceau que j'aime, tu vas donner les moyens pour que, voilà, et au final, le public ne va pas valider.
2: Oui. Mais tu sais, mon dernier clip, c'est mon clip qui a le moins de vues. Mais c'est le clip pour lequel j'ai fait un voyage.
1: Ah, c'est celui que tu l'avais fait tout seul ou avec quelqu'un ?
2: Tout seul.
1: Ah, ok.
2: Le dernier, il est sorti là, il y a une semaine. Okay. C'est un clip.
3: En plus, toi, tu t'écris pas juste tes musiques, tu fais tes clips aussi.
2: Je fais tout. Ouais.
3: Je fais tout lui-même.
1: Tu fais ça
2: de A à Z.
1: Tu voulais dire quelque chose, Jérémy ?
4: On t'écoute. Non, t'inquiète. T'es pas tout seul aussi dans tes clips. Voilà.
2: Bon, vas-y.
1: Qui veut poser des questions, les gars ?
3: On peut repasser un son. Hein.
1: Ou sinon, repasser un son. Une petite question. Ah, oui. Ok. Ouais.
5: Alors, ma question. Allez. Où trouves-tu l'inspiration quand tu écris tes œuvres ?
2: Bon, en général, j'ai souvent l'inspiration d'une petite partie de la chanson. C'est un refrain, une mélodie. C'est juste un petit truc. Souvent, comme là, peut-être, je peux être là en train de parler avec vous. Mm-hmm. Moi, j'entends ou bien je me lève avec un, je peux me lever avec un mood dancehall, par exemple. Je me lève et puis je me dis pourquoi je fais pas une dancehall. je vais faire une dancehall, tu vois. Là, je vais peut-être sur YouTube, je cherche une instru dancehall, je trouve un bon truc qui me parle, je chante dessus, je cherche un thème, tu vois. C'est comme ça souvent.
1: Et est-ce que tu fais tous tes sons en freestyle, ou d'abord tu commences par une top line? Ou t'écris d'abord, ou t'as déjà l'idée de ce
2: avant
1: que
2: t'écris. Avant, je prenais l'instru, j'écrivais tout le son. Mais depuis que j'ai du matos à la maison, je pense que les chansons, je les écris plus.
1: Tu fais une top line vite
2: fait.
1: Je
2: fais même pas de top line. Genre, je mets le son.
1: Et si
2: je vais dire, je marmonne dans ma tête. Et quand je marmonne là, je mets des paroles sur mes yaourts. Progressivement, la chanson peut changer au cours de, tu vois, je peux changer la façon, changer de rythme, je peux changer, tu vois. Donc j'y vais pas à pas, et je fais des chansons comme ça.
5: Et justement, toi qui parles d'écriture, quel message tu passes à travers tes écritures ?
2: Souvent l'amour. Souvent, très souvent l'amour.
5: L'amour triste,
2: L'amour dans toutes ses formes. Le prochain, j'ai un single que je sortis bientôt, s'appelle Red Flag. Red Flag, le single.
1: Red Flag.
2: Ah ouais.
1: Bah, parle-nous un peu de ce morceau.
2: Le morceau, en fait, ces temps-ci, ça fait un peu le tour des réseaux. Les Red Flag, c'est quoi ton Red Flag ? C'est quoi ton Red Flag ? En fait, je parle de ça. Mais je parle des Red Flag. Je vais essayer de parler des Red Flag les plus pourris. Tu vois ? Dans la chanson, pour que ce soit un peu plus dans l'humour. Tu vois, je vais parler un peu de ça de façon plus humoristique.
1: Ok, c'est bien.
2: C'est un son un peu à la congolaise, Dombolo et tout. Hein. C'est pas genre R&B comme ce qu'on a écrit tout à l'heure, ou jazz, soul, tout ça. Non.
1: Mais quand t'as commencé, c'est quel artiste, le premier artiste qui t'a choqué, tu t'es dit, ah, ce mec-là, il me donne beaucoup d'exploration pour écrire. C'était...
2: Usher.
1: Ah bah, ok. Ouais. Ok, moi c'est Michael.
3: L'homme aux cerises.
2: Usher. Enfin, non, Michael, c'était pas pareil. Michael, moi, je le voyais comme le truc au-dessus de tous les autres, tu vois.
1: Oui, mais...
2: C'est le truc... Je le prenais pas pour un humain, tu vois. Pour moi, c'était... Il y a les gens, il y a les artistes, et puis il y a Michael, tu vois. Je sais pas... Le mec, il avait une aura de malade.
1: C'était le...
2: Les cercueils, les singes, les trucs... Écoute, Jackson, il allait très loin. Je pense que il a détruit le tableau.
1: Ah, il a été loin, même dans ses clips, tout ça.
2: Après avec le monde d'aujourd'hui, on n'aura plus jamais de Michael.
1: Ça c'est sûr.
2: Parce que maintenant les publics sont les publics de niche, tu vois. On n'a plus l'artiste que tout le monde valide. On n'a plus cet artiste-là que tout le monde veut écouter, tu vois. On a celui que les Africains écoutent, celui que les Américains écoutent un peu. C'est que des niches maintenant, tu vois. On n'aura plus de Michael, c'est fini. Le temps de ce genre de stars.
1: Toi, tu pourras remplacer ça, frère.
2: Oui.
1: On aura du Oryx, on n'aura peut-être plus du Michael.
2: Peut-être.
1: Mais on aura du Oryx maintenant.
5: Mais toi qui as
2: quand même
5: deux albums.
2: Ouais. J'ai fait deux EP et un album.
5: Ouais. Si tu devrais comparer les deux, c'est
2: l'EP et l'album.
5: Un son où t'en es fier, le plus,
1: Moi, je crois qu'il est fier de tous ses sons.
5: Si tu choisirais un son parmi tous tes sons, et tu dirais que t'es plus...
2: Quelle chanson? À cause de toi. Oui.
1: Ben écoute, tu sais quoi? Et t'as ramené ce son-là aujourd'hui?
2: Le son-là, il est pas dans l'EP.
1: Ah.
2: Mais c'est une chanson que j'aime beaucoup, beaucoup. Elle est, quand je l'écrivais, je me disais qu'on est tellement qui allons nous reconnaître dans cette histoire. Mm-hmm. Tu vois? Les gens qui ont été déçus dans l'amour et tout ça.
1: Ouais, exactement.
2: Et qui disent que, en fait, moi j'ai été détruit encore, en fait, à cause de toi. Je n'arrive plus à aimer à cause de toi. J'ai mis tout le monde dans le même sac à cause de toi.
1: Ouais.
2: Tu vois, c'était en fait ça le truc.
1: Mais c'est fort ça, mon gars.
2: Mais après, dans le son, je dis aussi que grâce à toi, j'ai rencontré la femme de ma vie.
1: Ouais,
2: bah après, on n'a pas tous trouvé la femme de nos vies, hein, mais je me dis que...
1: On
2: se le souhaite en tout cas.
1: Grâce à un échec, admettons, la personne tend vers une autre porte.
2: Voilà. Ouais. Il faut qu'on partage le live. C'est
1: bon. Giovanni, t'as une question à poser ou sinon on passe à un morceau.
5: C'est quoi le plus gros de tes défis que t'as pu rencontrer durant ton parcours artistique?
2: C'est celui que je rencontre maintenant là. Il est dur à mort. Mais c'est celui-là de vivre de ma musique. C'est ça que je suis en train d'essayer de faire maintenant et c'est dur, mec. C'est mon plus gros défi. C'est mon plus gros défi. Mais ça va dans le bon sens, tu vois. Ça avance.
5: Est-ce que tu penses quand même trouver des solutions?
2: Oui. Ouais, je pense que je les ai trouvées, il faut les appliquer maintenant. Ouais. Et laisser le temps faire les choses. Et la passion parler, la musique parler pour moi, tu vois.
1: Et c'est quel concert que tu as fait, un concert qui t'a choqué que jusqu'à aujourd'hui tu penses encore?
2: Que j'ai chanté.
1: Que tu as participé, oui. Que tu t'attendais pas du tout.
2: Que je m'attendais pas.
1: Ouais. En gros, tu étais un invité et tu es venu.
2: Non, je crois que je me suis toujours attendu au show que j'allais faire.
1: Lequel, admettons.
2: C'était les shows que où j'ai chanté sur scène. Mm-hmm. Bah, je savais que j'allais chanter.
1: Mais celui qui t'a marqué le plus, c'était lequel?
2: Je crois que c'est celui d'hier.
1: Ah ouais?
2: Ouais.
1: Ah ben c'est parfait, ça.
4: Et pourquoi le concert d'hier qui t'a marqué le plus?
2: Parce que j'étais quelque part où il n'y avait personne qui me connaissait. Disons, mon équipe aussi me connaissait, tu vois. Mais dans le public, il n'y avait personne qui me connaissait. Il y avait des enfants. Et tous ces gens ont écouté la musique. Et beaucoup sont venus me féliciter, alors que j'étais un parfait inconnu, tu vois. Yeah. Ça veut dire que j'ai exprimé vraiment pour la première fois ma musique, tu vois.
1: Ok. Et ça t'a mis un petit stress t'as eu un stress ou pas?
2: Mais
1: un
2: moi,
1: nouveau public.
2: Moi, en vrai, j'ai toujours un petit stress avant toutes les scènes, tu vois. Okay. J'ai toujours envie d'uriner. J'ai toujours envie de pisser dehors. Juste avant, une minute avant la scène, j'ai toujours envie de pisser. Et puis, je te dis hier. Une minute avant, j'avais envie de pisser. J'ai pas pissé. Je suis allé sur la scène comme ça. Et j'ai pissé. Et j'ai pissé à 20h. On s'est dit que j'avais pas envie de pisser en vrai. C'était juste le stress de. Tu vois. Tu vois.
1: Ben, tu sais quoi, tu fais un petit pipi avant. sur scène la prochaine fois. Comme ça, t'inquiète.
2: Et même quand je fais un petit pipi avant, j'ai quand même. Oui, mais. Dès que je suis dedans, ça change, tu vois. Mais juste avant de monter sur la scène. J'ai toujours ce petit moment de faiblesse, tu vois. Je me dis, est-ce qu'ils vont aimer, et surtout, je suis encore dans les débuts de la commercialisation de mes chansons, tu vois. Donc, je me dis que... Est-ce que je me demande encore si les gens vont aimer? Hier, c'était une surprise. Est-ce que les gens aiment ça comme ça, tu vois?
1: Je pense qu'on se demande tous, hein, même nous, quand on passe sur scène.
2: Surtout
1: tout,
2: là, c'est un nouveau truc. Pareil, c'était des nouvelles chansons, tout ça, tu vois. Donc, j'appréhendais un peu. Je me disais, peut-être qu'ils vont pas... Peut-être qu'ils ont l'habitude d'écouter ça. Peut-être qu'après, il y a TikTok. Peut-être qu'ils ne vont pas écouter jusqu'à la fin. Mais en fait, finalement, j'ai captivé les gens. Ils ont écouté. Ils ont vraiment écouté ce que je proposais, tu vois. Donc, moi, je pense que c'est ma scène la plus mémorable jusqu'à aujourd'hui.
1: Non, c'est bien. Et comment, je me permets de poser cette question. Comment tu fais pour avoir une telle prestance sur scène? Tu vois, comment tu fais? Quand je t'ai vu hier, franchement, on aurait dit... T'as un coach derrière, quelqu'un qui te prépare.
2: Et pour vous dire vrai aussi, c'est ma meilleure prestation. Okay. Parce qu'avant, ça se voit pas, ça se voit vraiment pas. Mais je suis un gros timide. Je suis très timide à la base, tu vois. Donc les choses que je... C'est pour ça que j'ai envie de pisser avant de monter sur scène. C'est ça, tu vois. Donc je suis vraiment timide. Donc mais hier, je me suis dit, écoute,
6: tu t'es lâché, quoi.
2: Bah, je me suis dit là. Et puis vous allez me faire quoi en fait? Vous allez me faire quoi si je chante bien? À part me féliciter, vous avez... Tu vois, je me suis donné. J'ai dit, je donne tout là. Je donne. Après, s'il faut regretter d'avoir tout donné, je regrette d'avoir tout donné, tu vois. D'avoir
6: rien
2: donné.
6: J'ai compris, mais c'est bien, tu vois.
2: Ce qui s'est passé, et j'ai donné tout hier. C'est la première fois que je donnais autant. J'étais même essoufflé à la fin. J'ai mis au moins 20 minutes à récupérer. C'était chaud. Mais j'ai donné. Et je pense que c'est ça qu'il fallait faire. Et maintenant, le résultat est là.
6: Ouais, c'est ça.
2: Hein. On essaye.
6: Bon, Elka. On écoute une autre pépite
3: c'est bientôt la pause.
6: C'est bientôt la pause. Ouais. Okay.
4: Juste avant d'écouter une pépite, hein, on remercie aussi toutes les personnes qui sont sur le streaming. Nous avons Agent Supercotel, ton frère que tu connais, Yulsun. Voilà, merci de nous suivre sur les
6: merci
4: réseaux,
6: eux,
4: sur
6: merci
4: RDH.
6: Merci à eux.
4: Bon, on écoute une pépite avant de la pause ou
3: on part en pause, non?
6: Tu préfères,
3: comme ça, on garde les surprises pour après.
6: Ok, on fait comme ça. Alors.
4: Bah, les amis, on se retrouve dans 15 minutes sur Radio Boomerang pour l'émission RDH. On écoute la playlist de LK59. Bonne émission. Tout à l'heure.
2: J'attends assez pour faire un live maintenant. Après.

0: Et oui les amis, on est de retour sur Radio Boomerang 89.7, l'émission RDH. N'oubliez pas, si vous voulez téléphoner, poser des questions à nos auditeurs, excusez-moi, à notre équipe, vous pouvez téléphoner au 03 20 73 08 97. Bon, ça a été la pause.
1: Alpaga, ouais, oui, ça a été.
0: Alka. Les amis, juste avant, on va vous présenter Roubaix au féminin. Voilà, c'est trois structures qui fait ça avec Damas Family, Parcours 59 et l'OMS, où ils vous présentent plusieurs sports spéciaux pour vous les femmes. Voilà. Si vous voulez. Alpaga.
1: Oui, j'ai.
0: Ils sont encore dans leur pause.
1: Oui, tu disais.
0: Roubaix au féminin.
1: C'est. Tu peux me passer. Déjà, Roubaix au féminin, c'est un truc spécialement pour les femmes. Il y a des activités, il y a le parcours. Je n'entends pas. Ah, ok. Excuse-moi. Au fait, Roubaix au féminin, il y a beaucoup d'activités, il y a le parcours. Il y a aussi. Attends, je ne vais pas dire n'importe quoi.
2: Il y a la cuisine.
0: Il y a la danse aussi.
1: Oui, il y a la danse.
0: Il y a de la danse kabyle, afro, en plus, organisée par Myriam K. Il y a Escanto aussi.
1: Ouais. Et si je ne me trompe pas, il y a aussi tout ce qui est l'autodéfense aussi, non? Pour tout ce qui est agression, tout ça. C'est bien, et puis voilà.
0: Merci. Allez, les amis, on retrouve avec notre article, Oryx, qui ça a été la pause.
3: Ouais.
0: Ouais, nickel.
3: On a pris un peu d'air.
0: Ça t'a fait du bien ?
3: Ouais.
1: Bon, mon frérot, on continue avec quoi là ? Là, c'est ton émission aujourd'hui.
2: On balance un son.
3: On peut s'écouter un son.
2: Ouais. Ils nous en restent 6.
1: Ah ouais.
2: Tu balances lequel?
3: Le Sims.
0: Juste avant, présente-nous le son.
3: Sims, c'était pendant l'été et j'ai mon neveu Alex Otug. Big up à lui déjà.
1: Big up, big up.
3: Il est au Mans, lui, c'est un bon rappeur. Mais je me suis dit, c'est l'été, c'est un bon rappeur. Pourquoi pas faire un son de l'été avec lui? Donc on n'avait pas de thème, on s'est dit, on va parler d'amour, mais du soleil aussi en même temps de l'été. Donc on a cherché une instru et puis on a posé sur Sims. Ça fait un très bon son, je suis content de cette chanson. On va l'écouter, on va découvrir.
0: Tu poses dessus ou pas?
3: Si, je pose dessus.
0: Allez, on t'écoute.
3: C'est moi qui commence.
1: Si tu veux te mettre debout, tu peux. Hein.
0: Comme c'est, ça. C'est ton émission.
3: C'est ton émission. On va pas danser.
1: Non, mais fais le show, voilà.

0: Chaud, chaud. Aïe, aïe, aïe, aïe, aïe, aïe, aïe.
1: Chaud, chaud.
2: Même sans musique, il...
1: Ah oui,
0: comme on entend.
1: Je vous ai dit tout à l'heure que j'aime ma musique, j'aime écouter mes chansons. C'est...
0: Comme on entend, t'es pas seul sur le morceau là, t'es avec
1: un
0: poteau.
1: Je suis avec Alex Otog.
0: C'est qui, tu peux nous présenter ton
1: En vrai, c'est mon neveu, il est juste grand, mais c'est mon neveu.
0: Ok.
1: Et fils de ma sœur. Et c'est un très bon rappeur, il s'appelle Alex Otog. Vous pouvez le trouver aussi sur les réseaux.
0: Ok.
1: C'est un rappeur du Mans.
0: Ok, alors, il vient du Mans. Ah, ouais. D'accord. Et ça fait combien de temps que vous connaissez?
1: De qui que c'est mon neveu, je le connais depuis qu'il est né.
0: Non, et pardon, oui. C'est vrai, ça fait combien de temps? C'est vrai. Ça fait combien de temps tu fais du son avec ou lui aussi fait sa musique de son
1: oui,
0: côté?
1: Oui, c'est un rappeur lui. Okay. Après, tu vois, j'ai mon label.
0: Ok.
1: Enfin, mon label, il est pas encore.
0: Ah, t'as un label, d'accord.
1: Oui. More vibe. C'est,
0: okay.
1: C'est
0: mon label.
2: Il faut l'inviter, le neveu.
0: Tu peux nous parler un peu de ton label?
1: Mon label, à la base, c'était un groupe de rappeurs.
0: Ok.
1: Il y avait au moins 12 dedans.
0: Ah ouais?
1: Ouais. C'était comme un collectif de rappeurs. J'ai fait ça quand j'étais au Cameroun à l'époque.
0: Ok.
1: Donc là, on a grandi,
0: chacun de
1: son côté. Mais moi, je suis resté dans la musique. Il y a un autre membre qui est encore là, qui fait de la musique toujours, mais il est au Cameroun. Donc.
0: D'accord.
1: Je suis le seul membre du More Vibe ici, donc j'ai décidé d'en faire un label.
0: C'est bien.
1: Et du coup, j'espère signer quelques artistes, parce que je sais qu'il y a des talents. Et lui, Alex Otog, il est un talent que j'ai... D'accord.
0: Et lui, c'est quoi comme style?
1: Lui, c'est du rap. Du rap
0: hein.
1: Ouais, du rap à la...
0: Hardcore.
1: À la Nino.
0: Ah, ok, c'est pas mal ça. Ok.
1: Ouais.
0: Alors, Jérôme, qu'est-ce que t'en penses de cet artiste-là? T'en penses quoi de Oryx? Toi, Oryx, tu l'as vu hier sur scène?
2: Je l'ai vu hier.
0: Ça t'a fait quoi quand tu l'as vu?
2: J'ai balancé ce son aussi, hein, faut le dire. Mm. Mais ouais, non, c'est un très bon artiste aussi. Mm. Un artiste, comme je t'ai dit tout à l'heure, artiste plutôt lover.
0: attention, il fait autre chose aussi.
2: Hier c'était qu'une spéciale DA Lover.
1: Ouais, c'est cool.
2: Voilà.
1: Ouais. Mais comme j'ai dit tout à l'heure, moi je parle seulement d'amour. Je pense qu'il y a. Tu penses qu'il y a quoi d'autre? Tu penses qu'on a besoin de. Enfin, tu veux qu'on parle de quoi d'autre? De l'amour? Parce que l'amour, il a tellement de facettes.
0: Ouais.
1: On peut parler de l'amour fraternel, maternel.
2: Addiction aussi.
1: Tu vois, les addictions. C'est toujours l'amour, tu vois. Quand tu es addict à la.
2: Attention,
1: on va pas dire les secrets.
0: Voilà. Mais sinon, c'est cool. Mm-hmm. Ben moi, franchement, Oryx, comment c'est connu, je crois que c'était vis-à-vis un open mic, non? Une soirée.
1: Je pense, c'est une
0: c'était
1: soirée.
0: C'était au Circus, non? Oui. C'était rencontré. Non, c'était
1: non,
0: bien.
1: C'était le truc de rap, là. On avait rappé dans un truc là-bas.
0: Ah, je me rappelle plus, hein. On a fait tellement de trucs aussi.
2: C'est pas au courant.
0: C'est les mecs de Paris là qui avaient organisé ça.
1: Voilà.
0: Et même lui, il avait participé. Elka, tu peux parler de ça aussi, Elka, si tu veux.
3: Canite.
0: Ouais, Canite, exactement.
1: Voilà, c'était là-bas.
0: On a un appel.
3: Ouais, c'était le Canite. Bon, c'est une bonne organisation. Hein. Mm. Franchement, c'était pas mal.
1: Ça se passe bien.
3: L'équipe en a un appel, c'est pour ça.
2: Oui, allô, bonjour.
4: Oui, bonsoir.
2: Oui, bonsoir.
4: Oui, j'aimerais féliciter Oryx, hein, qui est avec vous, en tout cas, pour saluer.
2: pas mal. Mais merci à toi.
4: Et j'aimerais savoir si Oryx, il y a des nouvelles compilations qui vont arriver.
2: est-ce qu'on dit ou pas le
0: Non, c'est le secret.
2: C'est secret.
0: Il peut poser sa question, il n'y a pas de souci.
2: On t'a reconnu, mais est-ce que tu as des compilités qui arrivent très prochainement?
1: En fait, le EP qui vient de sortir, c'est juste le premier volet. Il y aura un deuxième et un troisième volet. Donc le mois prochain, normalement, il y aura le Route 2, volume 2 qui va sortir.
0: Okay.
1: Avec de belles chansons qui sont.
2: Et là, les sons que tu nous as écoutés tout à l'heure, on en a parlé en love. C'est quoi? C'est le Route 1, c'est ça?
1: Route 1.
4: Quelle formule qui va nous attendre, qu'il va y avoir de la danse, etc. Pour nous faire
1: on va danser dedans, on va zouker dedans. Il y a un peu de kizumba aussi.
2: Ah!
1: Et
4: c'est bien ça.
1: Oui, j'espère. Enfin, Roots, c'est. En fait, je parle dans Roots de mes racines musicales, tu vois. Tout ce que je sais faire en musique, je le mets dans Roots.
3: C'est le voyage.
0: Super, super. Voilà.
4: Et en tout. C'est impeccable. Ben, Oryx, en tout cas, pour ma part, je serais vraiment content de t'accueillir dans notre émission à nous. Parce que s'il y a de la Kizumba qui va arriver.
0: Ouais, en plus.
4: Elle arrive très, très fort, très vite sur les. Sur les ondes de la radio Boomerang 89.
1: Ben, j'attends, hein. Moi, je vais être là.
4: Allez, bonne soirée à vous toute l'équipe.
2: Merci,
1: merci, merci, merci, merci.
0: Bon, c'est cool en tout cas.
3: Ouais, est-ce qu'on se repasserait pas un son sur le temps il passe.
2: Et juste avant, j'ai une dernière question. Là, t'as le 1, t'as le 2. En tout, tu vas en faire combien en tout?
3: Mais t'as dit 3.
0: Il t'a dit 3 déjà.
3: Faut bien écouter, hein.
1: Mais si ça pète, je crois que j'ai fait même 4 ou 5. Hein.
0: Au fait, si les gens sont gourmands, voilà. si les gens demandent...
1: Ils en ont envie,
3: Ça stream, on aura plus.
1: Voilà.
0: Et dans le projet, dans les autres compiles, il y aura des featuring ou c'est juste toi tout seul ou
1: Non, il y aura des featuring.
0: Ok.
1: Il y aura des featuring.
0: D'accord.
1: Parce que, il y aura des featuring. Hier, j'ai fait beaucoup de sons solo.
0: Ok.
1: Je pense qu'en solo, je suis bien.
0: Ok.
1: Mais c'est bien aussi de partager...
0: Oui, bien sûr.
1: ...musical, voilà.
2: Bon, on écoute encore une pépite ou pas?
0: Bon, on écoute quoi?
1: Dis-nous. On écoute PLT.
0: PLT, ok.
3: Attends, je regarde si... Ouais, c'est bon, je l'ai. Allez, c'est parti.

0: Les amis, vous êtes sur Radio Bron 89.7, yeah. L'émission RDH.
1: Yeah. Yeah. Black
2: Thank you, gros
0: big up, frérot, c'est du lourd.
2: Merci les gars.
0: C'est vraiment du lourd ce que t'as fait.
2: Merci les gars.
3: Ah oui, hein, il nous ramène dans le passé, frangin, quand je l'entends chanter, mon frère là.
0: Franchement,
3: tu me ramènes dans les.
2: Regarde.
3: Tu me ramènes dans les.
0: Tout le monde est d'accord.
3: Tu vois les groupes à l'époque là qui chantaient, tout ça. Toi, t'étais pas encore né.
4: T'inquiète, j'ai fait un camping. Il y a qui est venu dans mon camping? Je ne sais même pas. Ils m'ont dormi derrière. Je gérais ça, moi, dans un camping. Lui, ils m'ont dormi. C'était qui? C'était Poetic Lover.
3: Ah ben, je te parle de. Voilà,
4: Poetic Lover. Lover, ouais, dormi.
3: Il me fait penser un peu à
4: j'ai
3: ça.
4: J'ai dormi.
3: Big up. Franchement, mon gars, lourd.
0: Non, mais si tu veux faire un cœur, elle est là, la caméra. Ah, mais on remercie aussi toutes les personnes qui sont sur le stream.
3: Big up.
0: Ça fait la troisième émission qu'on envoie. Je remercie Fabienne qui est avec nous,
3: qui gère
0: la partie streaming, qu'on ne la voit pas, qui est en off. Mais voilà, gros big up à elle.
3: Yes.
0: Hein.
3: Merci aussi. Big up toi aussi.
0: Ouais, merci aussi les bénévoles.
3: Pour tout ce que tu fais, mon frère. On te remercie aussi.
0: On remercie aussi tous les bénévoles de Damas, qu'on voit en nom Polo, yes. Malik, Elodie, Giovanni le speaker, yes. Katia, Léo, Alexis et FRL, les anciens stagiaires, Dani, Anaïs, toute l'équipe. Hein.
3: Big up.
4: Bon, si on se remettrait pas un son. Si on reste pas mal. Hein.
0: C'est pas mal.
4: Et on reste. Il en reste 4.
2: Il y a laquelle là?
4: J'ai Yamo. J'ai.
2: Je pense que Die for You c'est bien.
4: Die for You, ouais, je vais. Bah allez, c'est parti.
3: Die for You.
0: Ouais. On l'a écouté hier en concert. Et franchement, je pense que c'est une des chansons.
2: Die for You.
0: Que moi je préfère et je pense que le public a préféré aussi.
2: Ah ouais?
0: Je pense.
2: Die for You.
3: Ah, c'est Die for You, tu dis?
2: Ouais, Die for You.
3: Et pourquoi?
2: Mourir pour toi. À la base, je devais la faire cette chanson avec une chanteuse.
3: Ah.
2: Une très bonne chanteuse. Bon, on n'a pas pu. Mener le projet à terme avec elle. Et au final, je l'ai fait tout seul.
3: Tu l'as fait tout seul. Ouais. Ok. Pas mal.
4: Bon, on écoute ça. Hein.
3: Oui, viens, on écoute. Hein.

0: Ça monte de crescendo, je pense.
1: Crescendo.
0: Et comment t'as eu l'idée de créer ce son-là?
1: Ce son-là, je pense que j'ai reçu une instru. Je suis tombé sur une instru sur YouTube. Et puis je me suis dit, j'aime bien. C'était un peu
2: limite. Sentimental.
1: Ouais. Donc j'ai fait une, la première partie du son. J'ai cherché une chanteuse parce qu'à la base je voulais faire une, avec une chanteuse. J'ai trouvé une chanteuse, mais le projet n'a pas pu aboutir avec elle. Du coup, je suis passé. J'ai continué tout seul et puis voilà.
3: Good. En tout cas, c'est pas mal le son.
1: Mais ça parle d'un truc sur lequel je suis tombé sur YouTube et je me suis dit, oh, j'ai fait un truc dessus.
3: Ouais, c'est ça, parce qu'imagine maintenant ça pète, ouais. Droit d'auteur.
1: Non, mais
3: ça.
1: Après, moi j'ai aussi.
3: T'as acheté l'instru
1: non,
3: ou t'as
1: refait Non, j'ai refait la chanson autrement avec d'autres.
3: Ah, ok.
1: J'ai reprogrammé en fait.
2: Il y a retapé la prod.
3: Ouais, c'est bien. Mais en tout cas, lourd le son. Die for you. Vous avez compris les paroles? Vous comprenez un peu l'anglais ou pas?
0: Pas du tout.
3: Faut s'y mettre.
2: I don't speak French. En fait,
1: dans la chanson, je dis juste à une meuf que je peux mourir pour elle.
3: Ouais, je peux mourir pour elle, ouais.
1: Ouais.
3: Ah. Tu peux mourir pour
1: elle. Qu'elle est belle. Elle a encore en forme de 8.
3: Ok. Non, cool. Ah ouais. Non, mais c'est bien. Et t'as écrit ça quand? C'était l'après-midi, le soir, le matin?
1: Die for you, je pense qu'il était 2h du matin.
3: Ah ouais,
0: t'es chaud, hein, frérot?
1: Ah oui, c'est souvent la nuit que je...
3: T'écris. Que tu trouves l'inspiration,
1: ouais,
3: tout ça.
1: La nuit.
2: Bah, moi, okay. C'est la nuit. Hein.
3: Toi aussi?
0: Mais je pense que la plupart...
2: Regarde les top lines, je les envoie quand? La nuit.
1: Ouais.
3: Ah oui, c'est vrai.
1: Ouais, c'est vrai.
0: C'est souvent la nuit. C'est souvent la nuit. Oui. Les teams, je pense que les invités qu'on a eu tous autour de la table, je pense qu'ils ont dit toujours la même réponse la nuit, en fait.
2: Non, t'en as eu 2-3 quand même, ils ont dit le jour. Hein.
0: Oui, mais sur la plupart.
1: Ouais, mais j'écris sous le jour aussi, mais je pense que souvent, parce que comme c'est calme la nuit, les sons ils passent dans ta tête. Sons comme le.
2: Même il n'y a rien qui te distrait la nuit, t'es tout seul.
1: Ouais, tu écoutes des trucs.
2: T'es tout seul, t'es dans le noir.
1: Profondeur, tu vois.
2: Qu'est-ce que tu veux?
3: Moi, comme suite, je l'écris la nuit. Je l'écris à 4h du matin, mon gars.
2: 4h du matin, c'est le matin.
1: C'est
2: pas la nuit. Hein.
3: Ouais, c'est quand même la nuit pour moi. Tant que le soleil ne se lève pas, c'est la nuit. Ouais. Tu vois.
0: Moi, il est 2h, c'est quand même.
1: La nuit.
0: On n'est pas le lendemain.
2: Hein. Toi,
0: tant que j'ai pas dormi, moi je suis pas passé.
3: Moi je suis comme toi.
0: Voilà.
2: Moi, pour moi, dès qu'il passe une heure, c'est demain.
1: Donc tu as des journées qui font 48 heures.
2: Voilà.
3: Ouais. Mais chaud, frère.
1: Elle a besoin, c'est 8 heures de sommeil.
4: Oui, c'est vrai. Sinon, il n'y a pas de Katia.
0: on va la présenter, hein, vous l'entendez, on ne l'a pas présentée. Dans quelques instants, on va présenter.
2: Bon, est-ce qu'on passe un autre son?
1: I will die for you.
3: Non, tu veux qu'on parle
1: MB, I will die for you.
0: Ouais, il parle.
2: Okay. Light 13,
3: il parle à les fans. Là.
2: Light 13, Yamo. Pia.
1: Voilà, Yamo.
2: Yamo, on passe.
1: Ouais.
2: Bah, c'est Yamo. Parti, hein.
0: Tu veux.
1: Katia, Yamo, tu connais Yamo?
4: Oui.
1: Ah.
0: Tu veux chanter dessus?
1: Non.
3: Ou
1: non.
3: Tu préfères qu'on l'écoute? Vas-y, on l'écoute.
2: C'est
3: ça.
2: Parti.
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0: Allez les amis, on est de retour sur Radio Bourbon 89.7.
1: La personne qui nous a appelé, tu peux nous rappeler. On est à Roi à l'antenne. On ne peut pas couper pendant qu'il y a les sons.
2: Voilà, désolé. Et il y a un auditeur qui est...
0: Voilà, si vous voulez nous appeler à tout moment, 03 20 73 08 97.
1: Et à partir de 50, on ne prend plus d'appels.
0: Voilà. Ah, ok.
1: À partir de 50, c'est sinon, en vrai, on va le barrer.
2: Bah sinon...
0: Yo, on me dit, c'est quoi la radio?
1: Attends, ça rappelle.
0: C'est quoi la radio? C'est quoi cette radio? Bon, les amis, on est dans le studio de Radio Boomerang, où il y a plein d'émissions. Nous, on fait partie de la famille d'Amilis, la Damas Family. Et en fait, on a organisé une émission RDH.
1: Bonjour madame, on vous entend.
0: Ah, bah elle a raccroché.
1: Ah bah voilà.
3: Oh, ah bah dommage, rappelle, revenez bah, madame.
0: Si tu peux nous rappeler.
1: Parce qu'on a fait une petite mauvaise manipulation. Voilà. On n'est pas encore des pros. Bon, au pire, Kachel nous présenter l'émission qui arrive.
0: Ouais.
3: En attendant, pourquoi pas.
0: Bon, Kacha, bonsoir Kacha.
3: Bonsoir tout le monde.
4: Bonsoir.
3: Je viens présenter un peu la nouvelle émission des samedis de 19h jusque... Non, 18h jusque 19h30.
1: Et ça commence samedi.
3: Ça commence ce samedi avec un grand DJ, DJ Pilasson, qui viendra parler un peu avec nous présenter ses sons, ses projets et... On va faire un peu la publicité de suite, une petite fête qu'on va faire avec ce DJ en question.
5: Et ce soir et aussi, vous êtes en émission juste après nous.
3: C'est ça, et là tout de suite on est en émission, du coup restez avec nous.
5: Avec invité ou sans invité?
3: Malheureusement l'invité, il n'a pas pu venir, mais on a quand même préparé quelque chose.
5: Ben voilà.
3: Restez branchés,
5: juste après nous, il y aura l'émission RR. Afro-caribéen pour ceux qui kiffent. Et samedi, vous pouvez déjà les retrouver en direct sur Radio Boomerang. Maintenant, on va prendre l'appel.
0: Oui, allô, bonsoir.
6: Oui, bonsoir. C'est pour passer un message à Oryx.
2: Ah oui.
0: Il t'écoute.
2: J'écoute.
6: Félicitations, papa.
4: Bien.
0: Oryx, qui est cette personne?
2: C'est mon fils, c'est un artiste aussi.
0: C'est ça la petite voix qui...
4: Ouais, big up à toi mon gars, big up.
2: Il s'appelle Noah Officiel.
4: Noah Officiel.
0: Bon bah Noah, bienvenue Coucou à toi Noah. Dans l'émission RDH. Hein.
1: Il va faire comme son père.
0: Bah Noah, si t'es avec nous, est-ce que tu peux parler de ton papa? En quelques mots.
6: Il est très fort. Il chante bien.
2: Voilà. Bien.
3: C'est vrai.
4: Ça c'est vrai.
0: Si t'as un mot à dire à ton fils, c'est maintenant.
2: Je t'aime fort, mon boudou.
3: Oh. C'est mignon.
4: C'est mignon. C'est trop bien tout ça.
2: L'année prochaine on fait ton EP, ton album, d'accord?
0: Ah. On l'invite, les gars.
1: D'accord. On l'invitera.
4: On va l'inviter.
0: Noah, tu sais quoi? Noah, écoute, les gars, vous êtes d'accord?
4: Oui.
0: Officiellement, on l'invite.
4: On va l'inviter. Noah. Ouais, on va l'inviter.
0: Dès que ton EP il sort, avec Oryx, on t'invite sur l'émission RDH.
4: Mais attends, ils ont fait un morceau ensemble. Hein.
2: Bah oui.
4: Ils ont fait un morceau.
0: Il est là, tu l'as ou pas?
2: Non, il est pas là.
4: Non, ils n'ont pas le morceau, mais ils ont fait un son à deux, donc il y aura moyen de présenter ça.
0: Mais tu seras là.
4: Merci à toi.
3: Merci. Voilà.
0: Ça te fait quoi d'avoir ton fils au téléphone?
2: C'est une surprise, je ne m'attendais pas à ça. Je savais moi qu'il écoutait l'émission.
0: Allez, merci à toi, Noah.
2: Ça ne fait pas beaucoup.
6: Merci à vous aussi.
4: Il est trop mignon.
2: Ça fait plaisir. Ça fait vraiment plaisir. Ça me touche.
4: Non, c'est normal.
2: Ça fait plaisir.
4: Ah, frérot.
2: Ça fait chaud au cœur.
4: Là, c'est ta.
2: Ça fait chaud au cœur.
4: Là, c'est ton entreprise, hein, mon gars. Ça veut dire quand tu vas arrêter, lui, il va prendre. Tu vois, c'est bien.
1: Prendre la relève.
4: Voilà, la relève assurée même. La relève assurée.
2: Je pense qu'on va faire un jour une scène ensemble dans une grande salle.
4: Oui, on te le souhaite. On te le souhaite, frérot. On te le souhaite.
0: Mais voilà.
4: 100%.
0: Dès que son OP, hein.
1: On sortirait, il viendra nous le présenter.
0: Les amis, si vous voulez nous appeler, 03 20 73 08 97. Après 50.
1: Il nous reste plus beaucoup de temps, les refs.
0: 55.
1: C'est dans pas longtemps, les refs.
4: Bon, si tu veux faire des dédicaces.
2: Je veux qu'on écoute la dédicace que j'ai faite à mon cousin.
4: Ok.
2: C'était il y a quelques temps.
4: C'est non!
2: Personne n'a. Il est dans le projet Roots.
4: D'accord.
2: C'est Pia.
1: Allez, c'est parti, on va écouter ça.
4: Big up à lui. Bonne écoute.

0: Lourd, lourd, lourd, lourd, de retour, de retour.
1: C'est lourd, famille. Je suis là très émotionnel. Hein,
0: avec Auric. L'homme qu'on appelle Auric, ouais. Notre artiste à nous, la star des stars. il nous fait voyager loin. Tout à l'heure, il nous a mis, laisse tomber, vous n'êtes pas prêts.
2: Oui, allô, bonsoir.
1: Ah, on a un appel.
2: Oui, allô, bonsoir.
3: Oui, bonsoir, ici Morel, tatou.
4: Ah.
2: C'est qui ce fameux tatou?
4: Il s'appelle Morel Tatou, c'est un artiste. Il est chanteur, rappeur et tatoueur aussi, comme moi.
0: Ah, ouais. D'accord.
2: T'es tatoueur aussi?
0: Ah, t'es tatoueur aussi?
4: Oui, je suis tatoueur, moi.
0: Je ne savais même pas,
4: c'est mon métier, frère.
0: Sérieux?
4: Bah oui.
0: Ok.
4: C'est mon métier.
5: Moi. Ah, ben donc on va parler ensemble.
0: Tu pourras sauver. Tu pourras sauver des gens qui ont fait des tatouages ratés.
2: Tu parles en ton nom.
5: Ouais. C'était quoi, tu cacahuètes?
0: Non.
2: La personne qui vient nous rejoindre, on peut, ça s'appelle Giovanni. On le retrouve dans l'émission.
1: On a fait votre pub tout à l'heure, Kachel a parlé, tout ça.
5: Ok, ouais. Non, mais il n'y a pas de problème.
3: Allô,
5: mais ouais,
0: allô, oui, on vous écoute, chef.
3: Oui, c'est pour passer un coucou à Auric, c'est pour dire qu'on va toujours être avec lui. Nous sommes d'abord ses premiers fans.
0: Okay. Et
3: on aime beaucoup l'énergie qu'il dégage. C'est une idole, c'est mon idole. En fait, c'est mon sosie, c'est celui que je dois dépasser.
0: Et c'est bien ça.
3: Je peux donner un peu de force. Tout le monde, le cri de guerre.
0: Aïe, aïe, aïe, aïe, aïe.
2: Et si tu avais un message à faire passer pour Auric?
3: C'est que ne change pas, reste le même. J'aime ton style unique à ton genre et the best for me is to be like you.
4: Merci,
2: et
4: merci,
2: pareil, Auric,
4: merci.
2: Je te renvoie la question.
4: Si moi, j'ai une question, un conseil à lui donner, mais tu es sur le bon chemin. Si tu veux dépasser Auric, ça veut dire que tu es sur le bon chemin.
5: Mais bon, après, rien n'empêche à ce que ce monsieur vienne ici à la RDR.
4: Mais il va venir, il est aussi un artiste de Morvan. Ouais. Hein. C'est un artiste de mon vibe
0: voilà,
4: aussi.
0: Donc voilà, il faut que tu viennes, mon frérot, et on verra aussi ton univers. Tu vas nous faire kiffer autant que Auric, quoi.
5: Bah, Auric a ouvert les portes de la Damas Family. Yes. Frérot, je te dis.
2: Vous êtes tous
4: de même, les bienvenus. Hein.
5: De même de passer la porte.
4: Voilà. Ah oui, venez, venez.
3: Merci, merci.
0: En tout cas, big up à toi, mon frère. Big up à toi.
3: Big up à vous, big up à vous.
4: Yes. Merci, frère. Merci.
0: Merci, merci.
1: Bon. Les gars, il nous reste un son.
0: Ok, c'est lequel?
1: C'est Fit Projecta.
0: Ah,
4: je sais.
0: Big up Projecta. Artiste aussi de Laisse tomber. Big up à toi, mon frère. Je sais pas si tu nous entends, mais big up à toi, Projecta. Et j'attends toujours mon fit. Hein.
1: Bon, on lance ça. Hein.
0: Vas-y, allez. Balance.

0: De retour la famille, avec l'homme qu'on appelle Oryx. Yeah. Il nous fait passer un bon petit moment là avec des sons. Donc mon frère, encore une pépite qu'on a encore entendue. Donc franchement, merci d'être venu en tout cas. Tu nous as fait passer un bon petit moment, on a découvert ton univers.
1: C'est moi qui suis content.
0: On attend la suite, hein, tu connais, s'il y a des clips ou ça qui vont arriver.
1: Si. Voilà. Il y a tellement de trucs qui arrivent.
0: Ok.
1: Vraiment...
0: Super.
2: Après, est-ce que tu as des dédicaces là? Il nous reste plus beaucoup de temps.
0: Ouais, une petite dédicace et tout. À ton village, d'où tu viens.
1: Non, je fais une dédicace spéciale à tous les artistes qui sont en train de passer par ce chemin-là. Okay. Tu vois, le chemin de essayer de vivre de leur musique. Je sais comment c'est périlleux.
0: C'est très
1: tu vois.
0: Difficile.
1: Donc, je dis, on est dans le même sac, les gars. Mais on va sortir de là.
0: Yes.
1: On va monter. Parce que ça, on fait du bon travail. On travaille la nuit, on ne dort pas. Normalement, yeah. C'est censé payer. On a dit que quand tu bosses...
0: Quand tu bosses dur, tu as fini toujours par payer, c'est vrai, bien sûr.
1: Normalement, ça doit payer, là.
0: Ah oui, hein.
1: Ouais. Allez, voilà.
0: Tout travail mérite salaire, voilà. Comme dit Jojo.
1: Donc, les gars, continuons dans ce sens-là. Normalement, ça va payer.
0: Okay. Et ton dernier mot, ça serait quoi?
1: Merci.
0: Voilà.
2: Et après tout. L'équipe aussi, on n'oublie pas, il y a les 25 ans de Damas le 5 décembre.
0: Ouais. Faut pas oublier ça,
2: avec
0: la famille.
2: M50 d'ici, vous pouvez déjà prendre vos places avant qu'il n'y en a plus.
3: On en parle aussi officiellement le 3 décembre.
2: Il y aura une émission spéciale RDH avec tous les anciens sons de Damas, les nouveaux, les anciens, tous les compiles. Comme ça, vous découvrez l'ambiance. Et comme ça, peut-être ça va vous plaire, peut-être vous viendrez
0: Il ne faut pas oublier aussi qu'il y a la soirée, là, samedi.
2: Samedi aussi, une soirée sur tournée au
0: Ocho. Donc ça va être une dinguerie, la famille. Réservez vos places au plus vite. Donc,
2: voilà.
0: Parce que ça va aller très vite.
2: Les préventes.
0: Aïe.
2: Ça va être la folie pure.
3: Bon, les amis, un grand plaisir.
0: Merci.
3: Elka, Alpaga,
0: yes.
3: On se dit à la semaine prochaine.
2: Semaine prochaine,
0: comme toujours,
2: du coup, on aura deux jeunes artistes. C'est Snef et Kaifra. Non, Snef, il va venir mixer au platine.
0: Ok.
2: Et Kaifra, il viendra pour rapper comme d'hab. Hein.
0: Okay.
2: Tout le monde les connaît, c'est des habitués.
0: Voilà.
3: Les amis, vous étiez dans RDH sur le studio de Boomerang 89.7. Et on se dit à la semaine prochaine.
0: Je passe un petit dédicace avant de.
3: Vas-y, profite.
0: Bah, écoute, moi, je passe un dédicace à tout le monde, toute la team qui est là, Dwidi, Katia, Elka, Oris, toi, Jerem,
2: Malik.
0: Giovanni, Malik, Potiwan, toute la clique de Damas. Et dédicace à moi aussi, voilà. Et ma famille, et voilà, c'est tout.
1: Peace and love, peace and love.
3: On les retrouve dès samedi.
0: Et M2 aussi, big up.
3: On les retrouve dès samedi, 18h30, c'est ça, pour leur émission. Et
4: restez branchés, on arrive là à
0: 20h. Et j'ai oublié quelqu'un aussi de très important, Léo qui est derrière, mon petit poteau qui est assis là. Big up à toi aussi, je t'ai pas oublié, frangin.
3: Big up à toute la dame famille.
0: Voilà.
3: Polo. Bon, les amis, et on se retrouve aussi pour les 25 ans. Un événement spécial pour Polo. Là, toute l'équipe est en train de travailler dessus. Toute l'équipe.
0: Bah oui. Bon, on vous attend samedi, hein, la famille Ocho. Donc, venez comme vous êtes.
3: Tu peux nous donner l'adresse du lieu ou pas, Alpaga?
2: Alors là.
3: Ça a tourné.
2: C'est Ocho Club.
0: C'est Ocho Club a tourné. Puis voilà.
3: Voilà.
0: C'est
3: et tout. En même temps, c'est pas l'anniversaire de.
0: La
3: personne?
0: Ah, ça me dit quelque chose, mais l'anniversaire de... Eh ben, j'ai oublié, frère. C'est l'anniversaire de qui?
4: La rue exacte, c'est rue Saint-Brice, à Tournai.
3: Voilà.
0: Rue Saint-Brice.
3: Rue Saint-Brice, à Tournai. Les amis, vous êtes tous et tous. Les amis, il est 20h. Vous étiez dans RDH, chez Radio Boomerang. À la semaine prochaine.
0: Big up. Mission accomplie.
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0: Bonsoir et bienvenue sur Autotune, l'émission d'auto sur Radio Boomerang 89.7 FM. Et pour cette 287e émission, je suis toujours en compagnie de Hugo.
1: Bonsoir à tous.
0: Aujourd'hui, des invités, Hugo.
1: Tout à
0: on
1: fait.
0: On va recevoir des orgas, tout simplement.
1: Tout à fait, on va recevoir... Oh, attendez, alors que mon téléphone sur lequel j'ai mes notes est en train de me faire une crise d'épilepsie.
0: On soit Wizard.
1: Oui, Wizard, merci.
0: Pour parler de différents événements, de choses qui se passent, d'événements passés aussi.
1: Tout à fait. Voilà. Et c'est un peu une émission sur un peu des coulisses, parce que ça fait longtemps qu'on n'avait pas fait ça, on a reçu beaucoup d'artistes récemment.
0: Ouais, tout
1: donc,
0: à fait.
1: Donc, voir des assos, des entreprises, des gens qui organisent des choses aussi, c'est important, ça fait partie de l'ADN de l'émission un peu, donc... D'ailleurs, j'ai entendu sonner, je ne sais pas si c'est nos invités. Peut-être.
0: Si, je crois que c'est nos invités. Écoute, je vais lancer, je vais présenter la première news, on y va. Grosse tartine de news avant nos invités, les allées du direct, petit jingle avant tout ça.

0: C'est toujours Autotune sur Radio Boomerang 89.7 FM. On va passer à nos premières news de la semaine avec le morceau Davos, qui est un feat de Teklam, rappeur que je ne connaissais peu, je vous avoue, avec H Jeune Crack. Et en fait, je me rends compte que plus les semaines passent, et plus j'écoute H Jeune Crack. C'est vraiment un rappeur que j'écoute énormément dans ma vie de tous les jours. Et ne serait-ce que le moindre feat, le moindre morceau, il a un niveau exceptionnel. Beaucoup parlent de l'élu, j'en suis un peu d'accord. C'est Davos, Teklam, H Jeune Crack sur Radio Boomerang.
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0: C'était Davos de Teklam et à Jeune Crack, l'élu, j'ai envie de dire, sur Radio Monde 89.7 FM. Hugo, tu vas nous parler de. Enfin, on va parler dans ces news de pas mal d'artistes locaux et là, tu vas aller sur du gros poisson.
1: Ouais, on va vous parler de Bécard rapidement, qui sort très prochainement, d'ailleurs le 20 novembre, donc dans le mois prochain, sa réédition de son album Alba qui était sorti en 2025 à l'époque, où on retrouvait notamment un feat avec Gradure, il y avait quelques morceaux qui avaient bien tourné de ce projet. Là, il est en mode réédition et il nous a sorti un morceau la semaine dernière. C'est pas le premier qui sort, mais celui-là c'était vraiment celui que j'ai préféré de tout ce qu'il a sorti. Le morceau s'appelle Mauvais Film. Voilà, c'est un. Il dit des trucs.
0: C'est un morceau kické.
1: C'est ça.
0: Bécard, on l'aime beaucoup. Une des raisons pour lesquelles on passe un peu moins, c'est qu'il y a des morceaux où c'est un peu
1: ouais,
0: moins kické.
1: Ça pousse beaucoup la chansonnette, ouais.
0: Et ça nous parle moins, tout simplement, mais on sait que c'est un mec qui aime kické. Là, bon, on parlait de Ben PLG qui vient de sortir son nouvel album. Il est apparu sur sa dernière Grunt. Ils font un passe-passe. Enfin, il a un niveau
1: oui, il est très fort en rap.
0: Quand il rappe Grunt 59, la dernière Grunt avec Ben PG, même il a toujours fait des morceaux rap tout au long de sa disco, même quand il chante, c'est un mec qui a un niveau assez.
1: Ouais, avec un bon, très bon niveau de kickage. Là, c'est un morceau. Ouais, c'est pas
0: un des premiers invités d'Autotune d'ailleurs.
1: C'est vrai, c'est pas du pur kickage, mais moi, c'est un morceau qui m'a eu. Et en plus, faut le dire, c'est un rappeur qui prend position déjà par rapport aux violences policières, etc. Qu'on voit, que vous voyez sous vos yeux en ce moment. Donc, c'est pas pour ça que je passe le morceau, mais en vrai, ça fait partie du truc. C'est du rap. Normalement, c'est censé être quasiment tous les morceaux, t'es censé avoir une petite phase un peu, tu vois.
0: Oh, ça fait longtemps quand même.
1: mais voilà, moi j'ai beaucoup aimé ce morceau Mauvais Film et puis on va se le passer.
0: Let's go, Mauvais Film de Bécard tout de suite sur Radio Boomerang.

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0: C'était mauvais film de Bécard sur Radio Bouan 89.7 FM. Du coup, Bécard qui prévoit un projet, c'est bien ça, Hugo?
1: Ouais, c'est ça, qui sortira fin novembre. Donc, qui est une réédition, j'ai l'impression, parce que ça porte le même nom que le projet d'avant. Une réédition de son projet précédent qui sortira là, du coup, ouais, fin novembre, le 20, je crois, si mémoire est bonne.
0: Parfait. On continue notre tour d'horizon des rappeurs blancs avec Mac Miller, Mac Miller décédé il y a 8 ans maintenant, désormais, avec pas mal de projets qui étaient sortis posthumes, mais des projets qu'il avait terminés. Il y a l'album Circles en 2020. Il y a eu Balloonerys, qui était une sorte de grosse jam session qu'il avait fait avec Thundercat, qui avait été enregistré, pas sorti à l'époque, parce que ça rentrait pas. C'était un peu trop spé pour rentrer dans le plan de carrière du label. Du coup, c'est sorti un peu a posteriori. Et là, depuis quelques temps, il y a, vu qu'il a. C'est un mec qui produisait énormément, enfin, faut se rendre compte de la disco du mec, et sa carrière elle a duré 8 ans, il a je crois 9 albums, tu vois, enfin c'était assez conséquent. Et il y a eu pas mal de d'anniversaires. Il y a eu les 10 ans de Watching Movies with the Sound Off, de Good AM aussi, qui est un de ses premiers albums, qui pète un peu avec le morceau When in Rome, etc. Et du coup, à chaque fois il y a des rééditions qui sortent avec 2-3 morceaux en plus. Et là, The Divine Feminine, le morceau qu'il a fait quand il était crush avec Ariana Grande de Zinzin, qui a donné des grands morceaux. C'est un album que j'ai beaucoup aimé, moi, de Mac Miller. Il y a le morceau God Is Fair, Sexy Nasty avec Kendrick Lamar, qui était monstrueux. Le morceau Cinderella, bien sûr, avec Ty Dolla $ign, qui est pour moi un des morceaux rap que j'ai le plus écouté. C'est là où la voix de Ty Dolla $ign m'a vraiment eu, tu vois. Là-dessus, t'as du Anderson .Paak, du Bilal, du CeeLo Green, plein de morceaux solo aussi monstrueux, le morceau Stay, etc. Et du coup, 3 nouveaux morceaux qui sont sortis. Il y a un morceau qui est sorti il y a quelques semaines déjà, qui s'appelle Butterflies, mais on l'a pas passé, du coup on peut se le passer. Le morceau Grand et le morceau Chanel, et du coup Chanel 13, pardon. Et du coup, c'est 3 morceaux, ça fait 10 minutes. En fait, c'est comme si t'avais un nouveau mini EP de Mac Miller qui est très haut niveau. Je propose qu'on se passe 2 morceaux, du coup le morceau Butterflies qui a plutôt bien marché. Et j'ai choisi entre les 2 morceaux, j'ai pris le morceau Chanel 13 qui est un morceau rap un peu plus posé. Il y a des tapes, hein, Macadelic, Good AM, où il déchire des têtes, il se tape avec Lil Wayne alors qu'il a 21-22 ans, Eric Ross, etc. C'est la fête au village. Là, c'est un album plus posé, c'est toujours dans ce style-là. Par contre, ça rappe excellemment bien. C'est Butterflies et Chanel 13 de Mac Miller sur Radio Boomerang.

0: C'était Channel 13 de Mac Miller, précédé de Butterflies. C'est extrait de l'album 10e anniversaire de The Divine Feminine. C'est toujours chouette aussi ce genre d'occasion, parce que bon, là il y a 2-3 morceaux qui ressortent et en plus ils sont très cool. Mais c'est toujours l'occasion aussi de prêter une oreille aux albums, ce genre de ce genre d'initiative là. Du coup, c'est plutôt cool. L'album en soi n'a pas été retouché, hein, c'est vraiment les 3
1: nouveaux morceaux.
0: Oui,
1: c'est 3 morceaux et voilà.
0: Voilà. Hugo, on reste dans le Nord également avec Lynx, Lynx IRL, qui vient de sortir un nouveau projet qui s'appelle IRL Corp.
1: Yes, Lynx, on avait reçu en fin d'année dernière, elle nous avait présenté, elle nous avait présenté son projet précédent et les derniers morceaux qui étaient sortis.
0: Des singles, ouais.
1: Les morceaux qu'on retrouve d'ailleurs sur le projet qui sont Brentos et Focus.
0: Extraordinaire Focus.
1: Ouais. Oui, et Brentos aussi, j'aime beaucoup. Les deux sont deux morceaux vraiment chouettes. Bon, on l'a pas réinvité là tout de suite parce qu'on l'a reçu il y a très peu de temps.
0: Oui, on l'a reçu il y a 4 mois, du coup, ça sert à rien.
1: Ça fera pas sens, mais en tout cas, on a prêté une oreille au projet et on voulait vous passer le morceau Usine à Trombone pour passer un big up à Lynx IRL et pour souhaiter la bonne continuation pour la suite de ses projets, etc.
0: Et parce que c'est chaud.
1: Et parce que c'est chaud, exactement. Donc voilà, on va se passer à Usine à Trombone et le podcast avec Lynx est toujours dispo sur. Vous tapez Autotune, Lynx IRL, vous tombez dessus, vous cliquez, vous écoutez. Et vous avez une bonne heure et demie d'interview, si ma mémoire est bonne quand même, on a fait une belle émission avec elle. C'était vraiment cool, donc on espère la retrouver un jour sur nos ondes, mais là bon, ça fait un petit peu proche, mais en tout cas voilà, grosse force à elle.
0: Et on fait un gros big up à Adam qui travaille avec Lynx aussi.
1: Tout à fait.
0: Qu'on retrouvera peut-être du côté du Crossroads Festival notamment, avec Autofocus le projet.
1: Et à Cous côté W qui était avec nous aussi lors de l'émission, qui présente le projet. Donc voilà, ça fait sens.
0: Ça envoie Usine à Trombone, Lynx IRL, ça extrait de IRL Corp.

0: C'était Usine à trombone de Lynx IRL sur Radio Bran 89.7 FM, extrait de IRL Corp. Le prochain morceau qu'on va vous passer, c'est un feat Seth Gecko Fianso. Et je m'y attendais pas à le passer celui-là. Alors j'adore Fianso, je le trouve trop fort. Seth Gecko, effectivement, la formule qu'il a depuis quelques années, ça nous parle un peu moins pour le coup.
1: Oui, puis sa carrière est longue et pleine de succès. Et c'est normal qu'au bout d'un moment, les artistes. Enfin, c'est un schéma classique en vrai.
0: Bien sûr. Alors il y a des morceaux, notamment ces remix Titi Parisien où il avait invité plein de monde qui est des trucs très sympas.
1: Oui, oui, il est toujours fort.
0: Mais là, il a invité Fianso. Et Fianso, depuis, allez, ça fait 5 ans qu'il sort plus de projet, il refait un ou deux, je sais pas, chez So, un ou deux feats. Quand il rappe. Et je crois le fait d'avoir relancé le cercle un petit peu et tout, ça l'a remis un petit peu.
1: Ah ouais, ça doit lui gratter un peu, c'est sûr.
0: Et voilà. Et du coup, voilà, le morceau est cool.
1: Il a déjà fait le cercle, Fianso, du coup.
0: Quoi?
1: Est-ce qu'il a déjà fait le cercle, Fianso?
0: Non, je pense qu'il a jamais posé. Mais là, quand on voit le niveau avec les Scylla, etc., dernièrement, il y a des trucs. Et du coup, je propose qu'on se passe ce morceau-là. Vous allez voir le niveau de Fianso sur son couplet. C'est quelque chose. Et gros big up à Seth Gecko qui est très bon aussi. C'est Uber Crime de Seth Gecko et Sofiane sur Radio Boomerang.

0: C'était Uber Crime de Seth Gecko et Sofiane sur Radio 1 89.7 FM. Et Hugo, tu vas nous parler d'un rappeur du coin qui fait encore de plus en plus de bruit.
1: Tout à fait. Je sais pas s'il fait de plus en plus de bruit. Je pense qu'il est dans une espèce de constante depuis quelques années.
0: Bah, il y a Nouvelle École qui a...
1: Oui, et son passage depuis à Nouvelle École, mais qui était dans la première ou deuxième saison, du coup, qui est pas si récent que ça.
0: C'est vrai, c'est vrai.
1: Au final, on va vous parler de Retno, rappeur du coin, on vous l'a dit, qui est les mecs que j'aime bien, moi, qui est un vrai kicker pour le coup, qui vient de sortir un nouveau morceau qui s'appelle Mieux qu'hier. Je sens que quelque chose est en préparation, mais il a rien annoncé pour l'instant, ou alors j'ai pas vu passer l'info, même si j'ai cherché, donc je suis désolé si j'ai loupé un truc. Mais en tout cas, j'ai l'impression que quelque chose dans les tuyaux, il y a quelques morceaux qui commencent à arriver au compte-gouttes, alors que ça faisait un moment où qu'il sortait un peu moins de musique, donc voilà, j'espère un retour de Retno bientôt, parce que ça fait partie des têtes sympas du coin à écouter quand on aime cette foutue musique. Voilà, le morceau s'appelle Mieux qu'hier, c'est du classique Retno comme on l'aime bien, donc on va se passer ça tranquille.
0: Let's go, c'est Mieux qu'hier de Retno sur Radio Boomerang.

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1: C'était mieux qu'hier de Retno sur Radio Bourg 89.7 FM. La prochaine news, on va partir de l'autre côté de la Méditerranée, de l'océan Atlantique même carrément.
2: Ouais, bah, c'est plus long, ouais, j'allais dire.
1: Tout à fait. Après, si on fait une boucle, peut-être que...
2: Oui, en fait, c'est un rond, donc c'est plutôt
1: long. On va parler de Joyce Rice, la chanteuse qui a sorti son deuxième vrai album. Elle a eu pas mal de paix. Son deuxième album qui s'appelle Machico. Moi, je l'avais découverte sur des feats avec pas mal de monde. Elle était sur la tape Pray for Paris de West Hagen.
2: Yes.
1: Voilà, il y a pas mal de titres avec des rappeurs et j'avais découvert sa Tiny Desk Session, vous savez, un petit peu ces sessions live, un petit peu dans une sorte de médiathèque,
2: ouais,
1: tu vois.
2: Similiclass, un truc comme
1: ouais. Et voilà, c'était fort sympa. Et en fait, là, je suis retombé dessus parce que ce nouvel album Machico, il y a un feat avec un mec qu'on aime beaucoup qui s'appelle J.I.D. J'ai pu prêter une oreille à l'album, c'est du R&B. Extrêmement bien produit. Ça me parle pas sur tous les bords, l'album, mais c'est vraiment très sympa dans sa construction. Et puis là, c'est un morceau avec J.I.D. Et moi, j'aime bien J.I.D. quand tu sais, il arrive, il est technique sur un truc un peu lent, un peu lancinant, et que sa petite voix, il arrive en farfadé et il accélère. C'est...
2: En farfadé.
1: Ouais, J.I.D., il arrive en farfadé. En plus, il est tout petit, du coup. Mais je l'adore, il est trop fort. Voilà, du coup, le morceau, ça donne un très bon morceau, je trouve. Il y a aussi un autre morceau, elle, n'hésitez pas à l'écouter. Récemment, c'est le morceau Butterflies qu'elle avait sorti aussi sur l'album de Isaiah Falls. Voilà, elle a quelques morceaux qui tournent un peu à droite à gauche. Et du coup, je pense qu'elle le mérite à être plus connue que ça. Et voilà, il y a pas mal de chouettes morceaux sur cet album Machico. Et il y a notamment notre feat, on l'a pas cité, mais il y a le bon vieux Ty Dolla $ign aussi.
2: Yes, dont on parlait tout à l'heure.
1: Ty Dolla $ign, quand il fait des trucs avec des rappeurs, notamment Kanye, des trucs extraordinaires, mais quand il fait des trucs où il chante, il a vraiment une voix de zozo sur des trucs un peu chantés. Il a rien envié à personne après ces artistes un peu plus confidentiels comme Salimata ou Odile. Mais voilà, je vous invite à aller checker. C'est vraiment un chouette album, surtout tu sais, un peu cette ambiance automne, t'es un peu cosy,
2: c'est
1: tu
2: ça.
1: Mets un plaid, un petit livre, tu mets ça derrière, c'est du R&B cosy d'automne, tu
2: okay,
1: vois
2: okay.
1: Ce
2: du moi j'ai pas de livre hein, mais...
1: du ouais,
2: ans,
1: ou un match de foot en mute résumé de Ligue 1 plus
2: ça c'est propre ça.
1: Mais tu vois ce genre de R&B avec les feuilles qui tombent à la fenêtre, tu vois, un petit peu ambiance Alicia Keys chaleureuse au coin de feu, tu vois, on est un peu sur ce genre de truc. Je vous invite vraiment à écouter, j'ai vraiment passé un super moment découvrant ça. Et c'est Catch Me If You Can, le feat avec J.I.D. tout de suite sur Radio Boomerang.

0: C'était Catch Me If You Can de J.I.D. en feat sur l'album de Joyce Rice, et ça s'appelle Machiko. Je vous invite vraiment à l'écouter, même si vous êtes dans un petit mood en rentrant et tout sur un trajet, ça s'écoute bien. Voilà, je l'ai survendu ce projet.
1: Non, mais ça met la pression, c'est bien.
0: Un autre morceau qui tourne plutôt pas mal de notre dernier invité en date d'ailleurs, c'est Gapo. Il nous avait annoncé qu'il y a pas mal de choses qui allaient arriver, notamment ce morceau-là. C'est dans ma tête et ça vient juste de sortir.
2: Ouais, tout à fait. Ce morceau que, du coup, qui va rentrer dans la playlist sur Radio Boomerang, parce qu'on s'est engagé à mettre son prochain morceau sans l'avoir écouté. Il est cool, du coup on va pouvoir valider la chose.
0: On va se refaire là une petite session de rentrée en playlist et peut-être ressortir un ou deux morceaux quand même, du coup. Et
2: Oui, bah notamment de Gapo qui a déjà d'autres morceaux, ou de Live qui a beaucoup de morceaux.
0: Oui.
2: Voilà, mais on les embrasse, hein, c'est des copains. Enfin, c'est des copains, oui, je pense que c'est des copains, j'espère que c'est des copains.
0: Oui, Live, oui, Gapo, on s'entend bien. Pas si proche, mais on s'est vu quelques fois, on s'entend bien.
2: Mais en tout cas, voilà, on est toujours à cœur de mettre ces personnes en tête, en à l'affiche. Sur Radio Boomerang, et d'autant plus que les morceaux sont cool, donc voilà, on vous fait c'est le dernier morceau de Gapo, et il a fait un 3 titres avec les deux morceaux qu'il avait
0: encore
2: sortis précédemment,
0: qui tout à
2: fait,
0: sorti.
2: Qu'on vous avait d'ailleurs passé lors de la dernière émission avec Gapo. Donc encore une fois, le podcast est toujours dispo, allez streamer, hein, ça nous fera plaisir à nous, ça nous fera plaisir à lui,
0: ouais.
2: Et allez streamer Gapo surtout.
0: Let's go, ça s'appelle Dans ma tête, c'est Gapo sur Radio Boomerang.

0: C'était Dans ma tête de Gapo sur Radio Boomerang 89.7 FM. Et Hugo va nous parler d'un autre artiste local que, pour le coup, je ne connaissais pas.
1: Il n'est pas local pour
0: Pardon,
1: le coup.
0: Pardon, il n'est pas local. Non. C'est pour ça que je ne le connaissais pas.
1: Exactement. Si ma mémoire est bonne, il est de région parisienne. Je vais vous parler de Big Day, qui est un mec que j'ai découvert dans Nouvelle École. Bon, je ne sais pas, il n'a pas gagné, mais en tout cas, moi, c'est sûrement de ceux que j'ai préférés dans une saison que j'ai trouvé avec un niveau sympa. Mais où je me suis dit, ouais, il n'y a pas une méga rosta qui va sortir de là. Pas grave, parce que l'important, c'est quand même de découvrir des artistes et que ces mecs-là, même s'ils ne sont pas multimillionnaires, en vrai, beaucoup se mettent à vivre de leur musique, gagnent des abonnés, gagnent des gens qui les suivent.
2: Big up à Eve Lamarca, qu'on avait eu en concert sur un événement Damas, qui vient de sortir un nouveau projet d'ailleurs.
1: C'est ça, qui, elle, par exemple, je pense, ne vivait pas de la musique avant Nouvelle École et aujourd'hui en vit sûrement.
2: On
1: vit sûrement aujourd'hui. Donc la preuve que c'est que ça marche un peu quand même et que les gens suivent un peu même sur le temps. Big Day a sorti un projet cette année qui s'appelle Le Droit des Larmes, où il a fait une mini réédition en mode de session live. Je vais vous passer deux morceaux. Les deux morceaux en fait qui sont en session live, mais je vais vous les faire découvrir en.
2: Hugo n'aime pas les concerts.
1: C'est pas que j'aime pas. Je trouve là ça porte pas à grand chose toujours en la version live, et surtout qu'on n'a jamais parlé de lui. On n'a jamais parlé de lui avant, donc je me suis dit bon, c'est bien de mettre des morceaux tels quels, tu vois. C'est un peu ça l'idée. On va vous passer Humain et Processus, qui sont extraits tous les deux du dernier projet de Big Day, qui s'appelle Le Droit des Larmes.
2: On s'écoute ça tout de suite et juste après on se retrouve avec Gary de Wizard pour parler de tout un tas de choses.

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1: C'était Processus de Big D sur Radio Boomerang 89.7 FM, précédé du morceau Humain. Et tout de suite, on reçoit Gary pour Wizard, juste après un petit jingle. On va se le mettre celui-ci.
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3: Ah oui, oui.
4: Oui.
1: C'est toujours Autotune sur Radio Boomerang 89.7 FM et notre invité est arrivé, il est là depuis un petit moment, d'ailleurs on discute un petit peu hors antenne, c'est Gary pour Wizard, comment tu vas ?
5: Ça va très bien, merci de l'invitation, c'est cool.
1: Bah écoute, un grand merci d'être là, on va pouvoir parler de tout plein de choses. Hugo, je te laisse commencer.
6: Ouais, carrément, d'ailleurs Gary, sois pas étonné si on redit des trucs qu'on a dit en antenne, parce qu'on a déjà bien discuté oui, avant l'émission, donc là normal, pour le bien du podcast peut-être qu'on va se répéter, mais c'est tant mieux, c'est pour tout le monde. Du coup,

0: tu viens nous voir pour nous présenter notamment Wizard. Alors, Wizard, est-ce que c'est une entreprise, une asso, ce que j'ai vu dans... Il y a eu un passage par une incubation de start-up et tout ça. Ouais. Est-ce que tu peux nous raconter comment c'est structuré, la création, tout ça ?
1: Carrément. C'est déjà une longue histoire, hein, parce que ça, ouais, ça a 13 ans. Donc,
0: on a le temps, t'inquiète.
1: À la base, c'est un projet effectivement de start-up dédié à la culture. Donc du coup, l'ambition, c'était de pouvoir créer un réseau social artistique équitable et transparent et multi-artistique. Mmh. Donc on a lancé ça en 2013 et du coup c'est devenu un projet de start-up où on est rentré de plein pied dans le monde du numérique, dans le monde de la culture, dans le monde de l'entrepreneuriat. Et aujourd'hui, depuis 3 ans, on développe des projets physiques pour pouvoir proposer autre chose et monter d'autres projets plus en contact avec les artistes et le public.
0: Et qu'est-ce qui a fait le switch justement entre ce côté entrepreneurial et le côté maintenant on veut faire des trucs vraiment en physique, des événements, tout ça ?
1: Bah, très clairement, c'est la complexité du numérique où monter une plateforme numérique et un réseau social artistique, c'est des enjeux et des complexités techniques qui sont vraiment très fortes. Et si tu n'y arrives pas et si tu loupes des échelons, des upgrades de technologie, etc. Et si tu n'as pas réussi à avoir suffisamment de moyens pour pouvoir être au rendez-vous et commercialiser une proposition, c'est compliqué.
0: Ok. Et du coup, toi aujourd'hui, maintenant, tu es monté vraiment en association aujourd'hui, si je comprends bien.
1: Non, c'est toujours une entreprise qui est ouverte à celui qui a envie de venir investir dans le propos et dans le projet. Et puis, par ailleurs, on a créé une association qui s'appelle la SCAC, donc Soutien à la création artistique et à la culture, qui permet d'avoir, entre guillemets, un outil juridique plutôt associatif pour pouvoir être plus facilement soutenu qu'uniquement une entreprise privée.
0: Et pour parler un peu de toi aussi, toi t'es quelqu'un qui est quelqu'un du coin déjà.
1: Oui, originaire du bassin minier, mais qui vit à Lille depuis 25 ans. Ouais.
0: C'est ça. Et toi t'es parce que là on parle de l'entreprise, mais on parle quand même de tout ce domaine artistique, de faire des événements, de mettre des gens en avant, etc. Toi c'est quoi ton contact avec le milieu artistique ? Est-ce que t'es quelqu'un qui a un peu baigné là-dedans dans ta jeunesse ?
1: Bah moi j'ai switché complètement parce que je suis de formation commercial et j'ai fait un MBA à l'EDEC, qui est une grosse école de commerce.
0: Roubaisienne en plus, si je dis pas de bêtises.
1: Roubaisienne, ouais. Alors j'ai fait les deux, j'ai fait Lille et Roubaix. Ouais.
2: Deux antennes.
1: Transition. Et puis dans ce cursus-là, tu travailles sur ta gestion humaine, ta gestion de carrière, etc. Et c'était soit le foot ou soit la culture et soit l'artistique. Et j'ai décidé de la culture et de l'artistique. Et puis vu qu'en France, quand tu as un certain nombre d'années d'expérience dans un domaine, t'y changes pas et tu restes dans ton domaine. Et encore plus dans la culture et encore plus dans le numérique, c'était compliqué. Donc j'ai décidé de créer une activité économique, une entreprise, etc. Et donc ça, c'était 2012, hein, c'était au tout début de Facebook, Instagram n'existait pas, etc. Et naturellement, c'est devenu plus un projet numérique dédié à la culture et à l'artistique qu'un projet artistique pour pouvoir développer, quoi. Et donc, ça a été l'évolution du projet. On a été super soutenus, on a été incubé à la Loup-Franlens-Vallée, à Lens, on a été soutenus par la région, par Pictet Novo, etc. Mmh. Sauf que, de manière très transparente, on n'a pas réussi à faire la bascule technique, vraiment, de ce qu'on avait envie. Parce qu'à l'époque, on a quand même créé une régie publicitaire qui partageait à hauteur de 70% les revenus publicitaires vers les artistes. Et en 2014, ils nous regardaient avec des yeux, mode, moi, je ne veux pas publicité à côté de mes œuvres, c'est quoi la publicité, etc. Et quand tu vois aujourd'hui ce que c'est les modèles économiques de YouTube, d'artistes, etc., tu dis peut-être qu'on était un peu trop en avance dans la vision du truc et dans la transparence du truc. Sauf que malheureusement, on n'était pas prêt techniquement parce que c'est extrêmement compliqué.
0: Bon, après, t'as senti des freins à l'époque sur ce sujet-là où aujourd'hui c'est peut-être un peu moins tabou.
1: Ah ben carrément des freins, ouais. C'était vraiment lunaire quand on parlait de ces partages-là au monde culturel. Voilà, on était des ovnis, sauf que ça commençait à arriver.
0: 2014 tout doucement, mais c'est pas encore l'avènement du streaming, etc. Ouais. Donc faut se mettre un peu dans le contexte la consommation de musique et d'art en général.
1: Il y avait une vraie proposition, notamment dans la version 1 de Wizard, c'était un compteur d'argent qui permettait aussi au public de soutenir l'artiste et d'avoir une vraie une vraie implication sur ce qu'il faisait avec le contenu de l'artiste. C'était peut-être un peu trop tôt et surtout c'était pas assez robuste techniquement pour pouvoir commercialiser malheureusement le système, mais je m'aperçois qu'il y a encore de la place parce que nous qui sommes maintenant des organisateurs d'événements, on s'aperçoit que finalement les réseaux c'est pas non plus la panacée. Et on doit combattre et on doit pouvoir faire sa place. Et finalement, l'Internet, il ne rend pas forcément service
0: c'est sûr.
1: À tout le monde. Quoi.
0: Carrément. On a fait un petit préambule, on va encore parler de plein de choses. Je te prends peut-être un peu à défaut, mais est-ce qu'il y a un morceau que tu as envie de passer, de nous faire découvrir Sinon, j'ai 2-3 idées, sans problème. mais est-ce qu'il y a un morceau que tu as envie de nous faire découvrir pour qu'on te connaisse un peu toi, avec tes goûts, ou avec les gens qui tu bosses éventuellement?
1: Je vais faire un big up à Très Amer.
0: Je m'y attendais un peu, c'est pour ça. Ouais.
2: On peut pas le saquer, mais.
0: Oui, en fait, Très Amer, on va raconter un peu le backstage qui t'a mis en lien avec Zach.
1: C'était une top rencontre et c'est une top rencontre et c'est des top collaborations, donc. Voilà.
0: Très bien. Est-ce qu'il y a un morceau de Très Amer ou alors tu le choisir parce que nous, on est plutôt allé sur sa discographie au global?
1: Je vais vous les choisir.
3: Écoute, moi je propose qu'on fasse un big up aux copains. Il y a 3 semaines, il y a Chromatic Volume 3, la tape de MacGyver qui est sortie.
0: Tout à fait.
3: Allez écouter d'ailleurs la totalité des bénéfices liés au stream sont reversés à une association pour la Palestine. Tape de 15 titres avec 15 rappeuses et rappeurs du cru, notamment certains et certaines surtout qui travaillent proche de Wizards. On pense à 13 Amer et à Bertox aussi.
0: Tout à fait.
3: Du coup, je propose qu'on se passe le morceau que Très Amer a fait pour cette tape. C'est peut-être son dernier en date d'ailleurs.
0: Oui, je pense.
3: Mais il sort beaucoup de trucs. Du coup,
0: il nous a perdu en route.
3: 3 semaines, il a peut-être sorti des trucs entre deux. Mais c'est J'aime plus le décor de Très Amer. C'est extrait de la tape de MacGyver sur Radio Boomerang.
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0: Du coup, Gary, pour revenir mon micro, oui, c'est bon. J'avais pas besoin, mais excuse-moi, Zach. Excuse-moi, Gary, parce que j'ai un peu bégayé. Du coup, pour revenir un peu sur la formule actuelle de Wizard, beaucoup de. Aujourd'hui, tu fais de l'événementiel, on peut le dire, hein, on peut le dire comme ça, je pense.
1: L'événementiel artistique, ouais, et culturel, tout à fait. Ouais.
0: Carrément.
1: Même si c'est pas forcément des termes qui sont très bien associés et très bien vus, mais oui, ça peut s'appeler comme ça, ouais.
0: On voit que vous faites plein de choses différentes. Combien d'événements à peu près à l'année sur lesquels vous vous positionnez actuellement?
1: Ouais, ça dépend. On en fait un ou deux. En fait, on a commencé il y a 4-5 ans où on a réfléchi pour dire tiens, bon, le numérique c'est compliqué, ça demande beaucoup d'énergie, beaucoup de moyens et. Comment on fait pour faire encore vivre la structure et comment créer voilà, quelque chose qui tienne la route et qui peut juste nous faire revivre normalement, etc. Donc j'ai fait du management artistique où naturellement j'avais un réseau artistique, ouais, et puis j'ai rencontré des artistes, etc. Et donc du coup on a commencé à collaborer avec différents projets pour les aider, pour les accompagner, etc. Avec En Point d'Orgue, on a bossé sur un projet qui s'appelle Racine, qui était porté par Clément Le Saff, qui était un artiste plasticien. Et on a fait les 10 ans de Ralance, on a fait des grandes projections sur les terries pour les 10 ans de Ralance, qui était vraiment un projet très monumental et super intéressant. Et donc, du coup, ça nous a fait dire, tiens, bon, y a moyen de faire vivre... une activité physique et une activité numérique. Et puis voilà, donc on s'est organisé pour pouvoir évoluer de cette façon-là. Y a eu le Covid, etc. Donc là, c'était un peu compliqué. Malheureusement, techniquement, encore une fois, avec la version 3 de la plateforme, on n'était pas prêt. Et malheureusement, quoi, on a vu un peu le train passer en se disant putain, si on avait des solutions de streaming, si on aurait pu faire parler les artistes sur la plateforme, ça aurait été top, mais bon, on n'y était pas. Et donc, du coup, on a continué, et puis à un certain moment, on s'est dit tiens, on va structurer une offre. On a eu l'opportunité d'avoir un immeuble de bureau dans le Vieux-Lille. Et puis là, on s'est rassemblés avec, pareil, les artistes, les associés, les copains, etc. Et puis on a créé le 11 éphémère collectivement, avec notamment les anciens de Saint-Saud qui sont les nouveaux de Saint-Saud, où on a fait vraiment un buzz assez, assez remarquable sur l'île et sa métropole. J'avais un pote qui était marchand de biens qui nous a dit tiens, moi j'ai acheté un immeuble, je vais le transformer, je te le laisse pendant 6 mois. Et puis on a fait on a retraduit ce qu'on voulait faire numériquement, mais d'un point de vue physique, où on a pimpé l'ensemble de l'immeuble en expo, où on a fait une programmation de concerts, de soirées, de marchés, où on a monté un bar, etc., avec tous les copains. Donc que ce soit CAF de la Galeria, que ce soit Nicolas Javenchir, que ce soit les anciens de Saint-Saud qui sont les nouveaux aujourd'hui, qui s'appellent We Are. Et c'était vraiment une aventure incroyable et formidable où en 3 mois on a proposé une proposition, c'est répétitif, mais voilà,
0: vous avez amené un truc.
1: Ouais, amené un truc qui n'existait pas encore. Et puis moi c'était un peu mon apogée de ma vision où moi je suis plutôt généraliste et j'aime bien tous les arts et je suis pas spécialiste, et donc du coup je trouve que c'est cool de pouvoir partager les arts visuels, le théâtre, la musique, l'écriture, les marchés, et faire en sorte que voilà, de créer des événements ou des lieux qui marient tout ça, parce que je trouve que c'est trop compliqué soit de rentrer dans une expo, soit d'aller dans une salle de concert. Tout est spécialisé, tout est clôturé. J'étais un peu dans ça quand j'ai créé Wizard.com, où tout le monde disait ouais, bah, il faut décloisonner, il faut couper les murs, il faut marier tout le monde. Bon, ok, c'est cool. Donc moi j'étais dans cette vibe là. Bon, après quand tu grattes un petit peu, tu rencontres les gens, tu t'aperçois qu'ils aiment bien construire des murs et ils aiment bien cloisonner les choses, quoi. Mais,
2: oui, carrément.
1: Et donc je pense qu'il faut continuer parce que finalement il n'y a pas forcément de propositions qui vont dans ce sens-là tout le temps. Enfin, pas assez en tout cas. Vraiment pas assez, parce que je pense que des lieux d'expression artistique, finalement, il y en a, mais.
0: Bah, il en manque et puis il enferme aussi.
1: Il enferme et donc du coup, il faut continuer. Et puis il y a un public aussi, que ce soit un public d'averti, mais aussi un public qui n'a pas forcément l'habitude d'y aller. Et l'enjeu aujourd'hui, et la proposition et la vision de Wizard, c'est justement de créer des événements comme ça qui font que. Si vous n'allez pas vers la culture et si vous n'allez pas vers les propositions artistiques, on va essayer de vous les ramener le plus possible et de vous faire comprendre que c'est pour tout le monde, quoi.
0: Est-ce que toi tu sens là-dessus qu'il y a un espèce de crainte, c'est pas du public d'aller vers certains endroits artistiques, certaines personnes se disent oui c'est pas pour moi. Est-ce que toi tu sens en tant qu'organisateur qu'il y a peut-être un peu ce mur-là qui peut séparer des fois les gens de la culture?
1: Après, je suis pas un philosophe de l'art et de la culture et ni sociologue.
0: Mais tu prends part pour le coup.
1: Ouais, j'y prends part. Je peux constater et puis j'ai pas envie non plus faire poil à gratter, mais je pense que la culture pousse tous et l'accessibilité, et la mixité, elle est pas au rendez-vous.
0: Mmh. Oui.
1: Très clairement. Enfin, moi, j'ai 50 piges et. Je suis génération Mitterrand et l'ouverture de tout ça, etc. Désolé, mais bon, c'est pas le constat et le résultat, il est pas idéal, quoi. Mmh. Il est pas idéal. Et donc, il y a encore du boulot, il y a encore du taf, il y a encore plein de choses à écrire et c'est plutôt cool. Enfin, plutôt cool. Je sais pas si c'est cool parce que logiquement.
0: Ça veut dire que t'as du boulot, ça veut dire.
3: C'est cool parce que c'est. D'un côté, c'est de plus en plus difficile, il y a de moins en moins d'aide. On parlait d'aide même de pouvoir public, etc., qui vont moins dans le sens de la culture et de la mixité, etc. Mais on voit que les gens trouvent des astuces et arrivent toujours à organiser des choses. Et alors, il y a plein de questions qui peuvent en découler sur la rémunération des artistes, la mise en avant, etc. Mais on arrive quand même toujours à pouvoir créer de chouettes événements et des choses un petit peu sur la longueur.
1: Oui. Reste quand même avec une grande précarité, quoi.
3: Oui, tout à fait.
1: Très clairement. Je pense que les prises de risque et les initiatives, elles sont pas à la hauteur de l'énergie et de l'investissement que l'on met.
3: Bien sûr.
1: Moi, je vais faire un peu mon comment dire ça, ma provocation, mais la culture gratuite et l'accès à la culture gratuite, c'est cool. Mais ça dérègle les perceptions de tout.
3: Bien sûr.
1: Enfin, pour moi, en tout cas, moi je trouve que quand on dit allez-y, c'est gratuit, et finalement ça dérègle les valeurs de l'ensemble des choses qu'on peut proposer parce que finalement aujourd'hui tout est, il y a rien qui est gratuit, faut le savoir, rien n'est gratuit, il y a toujours quelqu'un qui paye. Et donc aujourd'hui le mot gratuit, moi je trouve que sur un ticket de concert ou sur une entrée d'expo, etc., il faudrait mettre le vrai rapport du financement,
3: ouais,
1: qui est donné.
0: Payé par un tel. Payé par un tel. Vous êtes invité par, en fait.
1: Ouais, vous êtes invité par,
3: ouais,
1: en
3: fait.
1: Et aujourd'hui, et donc du coup, quand aujourd'hui tu fais un concert à 9 euros ou une place de théâtre à 4 euros ou une expo où t'es plus invité au vernissage, mais tu payes ta bière, etc., pour pouvoir juste payer un minimum les contributeurs artistiques qui s'investissent pleinement.
3: Quand les artistes sont pas payés en ticket boisson.
1: Ouais, s'ils doivent pas payer leur boisson ou pas payer leur lieu.
0: C'est ou ça. Des fois ils sont juste payés avec la boisson.
3: Ouais,
0: on dit ça, c'est bar open aussi. Bar pour vous.
1: Et donc du coup ben ouais, il y a encore du chemin, il y a encore de la réflexion et de la mise en place de choses. Il y a du boulot, quoi.
3: Il y a du boulot et il y a plein de choses qui se mettent en place. On aura l'occasion d'en parler.
0: On va parler d'autres projets.
3: Et des choses qui se mettent en place et qui se démettent en place aussi, malheureusement. Je propose qu'on se passe un petit morceau.
0: Oui, on peut mettre maintenant un ou deux pour une petite pause.
3: Allez, carrément. Bah écoute, on va rester sur les.
0: On en doit une à Autofocus pour le coup.
3: Ok, ça roule. Bah écoute, je vais commencer par un autre morceau et après on part sur Autofocus.
1: On l'a fait jouer l'année dernière au Tripostal pendant une soirée. C'était très beau.
0: Puis on parlera du Tripostal juste après. Du coup, ça, c'est bien, ça fera le lien.
3: Ça permet d'envoyer. Et puis un groupe aussi un peu proche de tout ça qui est neuf, mais qui avec des gens que vous connaissez bien, c'est le projet Trap Therapy avec Ismaël Métis, qui est un proche de Radio Boomerang, et comme son compère Saïdou de CD Watch Show, qui ont fondé du coup Trap Therapy il y a pas longtemps. Vous pouvez retrouver un super poster de CD Watch Show qui doit avoir une bonne dizaine d'années au sein des locaux.
0: J'ai toujours connu moi.
3: Voilà, Saïdou, Ismaël Métis avec leurs musiciens qui ont créé ce nouveau projet Trap Therapy. On va se passer le morceau Cabaret tout de suite et après Autofocus. T'as raison Hugo, on enchaîne. C'est sur Autotune sur Radio Boomerang 89.7 FM.

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0: C'était Autofocus avec Français en sursis. Autofocus, d'ailleurs, qu'on devrait peut-être recevoir dans les semaines qui arrivent. C'est en discussion, on attend qu'ils sortent un truc. On en parle et on les aura probablement le 3 novembre prochain en plateau. Dans le cadre du Crossroads Festival, parce qu'ils jouent au Crossroads.
1: Tout à fait.
0: 21h40, 22h10. N'hésitez pas, ça se passe du côté de la condition publique.
1: Et puis big up à eux en plus.
0: Ouais, bien sûr, gros big up à Adam, qu'on se connaît depuis 10 piges maintenant.
1: Tout à fait. On parlait du Triposel tout à l'heure, si je dis pas de bêtises. Est-ce que vous avez eu un événement quand même assez costaud, l'Artibar au Tripostel? Est-ce que tu peux nous en parler un peu plus? Encore une fois, un événement très divers avec plein de choses, avec beaucoup de culture et un peu de fête aussi.
2: Ouais, carrément, ouais. Oui, c'était un peu notre fait d'armes de gestion de lieu où on a gagné la concession du bar et du restaurant, mais on voulait apporter une programmation artistique et culturelle au lieu, quoi, pour essayer de le redynamiser, parce que bon, le Tripostal, c'est un lieu un peu compliqué où voilà, il y a des saisons et donc du coup
1: pourquoi
2: il y a...
1: compliqué, je débarque un peu là-dessus, donc
2: bah parce que au final, quand nous on l'a pris, on s'est dit bon bah voilà, c'était un peu le Graal en mode bon bah on y est avec l'île 3000, avec la mairie de Lille, avec Pompidou, parce que c'était l'exposition Pompidou, et on s'est quand même aperçu que bah, finalement c'était un lieu qui était moins identifié, moins un peu compliqué à travailler, dans le sens où le fait d'avoir comme ça des saisons où il n'y a pas une programmation tout au long de l'année, bah, les gens vont perdre l'habitude de venir facilement, quoi, en fait. Donc du coup voilà, on a fait un dossier avec l'équipe, et puis ils ont été captivés par ce qu'on proposait, et puis on voulait ne pas faire que tenir le bar et le restaurant. On a essayé de poser une programmation hebdomadaire avec des temps. On avait un jeudi arty où c'était des conversations, des rencontres, des échanges. On avait un apéro fiesta le vendredi où c'était plutôt des karaokés, des blind tests, voilà, mode apéro festif, tranquille. Et puis des soirées. On a voulu organiser des soirées, et ce qu'on a fait en fin d'exploitation de la dernière saison de fiesta.
1: Oui, parce que là, l'Artibar, en fait, du coup, c'est pas un événement, c'est vraiment vous avez le lieu et vous avez fait plusieurs événements.
2: Bah, c'était une évolution parce que du coup, on a pu faire 3-4 occupations de lieux éphémères, et puis on a appris, on a gonflé notre réseau artistique, et puis donc du coup, on se positionne aussi pour occuper des lieux et gérer des lieux. Pour un tiers, quoi.
0: C'est aussi une de vos forces, d'ailleurs je crois que votre Insta c'est Wizard Éphémère, c'est aussi cette organisation d'événements éphémères, de se dire là on se pose un moment à tel endroit, c'est pas des one shots, c'est vraiment des sessions, des mini-saisons que vous faites directement dans les lieux.
2: Oui, l'idée c'est de pouvoir créer des lieux originaux qui font que bon, on se pose à un endroit qui n'a pas vocation forcément à faire un centre culturel et artistique pendant un temps. Et donc du coup, on a appris à monter un bar, on a appris à faire une programmation, on a appris à proposer ce genre de propositions. Et puis là maintenant, on est capable de pouvoir gérer des lieux en tant que tel, quoi. Donc c'était là la démarche du Tripostal, de dire l'île 3000 fait des appels à projets de gestion de lieux, mais nous on voulait arriver aussi avec une proposition de programmation, quoi.
0: Votre grande force là-dessus aussi, notamment sur la programmation artistique, puisque c'est musical, c'est celle que nous on maîtrise le mieux aussi, c'est d'avoir des soirées à thème. Vous n'êtes pas axé sur un style précis. Sur celle au Tripostel, il y avait une soirée hip-hop où il y avait pas mal d'artistes qu'on connaissait bien aussi, avec Forbon, Cooks, et 13MA, je crois que c'était Boulcatrice qui était là aussi. Il y avait une session groove aussi qui avait lieu. L'idée, c'est tu le disais un petit peu en introduction sur ton truc un peu perso, où toi t'es un petit peu sur multigenre, voilà, au niveau artistique, soit sur le côté artiste plastique, voire même musical. C'est cette idée là aussi, c'est pas de se dire on fait trois soirées hip hop, trois soirées métal, c'est vraiment d'ouvrir au maximum les horizons.
2: Ouais, moi je reste persuadé que de pouvoir mixer les propositions et mixer les pratiques et donc du coup mixer les publics, ça sert à chacun et ça sert à tout le monde. Et donc une volonté d'être multi-proposition pour recevoir tout le monde, et puis aussi que il y a un effet découverte, On l'a fait parce qu'on a été reçu, on a fait un week-end à Saint-Sauveur. On était invité par l'île 3000 et on a été force de proposition. On dit ouais, nous notre force c'est de pouvoir justement proposer plusieurs choses, et donc du coup on a voulu absolument faire une exposition, faire des concerts et pas se limiter à ça, et je pense que ça a plutôt bien marché.
0: Et puis c'est toujours cette idée là nous on est axé pas mal sur des soirées thématiques, notamment soirées hip hop etc, où tout le monde se connaît, et en fait tout le monde connaît les publics d'un peu tout le monde, surtout sur des artistes locaux. Là le fait de mixer un petit peu les genres, ça permet aussi moi je viens pour voir Blue Catrice, j'ai découvert Très Amer, j'ai découvert Fort Bon aussi. C'est cette idée là de, comme tu disais, de mélange et de découverte, et en fait ça bénéficie à vous, à la culture, mais ça bénéficie aussi aux artistes.
2: Exactement, ouais, tout à fait. Ouais. C'est vraiment la proposition et l'ambition de faire ça, quoi. En fait, ce qui est pas forcément simple parce que encore une fois, on reste dans les cloisonnements et on se dit est-ce que ça va marcher? Est-ce qu'on peut faire un karaoké après une exposition? Ouais. Ou est-ce qu'on peut faire une projection de football dans une exposition? En fait, du coup, si tu proposes pas des choses original qui change et qui casse les codes, potentiellement tu restes dans tes codes, quoi. Et c'est cette volonté là et cette ambition là, quoi.
0: Tout à fait, on viendra dans la partie suivante, je pense, notamment sur un de vos prochains événements où effectivement on a une expo et la diffusion d'un match de foot. Il y a un petit peu ce cliché là des gens qui vont voir de l'art, c'est pas des gens qui aiment le foot, qui ont un peu de rejet là-dessus, et même ceux qui vont voir du foot ils vont pas dans les expos, alors qu'en fait c'est beaucoup plus large que ça, et l'idée c'est de pouvoir brasser tout le monde, quoi.
2: C'est pas commun et on n'a pas forcément envie de faire ça, mais bon, au final ça s'appelle la culture, et donc le brassage de la culture il doit être global et il doit être général. Donc moi je pense que il y a pas de règles, et il faut pouvoir dépoussiérer un peu ces propositions là et puis tenter, quoi, et ça fait pas de mal, quoi.
0: Parfait. On en parle dans la prochaine partie.
1: Ouais, carrément.
0: On se fait une petite pause. On parlait de l'événement au Tripostal, notamment des passages urbains. Et on passe pas tant de meufs que ça en musique. Alors qu'on essaye au maximum, mais il y en a pas mal qu'on aime beaucoup. D'ailleurs, il y avait Cooks et Blue Catrice qui étaient présentes à la soirée au Tripostal.
2: On essaye aussi de créer cette diversité-là. Et notamment, encore big up à Très Amer qui est très attaché à ça. Et. Avec qui on collabore et qui file un gros coup de main sur ces programmations-là. Et on essaie de faire attention à ça, même si
0: c'est pas forcément toujours évident, et selon les styles de musique aussi, c'est des choses, notamment
2: de l'urbain. Je sais que sur un événement, le 420 éphémère, là où on avait fait ça à l'Aîné-lès-Bourdin avant le Bunker Paillette, on avait voulu faire une soirée électro filles et les DJ parce que
0: ouais. c'est devenu misogyne bien sûr,
2: et donc nous mais pourquoi, et donc c'est un peu
0: c'est toujours essayer de faire la part des choses et essayer de de mixer tout le monde. Mais je propose qu'on soit cette petite pause musicale avec un des morceaux que moi j'ai le plus écouté en cette année 2026, c'est le morceau Cigarette.
1: Qui
0: est un excellent morceau.
1: On le passe souvent, je crois.
0: Oui, qui en plus est en playlist ici, du coup, voilà. Et Blue Catrice, maintenant qu'on n'a pas eu l'occasion, on se connaît un petit peu, elle a été aussi en résidence longtemps à la Cavouette, on n'a jamais eu l'occasion de la recevoir ici, ça pourrait être l'occasion dans les semaines à venir. Mais je propose qu'on se passe Cigarette de Cooks, suivi de Luxury de Blue Catrice sur Radio Bourg 89.7 FM.

0: toujours aussi bien produit. C'était Luxury de Blue Catrice sur Radio Bang, précédé de Cigarette de Cooks. On est toujours avec Gary pour Wizard et on va pouvoir parler des choses qui arrivent. Donc, ouais.
1: on va trahir un secret, Gary. Initialement, tu venais pour nous présenter les quartiers montent à la ville, votre événement qui va se dérouler du 21 au 25 octobre 2026. On va pas dire que c'est annulé, mais on va dire qu'il y a un large changement de programme, on va le dire comme ça.
2: Ouais, alors du coup, les quartiers montent à la ville, c'est une émanation de toute cette volonté d'ouverture sur les arts, sur la mixité des publics. Et donc, du coup, on a créé et conceptualisé cet événement qui est basé sur des résidences d'artistes dans les quartiers prioritaires, de pouvoir, donc toujours multi-artistique, que ce soit de l'art visuel, du théâtre, de la musique, et de faire rencontrer les artistes avec les habitants dans les quartiers prioritaires, et de pouvoir créer ensemble un festival multi-artistique qui va mixer des restitutions de ce qu'il va se générer et se créer dans ses résidences, et de pouvoir faire un festival qui va mixer restitution et programmation pro, quoi. Et donc on met en place la première édition ici sur Lens la semaine prochaine, donc du 21 octobre au 25 octobre, avec effectivement un petit changement de programme qui n'est pas évidemment de notre fait, où on doit malheureusement, pour des raisons qu'on maîtrise pas, et annuler les soirées théâtre et musicales. Mais il reste l'exposition qui a été faite et qui est organisée par Iconographique, qui était en résidence sur la ville de Uluche, dans le Pas-de-Calais.
1: Ouais. Ça sonne ville du Pas-de-Calais, je trouve.
0: Tout à fait.
1: Du coup, oui, excuse-moi, petite blague à part. Du coup, c'est. Enfin, en gros, l'inauguration, le vernissage était prévu le 21 octobre, ça s'est maintenu toujours.
2: Ouais, carrément. On vous attend nombreux et nombreuses à Lens, à l'ancienne Banque de France, où il y aura l'exposition et l'inauguration du festival avec l'exposition de Iconographique, hein, qui est un artiste plasticien, peintre de Roubaix, hein, qui habite pas très loin.
0: Juste à côté, oui, tout à fait.
2: Qui est un associé artiste qui contribue grandement à l'ensemble des projets qu'on porte depuis 3 ans. On s'est rencontré pour l'Union éphémère, où on a occupé la chaufferie de la Tossée, où on a fait deux grosses expositions, des concerts, un open air avec l'organisation des New Rave, où on a fait deux gros open air électro. Et puis voilà, c'était une rencontre vraiment qui devient aujourd'hui amicale. Et donc du coup, on fait sa présentation d'exposition à l'ancienne Banque de France à Lens, qui est un lieu aussi alternatif. Qui est, comme son nom l'indique, l'ancienne Banque de France, qui est un lieu d'exposition et de propositions artistiques et culturelles. Et puis là, on présente une construction que Nico a entrepris. C'est vraiment une évolution de son travail graphique de peintre. Enfin, moi, je me permets de pouvoir le présenter dans l'abstrait joyeuse, où il utilise des éléments graphiques du visage, que ce soit les nez, les bouches, les yeux, etc. Et il l'a décliné en construction de totems. Et donc du coup, pendant 6 sessions, à Ulu, dehors, sous le beau soleil et sous la belle vision des terris de Los Angeles, sur un superbe parc de Ulu, où on a construit un totem avec les habitants, qui sera présenté ce soir-là, qui sera justement la restitution de ce qu'on a envie de proposer, c'est-à-dire les quartiers montent à la ville, on crée des choses avec les habitants, et puis on monte à la ville tous ensemble pour pouvoir participer ensemble à ce festival multi-artistique. Et donc...
1: Et ce sera du coup visible jusqu'au 15 novembre, hein, faut le dire.
0: C'est oui, ça 3 semaines d'exposition, ouais. Ouais, tout à fait.
1: Ça,
0: ouais.
1: Vous pouvez passer. Du coup, bon, cette partie-là, c'est un événement gratuit.
2: Oui, complètement, ouais.
1: Important de préciser, même si on en parlait tout à l'heure. C'est jamais vraiment gratuit, mais en tout cas, bon, en tout cas l'entrée est gratuite.
2: Ouais, les soirées, elles étaient payantes.
1: C'est ça.
0: Et on en parlait tout à l'heure en rigolant, et du coup sur ces soirées un peu transdisciplinaires où du coup vous terminez par une diffusion du match de Ligue des Champions Bruges-Lens du coup.
2: Ouais, on a forcé un peu le trait, on s'est dit tiens bah voilà ce soir-là il y a le match de Ligue des Champions, on est à Lens et pourquoi pas tenter de voilà. Certainement en grande âme de Nico, mais je pense qu'il est assez ouvert. On est dans la même aussi optique et la même vision de partage. Et au final, bon, il nous a donné l'autorisation de pouvoir proposer ce genre de comment
1: de mixité.
2: De mixité. Après, la culture foot, elle est cool aussi hein, dans la culture et dans l'art. Hein. Il y a pas de souci par rapport à ça, mais voilà. Mais il ne faut pas non plus dénaturer le propos artistique de l'artiste. Et, voilà, c'est vraiment dans un esprit de fraternité, de pouvoir comment dire ça, désacraliser la chose et faire en sorte que bah, voilà, quoi, c'est cool et tout le monde s'y sent bien. Et puis on passe un bon moment tous ensemble. Quoi.
1: Puis vous serez sûrement plus en sécurité ce soir-là qu'à Lens qu'à Bruges en tant que sportif à Lens, je vous le dis gentiment.
0: Et puis, Gary, tu peux l'avouer aussi, tu l'as fait parce que tu voulais pas louper ton match des champions le soir de l'ouverture de l'exposition.
2: Il y a un petit peu de ça, évidemment. Moi, je suis un abonné à Lens, donc du coup, ça le fait aussi. Mais. C'est une bonne occasion de montrer que le décloisonnement et les faire en sorte que bah, finalement on peut mixer toutes ces choses là sans se prendre la tête, sans que ce soit trop pris au sérieux, et c'est bien quoi.
0: Et puis on parlait de ton attrait artistique qui est 360, ça part sur la musique, mais ça passe aussi sur le côté de bah, pouvoir organiser une expo parce que mettre en avant de l'art, etc. Mais pouvoir être fan de foot aussi, etc. Et que ça mixe un peu toutes ces idées, ces envies et ces goûts que tu as aussi là-dessus, dont on avait pu parler en début d'émission.
2: Ouais, tout à fait. Alors on va rebondir parce que bon, du coup, le crevage d'abcès, il va se faire là maintenant. Ouais. Où malheureusement, pour X raisons qui ne dépend pas de notre volonté... on n'a pas pu enchaîner sur et on va pas pouvoir enchaîner sur l'ensemble des soirées parce que le jeudi, donc le lendemain, parce que le mercredi, le vernissage, c'était aussi l'ouverture du festival, on n'a pas pu avoir à disposition un autre lieu symbolique de Lens pour pouvoir faire nos soirées. Donc le lendemain, il y avait une soirée théâtrale qui devait produire deux pièces, hein, William Slam, avec un propos hyper intéressant d'une rencontre d'une jeune comédienne qui vient de la cité et qui veut faire qui veut devenir comédienne et qui rencontre une bourgeoise parisienne du 16e qui est spécialiste de William Shakespeare, donc William Slam. Et donc du coup c'est ce débat-là, cette rencontre-là, cette confrontation-là qui était intéressante, qui devait être entrecoupée de la restitution d'habitants qui ont bossé depuis 6 séances avec un comédien et un metteur en scène qui s'appelle Stéphane Titlin, qui lui est très impliqué dans le théâtre populaire, qui a d'ailleurs ouvert dans ma ville d'origine, à Montigny-en-Goële, un théâtre qui s'appelle l'École Buissonnière. Donc il a repris, il a eu le courage de pouvoir monter ce genre de projet qui est de créer un théâtre à Montigny-en-Goële dans une ancienne école primaire où j'étais à l'école, bon, juste en face. Et donc là, il bosse avec un centre social qui s'appelle le Centre Dumas, à la grande résidence de Lens, où ils sont 15, où ils mettent une énergie de dingue à créer voilà, une pièce évidemment raccourcie de scénette qui devait... se jouer entre les deux pièces, parce que Stéphane Titlin a mis en

0: Parce que le lendemain, il y avait la première soirée musicale avec une première restitution d'habitants toujours de Ulu qui a été écrite et proposée par Bertrand Fashion.
1: Le nom est incroyable.
0: Bertrand Fashion, c'est assez incroyable.
1: C'est assez
0: d'ailleurs,
1: fou.
0: D'ailleurs, il vient juste de gagner. Alors, pareil, hein, c'est de la culture aussi pop, de la culture populaire, joyeuse et sans se prendre la tête. Qui aime bien faire des écrits sur des grands standards, etc. Et donc, du coup, il a créé une chanson avec les habitants de Ulu pendant une résidence pendant l'été qui s'appelle Sous le soleil des terris. Et donc, l'enjeu, c'était de pouvoir les faire performer sur cette deuxième soirée-là dans cette salle. Avant Plastic Doc, hein, qui était un groupe local de swing punk avec une énergie de dingue. Qui précédait Trap Therapy qu'on a écouté tout à l'heure et qui se finissait par DJ Carole Mama Queen qui nous aurait mis le feu dans cette salle.
1: Mais le terme c'était festive et métissé de la soirée et je pense que quand on voit la programmation, c'est vraiment ce à quoi on pouvait s'attendre.
0: Oui, voilà, il y avait toujours cette volonté de d'attirer un maximum de monde, de faire la fête, d'attirer un maximum d'habitants et de qui puissent s'approprier et s'amuser dans ce lieu qui n'a pas forcément l'habitude de vivre ce genre de propositions. Et la troisième soirée, c'était un plateau fusion urbaine concocté par Très Amer, parce qu'on on collabore beaucoup avec Adrien, qui assez rapidement, on s'est dit, tiens, on a cette salle d'une grande capacité. Est-ce qu'on peut faire venir une tête d'affiche? Qu'est-ce qu'on peut faire à l'intérieur de ça? Et puis rapidement, on s'est dit, il faut pouvoir programmer des projets vraiment très locaux pour. Et finalement, c'était vraiment la bonne décision par rapport à l'enjeu de ce que on veut proposer à travers le festival Les Quartiers Montent à la Ville. Donc du coup, il y avait un plateau urbain très local, très comment dire ça, partagé entre les hommes et les femmes, et aussi avec un open mic. L'enjeu, ça aurait été de faire un open mic tour dans les quartiers pour essayer de recruter un maximum de participants.
1: Carrément.
0: Cette organisation-là, elle se fera pas comme on l'avait imaginé pour cette édition 1. On tient quand même à faire ces restitutions d'habitants parce que c'est notre engagement sur cette édition 1 des Quartiers Montent à la Ville sur Lens. Donc on va certainement proposer une soirée de restitution qui va mêler le théâtre qui a été fait au centre Dumas à Lens, au quartier de la Grande Résidence. Et puis on va les mêler avec la chanson et la chorale de Ulu dans le cadre de la Banque de France et de l'exposition. Donc au final, ça sera aussi très bien et très symbolique dans le sens où on fera du théâtre et on fera de la musique dans un lieu d'exposition et dans un lieu insolite. Donc ça sera une bonne conclusion, quoi.
1: Bonne conclusion. Je me permets de citer ce qui était prévu aussi pour la soirée de samedi. D'ailleurs, on reste sur l'ambiance football parce que c'était entrée libre après le match.
0: Alors c'est l'enjeu quand tu programmes à Lens, tu peux pas prévoir forcément à quel moment ça va se passer, à quel week-end. Donc on a vite réagi en se disant tiens, on fait entrée libre après le match. Et puis on aura les habitants qui voudront venir et les supporters qui voudront venir.
1: C'était avec Zindoun et LSK, Echo d'en bas, qui est une association hip-hop qui a peut-être une bonne quinzaine d'années, vingtaine d'années aujourd'hui. De...
0: Force à eux parce qu'ils ont été vraiment très hyper collaboratifs et très engagés dans la date et ils le sont de manière permanente dans toute leur action.
1: Tout à fait.
0: Ils font d'ailleurs un très beau plateau La semaine dernière, j'y suis allé au 99 bis où ils essayent d'implanter voilà, des conversations. Moi aussi, je suis persuadé que la conversation.

0: La rencontre, l'échange, elle est importante aussi. Et il n'y a pas que aussi la fête. Et je pense que ça, c'est important aussi de donner aux habitants et au public l'occasion d'écouter. Enfin, nous, on l'a fait au Tripostal avec les jeux d'Arty où il y a vraiment. Je pense que c'est bien. C'est un moment dans ce monde où ça va vite, où on prend pas le temps, où on n'a pas le temps de se poser. De pouvoir se dire tiens, je vais aller écouter quelqu'un, je vais aller écouter des échanges, je vais aller écouter des témoignages. Et ça, ils le font bien et ils essayent de le développer. Je ne sais plus comment ça s'appelle sur le 9 bis.
1: La Surface, je crois que c'était. Surface, ouais, tout à fait. Ouais.
2: Tout à fait, avec pas mal d'invités. Avec pas mal de gens qu'on aime beaucoup, bah, Chien Vert, on en parlera un peu aussi, et Citam qu'on a reçu il y a quelques semaines, oui, Saft aussi, voilà, qui sont autant des anciens que des jeunes pousses de cette scène culturelle et hip-hop, je dirais métropolitaine, mais pas que.
3: Lilloise nordiste.
2: Lilloise nordiste, voire pas de calaisienne pour Chien Vert également. Ouais, et voilà, c'est l'idée. Et
0: du coup, ça avait beaucoup de sens de faire ce plateau urbain. Local pour donner envie aux gens aussi de découvrir ce lieu-là de diffusion différemment et certainement qu'ils y sont jamais rentrés parce que c'est pas le but.
2: C'est pas le but. Et dans la suite, on avait aussi Zezlou, rappeuse très implantée, présidente du clan MacLeod. On fait un bisou à Radio Campus et PFM aussi, je crois, sur lesquels ça passe, qui organise des open mic. Elle, c'est une organisatrice d'open mic professionnelle, d'ailleurs, avec plein de projets aussi très sympas.
0: D'ailleurs, elle devait gérer le
2: bien
0: open
2: sûr.
0: Mic.
2: Elle en a des dizaines et des dizaines en expérience. Ça, c'est sûr qu'elle aurait... qu'elle aurait envoyé du bois, mais bon, ce n'est que partie remise. Bertox aussi, jeune rappeuse qui est en plein développement aussi, qui passera au Crossroads, qui sera chez nous dans deux semaines d'ailleurs.
3: Tout à fait.
2: Voilà, dans Autotune. Le gars du fond avec Chien Vert, bon, là, c'est la famille.
3: Une vieille équipe en plus. Hein.
2: C'est ça. L'Anseau rageoise, j'ai envie de dire, je crois que Chien Vert, il est d'Arras pour le coup. Enfin, il est de région parisienne, mais il a beaucoup vécu à Arras. Il est de retour en région parisienne. Et enfin, toujours dans cette mixité un peu fusion, Late Blossom, qui est du néo-metal, qui est la fusion un peu du hip-hop et de ce metal un peu 90s.
0: C'était une vraie conversation avec Adrien, avec Zindoun, etc. On s'est dit, tiens, est-ce qu'on tente. L'idée c'était du brassage et de montrer vraiment un plateau très très diversifié et typiquement ils sont vraiment de Lens, etc. Et je pense que ça les aurait fait plaisir de participer à cette soirée là et en plus ils auraient eu peut-être plein de supporters en soi dans la salle.
2: Tout à fait. Ça aurait permis. Et puis bon, c'est les. Je crois, je les avais déjà vus aussi en festival. Il y a ce côté-là. Néo-métal vraiment festif, ambiançant, etc. Qui collait bien aussi avec le reste du festival. Et j'imagine qu'ils auront probablement joué en conclusion et qui, avant l'open mic, et qui rapporte un petit peu tout ça aussi, cette bonne énergie-là.
0: Tout à fait, c'était le programme.
3: En tout cas, on sent chez toi et chez vous, au global, une vraie envie de rebondir après cet événement qui est un peu
0: ouais,
3: amputé.
0: Qui malheureusement s'est un peu transformé. On va immédiatement rebondir pour tenir nos engagements du projet. Hein. Le projet, c'est les quartiers montent à la ville, donc du
3: tout
0: coup, c'est important pour nous de faire en sorte que ce qui s'est créé dans les quartiers avec les habitants et avec les artistes soit représenté, soit montré et soit performé.

0: continuer et de faire une édition 2 très rapidement en 2027, certainement mieux préparé. Alors pour ça, on a été aussi soutenu par la préfecture du Pas-de-Calais sur la politique de la ville. Nous, dans l'écriture du concept de l'événement, il y a aussi une réflexion de se dire qu'est-ce qui marche le mieux pour faire bouger les gens et pour faire bouger les habitants. C'est que eux, ils puissent proposer une performance qu'ils ont eux-mêmes créée et interprétée. Et donc du coup, l'idée, c'est de mixer ça et de faire en sorte que ils ramènent leur communauté, et puis leur communauté elle profite de l'événement et de l'ensemble. Donc nous, on est persuadés de cette démarche là parce que par ailleurs moi je travaille dans une asso culturelle à Carvin qui s'appelle Ozart. Et la conclusion de tout le travail programmatique qu'on fait, parce que c'est des ateliers d'artistes, de pratiques artistiques, de théâtre, de musique, etc. Et finalement, les meilleures fréquentations d'événements, c'est quand les amateurs ils se produisent. Et donc du coup on veut mixer ça, justement, de dire on va assembler une programmation pro et des performances amateurs, et puis on va créer cette énergie là, ce rassemblement là. Donc rendez-vous là la semaine prochaine, évidemment.
1: La semaine prochaine, déjà.
0: Et puis travaillons ensemble avec l'ensemble des quartiers. C'est un long travail, moi je suis dessus depuis 6 mois, donc grâce à la préfecture du Pas-de-Calais, ça m'a donné un petit peu de moyens pour pouvoir aller voir chaque centre social, chaque quartier, pour leur présenter le projet. Donc j'espère que en 2027 ils seront plus nombreux. L'idée, c'est que on a 3 résidences. On a pu le faire parce que la proposition elle est tenue. L'enjeu, c'est d'en faire au moins 6 ou 9 pour vraiment avoir beaucoup de matière, et donc du coup vraiment présenter une émulsion qui soit partagée entre des performances amateurs, où des fois on est super bluffé parce que ils se disent amateurs, mais il y a des pépites, il y a des rencontres, il y a des énergies qu'on peut pas forcément imaginer ou qu'on peut découvrir. Et mixer ça avec des professionnels c'est 2027 pour Lens. J'espère avec une meilleure organisation et une implication de tous les acteurs. En tout cas, nous, c'est notre volonté de pouvoir pas arriver comme ça dans un territoire, même si moi je suis né à Hénin, je suis abonné à Lens,
1: bien sûr.
0: Et que j'ai été incubé à Lens, etc. Donc je pense avoir très grande légitimité.
1: Et qu'il y ait beaucoup d'événements, Tourcoing, Lille, etc., en métropole. Et l'idée, c'est de revenir aussi un peu dans ce bassin minier où il y a peut-être moins d'événements, même s'il y en a forcément, mais où l'émulation, enfin, c'est un truc qu'on parle beaucoup avec des artistes aussi ici, où ils ont l'impression que ça change un petit peu comme quand ils arrivent à Lille, un peu comme des Lillois quand ils partent à Paris, quoi. Il y a un peu ce truc-là où c'est quand même très concentré sur les métropoles.
0: Ouais, c'est vrai. Après, il y a une certaine habitude. Donc, du coup, l'enjeu aussi, c'est de montrer aux habitants que il n'y a pas que le journal de 20h, il n'y a pas que le téléfilm sur Netflix, etc. Et que passer 2 heures, prendre le bus, en plus nous on avait fait un partenariat avec Tadao, le bus il est gratuit à Lens, comme à Dunkerque, donc c'est hyper facile de se déplacer, c'est gratuit, ça prend 2 heures, ça permet aux gens de se bouger, de voir un truc qui n'ont pas forcément l'habitude, et donc c'est important, quoi. C'est important parce que c'est le vivre ensemble, c'est l'échange, c'est l'ouverture, c'est tout ce que logiquement la culture doit apporter.
1: D'apporter, tout à fait.
0: Et donc, il faut le faire, et il faut continuer à proposer ce genre de propositions, quoi.
1: Et sur Lens, bientôt, sur Lille, sur Tourcoing, et puis pourquoi pas sur Roubaix, un de ces 4, on vous attend.
0: Voilà, c'est Wezan, hein, W-E-Z-A-N.

0: liberté. Moi, je m'appelle Gary, ils peuvent m'écrire, etc. Ah, non, l'idée, c'est vraiment... Moi j'aimerais... Il y a le maire de Lille qui avait une bonne expression pendant sa campagne que j'ai pu rencontrer dans une rencontre culturelle qui disait « Lille doit être le laboratoire culturel de la France ». Et moi, j'aimerais bien que le bassin minier soit le laboratoire culturel de la région.
1: Ouais, tout à fait.
0: Et bon, après, c'est un peu ronflant de dire ça, mais... Je pense que toutes ces personnes-là, ils ont envie, quoi. Et il faut juste leur dire, bah voilà, c'est possible, et venez, et puis profitez. Et après, nous, on a fait une dizaine d'organisations d'événements, etc. Et dans tous les styles, que ce soit de l'électro, que ce soit du rock, que ce soit du hip-hop, que ce soit du théâtre, etc. Et quand même, ce qu'il faut retenir, c'est que quand c'est dans un environnement bienveillant et quand c'est dans un environnement cool, bah, les gens, ils sont cool, quoi.
1: Bien sûr.
0: Et des soucis, il y en a vraiment très peu, quoi. Et c'est encore plus flagrant quand il y a une vraie proposition artistique et quand il y a vraiment la rencontre avec l'artiste et quand il y a ce mariage-là, les gens, j'ai l'impression qu'ils sont apaisés, ils respectent la chose, et donc du coup, ça se passe bien naturellement. Après, évidemment, il y a des unes qui sont, mais 95% du temps,
1: c'est bien sûr.
0: Et donc du coup, faut pas avoir peur de proposer, de faire entrer, de mixer tout ça, quoi. Et donc du coup, voilà, donc il y a cette proposition des quartiers montent à la ville, effectivement, que on souhaite perdurer dans le bassin minier à Lens ou ailleurs, et j'espère qu'on refera une deuxième édition digne de ce nom directement en 2027. Et puis après, pourquoi pas le dupliquer sur d'autres territoires, parce que il y a les territoires ruraux, il y a d'autres villes, etc.
2: Il y a beaucoup de lieux à investir aussi, mine de rien.
1: Oui, tout à fait.
0: Ouais. Après, là, on avait la chance d'avoir un lieu un peu iconique, etc. Mais c'est intéressant aussi de peut-être construire aussi avec les habitants un lieu qui n'a pas forcément vocation à recevoir tout ça, et puis de le bouger de manière éphémère comme on peut le faire. Donc ouais, il y a encore des belles pages à écrire.
1: Des belles pages, des belles aventures à écrire, en tout cas, on se le souhaite. On le rappelle que ça se passe mercredi 21 du côté de l'ancienne Banque de France pour l'inauguration du vernissage de Iconographique, et avec la retransmission du match aussi, et pas mal d'expositions. Je propose, juste avant de se dire au revoir, de se passer deux derniers petits morceaux d'artistes du coin qui auraient dû être présents. Vas-y, je t'en prie.
0: On le fait après les deux.
1: Allez, on le fait après les deux morceaux.
2: Pour le petit instant promo.
1: Pour l'instant promo, et pour se dire au revoir. On va passer Enfin chez moi de Bertox et le morceau Trou noir de Chien vert, tout de suite sur Radio Boomerang.

0: C'était Trou Noir de Chien Vert et Le Gars du Fond sur Radio Bourg, produit évidemment par Le Gars du Fond sur Radio Bourg 89.7 FM.
1: C'est l'instant de la fin.
2: Oui,
0: instant promo.
1: Exactement. Est-ce qu'il y a d'autres projets à venir dont tu voudrais nous parler rapidement?
2: Ouais, carrément, on continue à construire. Alors évidemment, on continue à proposer des solutions de gestion de lieux, de bars ou de petites restaurations avec ou sans programmation. Bon, ça, on le fait sur divers projets, mais bon, c'est plus une partie commerciale. Mais par contre, j'ai un projet vraiment qui me tient fort à cœur, qui est un peu dans le même concept des quartiers montent à la ville. Ça s'appelle Théâtre sur la ville.
0: Okay.
2: Et l'enjeu, c'est de pouvoir créer un festival de théâtre dans les cellules commerciales vides de centre-ville pour dynamiser les centres-villes. Avec des expos en même temps sur les vitrines que j'aimerais bien monter encore à Lens et dans le bassin minier ou ailleurs, mais je pense que symboliquement au moins pour une première édition ça serait cool. On travaille aussi sur des propositions de mettre de l'art dans les clubs de sport. Et de proposer vraiment des événements artistiques dans les clubs de sport, soit dans leur vie de tous les jours, soit pendant leurs événements, soit pendant des compétitions.
0: Manifestations, oui, tout à fait.
2: Voilà, je pense que pour le coup, moi, c'est quelque chose qui me porte beaucoup, le sport et l'art, la rencontre du public. Et je suis persuadé que voilà, il y a des atomes crochus entre ces deux activités-là. Donc on travaille, on a déjà notamment sur le club de basket de Dourges des propositions qui sont en route, qui sont pas concrétisées pour l'instant, mais typiquement on travaille avec un artiste photographe qui s'appelle Nicolas Javenshire, qui on essaye de monter pour les 90 ans du club de Dourges de basket une opération artistique de photographie artistique de personnes qui ont symbolisé le club et de les mettre dans des circonstances patrimoniales du bassin minier. Voilà, donc ça c'est le genre de proposition qu'on a envie de développer vraiment très très fortement. Et puis un événement aussi qui est important parce que Wizard c'est une société, mais c'est une société qui est ouverte, qui a des valeurs, qui défend des valeurs de l'ESS et qui, c'est pas parce que c'est une société que c'est forcément pas bien, bien au contraire. Et du coup, on aimerait bien créer un événement qui s'appellerait le bazar artistique éphémère, où ça serait une rencontre entre le monde artistique et le monde économique pour essayer de créer des liens forts, mais alors pas forcément avec, je sais pas, des grosses structures multinationales, etc., qui financent des gros projets, etc., mais essayer de créer du lien entre des PME, des commerçants, qui peuvent profiter notamment des fiscalisations de l'apport sur des projets. Et moi, je reste persuadé que c'est des liens qui sont complexes parce que ça demande beaucoup d'énergie, notamment aux structures culturelles et aux structures artistiques. Et nous, on aimerait bien être un liant. Alors pour nos projets à nous, mais aussi pour les projets des autres et que ça soit complètement ouvert. On l'avait proposé sur une structure de Lille qui n'avait pas malheureusement suivi, mais voilà, on aimerait bien créer un événement assez monumental où il y aurait cette rencontre-là. Les rencontres aussi entre les artistes, parce qu'au final, créer un mouvement, une journée comme ça, en mode club rencontre. Il y a la capitale européenne de Mons qui a fait ça quand ils étaient capitale européenne à Mons, qui s'appelait Culturalia. J'y suis allé quand c'était la première phase de Wizard. Et c'était vraiment assez extraordinaire. Alors malheureusement, avec Wizard, j'étais pas encore assez prêt pour pouvoir définir concrétiser des choses. Mais c'était assez puissant où il questionnait l'ensemble des participants, donc économique ou artistique, etc. Et puis ils arrivaient à matcher les gens entre eux sur une rencontre de 10 minutes. Et donc du coup sur une journée tu faisais 20 rendez-vous, ouais, qui étaient plutôt normalement bien orchestrés.
0: Et speed dating culturel.
2: Ouais, voilà, exactement, ouais. Ouais, tout à fait. Donc du coup, speed dating culturel économique, speed dating entre artistes, et puis évidemment avec des soirées musicales, théâtre, une vente aussi, alors pas aux enchères, mais une vente animée. Je trouve que c'est cool aussi. On l'a fait une fois dans un cabinet d'architecte sur Lille. C'était une première, mais malheureusement, on n'a pas réussi à la refaire. Mais il y avait vraiment une énergie sympa. Et à la base, on avait fait intervenir Gilles Defacq, paix à son âme, qui est un grand metteur en scène, clown, qui a créé le Prato, qui nous avait fait l'animation. Mais bon, il est tellement dithyrambique qu'il avait fatigué beaucoup le monde. Et puis très rapidement, on s'est dit, tiens, maintenant, en fait, c'est les artistes qui doivent présenter leur œuvre. Donc c'était un grand cabinet d'architectes, très sympa, avec des grands murs, etc. Et il y avait toutes les œuvres qui étaient présentées comme ça. Et puis au final, tout de suite, on s'est dit, tiens, maintenant, en fait, ça va être les artistes qui vont parler de leur boulot, quoi. Et donc du coup ils se sont mis juste à présenter comme ça, de manière très simple, et il y a eu un truc qui s'est créé. Et je pense que ce genre de pratique dans cet événement, le bazar artistique éphémère, ça peut être sympa. Puis un marché aussi. Donc voilà, il y a quatre concepts. Les quartiers montent à la ville qu'on est en train de mettre en place, le théâtre sur la ville qui... Enfin, moi j'adore le théâtre. Comme je vous l'ai dit, je suis pas un spécialiste de rien. Je suis un touche à tout. J'ai plutôt une vision très globale, mais franchement, le théâtre c'est quand même un art fantastique. Et malheureusement, il touche pas un grand monde. Et je pense que c'est vraiment important de pouvoir venir le mettre au pied des gens, et vraiment de les mettre en confiance pour qu'ils y aillent. Donc l'état dans la vie, dans les cellules commerciales, j'y crois vraiment, vraiment fort. Et puis, c'est la rencontre sport art et monde économique. Je pense que ça peut être vraiment des événements qui peuvent être vraiment intéressants. En tout cas, nous, on bosse là-dessus à fond. Et puis, on espère que ça se développera et que on est dispo pour tout à chacun qui a envie de œuvrer dans ces belles valeurs et ces belles créations, parce qu'on est une région, et particulièrement ici à Roubaix, dans un berceau artistique de dingue. Et c'est quand même fou de pas intensifier toute cette toutes ces propositions là, quoi.
0: Cette proposition et cette énergie, en tout cas on sera là pour relayer tous ces événements et toutes
2: merci
0: les
2: beaucoup.
0: Ces choses mis en place.
1: Grand merci à tes toi, réseaux Gary. Peut-être
2: ouais, donc du coup Wizard éphémère, donc W E Z A A R T éphémère comme les lettres FMR. C'est là où il y a tous les événements. Et après, pour la partie pro, c'est Wizard Pro, W-E-Z-A-R-T Pro. C'est plutôt la structure qui monte des projets avec les parties prenantes qui ont envie de monter des projets.
1: Très bien.
2: Bisous, bonne nuit.
0: C'est ça. Et n'hésitez pas aussi à aller sur Nikonographic 59 pour voir les premières œuvres de Nikonographic que vous pourrez retrouver du coup dès merci. Mercredi prochain sur cette belle ce beau vernissage, cette belle exposition et beau vernissage exposition qui aura d'ailleurs lieu jusqu'au 15 novembre. Si vous n'êtes pas dispo le 21 octobre, vous avez 3 semaines à l'ancienne Banque de France. Hugo
2: de Lens.
0: Yes. De Lens, tout à fait, ouais. Semaine prochaine,
1: avec monsieur Audi Bills.
0: Ça fait longtemps qu'on veut le recevoir, celui-là. C'est longtemps qu'on se croise et en fait, il n'y a pas de projet qui sortait forcément. Yes. Il a beaucoup travaillé et ça sort cette nuit, ça sort ce soir à minuit. Ça s'appelle Emeraude, si je dis pas de bêtises.
1: Exactement.
0: Il streamait fort et puis on doit pouvoir.
1: Il est déjà
0: parler,
1: passé plein de fois dans nos studios. Là, c'est la première fois où ce sera son émission à lui.
0: C'est vrai.
1: Exactement. Donc on sera avec lui la semaine prochaine. Voilà.
0: Semaine d'après, on sera avec Bertox. Deux semaines après, on sera avec Mercure Nitro.
1: Tout à fait.
0: On sera avec plein de gens. Le 12, ce sera de l'Orga aussi.
1: Avec Sadikwa, qui est passé dans l'émission avec Gapo, qui organise une date sur Lille, au Box to Box, si je dis pas de bêtises.
0: Tout à fait.
1: Une date vraiment rap. Qui est déjà full, malheureusement. Donc, ouais. Ils n'ont pas peut-être pas besoin de promo, mais en tout cas, c'est fou.
0: Ils viennent en parler.
1: C'est
0: on
1: ça.
0: Peut en parler des autres projets.
1: Et peut-être qu'ils rajouteront des places, donc à l'occasion, checker les réseaux de ça dit quoi. Peut-être que si vous avez vu passer et que malheureusement c'est full, bah, y a peut-être une possibilité pour faire un peu plus gros, donc restez à l'affût.
0: Restez à l'affût. En tout cas, on se retrouve dès la semaine prochaine. C'était Autotune, c'était à 287e.
1: Bisous!

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2: Thaïs Moreau.
3: Bonjour à toutes et à tous. À la une de cette édition, c'est une première depuis la reprise des hostilités. Les Houthis, soutenus par l'Iran, ont frappé le palais présidentiel où siègent les forces gouvernementales yéménites à Aden au Yémen. Pour l'Arabie Saoudite, alliée de ces forces reconnues sur la scène internationale, Téhéran encourage les opérations militaires du groupe rebelle, vous l'entendrez. L'actualité, c'est aussi la question ukrainienne au cœur des discussions lors du Conseil européen qui se tient ce jeudi et ce vendredi à Bruxelles. Inquiet de la perte du soutien américain, Volodymyr Zelensky a multiplié les rencontres avec les dirigeants. Kiev qui a également repris ce jeudi les frappes sur les raffineries russes. Et puis eux jugent la rencontre décevante, je cite. Les représentants de la mobilisation lycéenne rencontraient pour la troisième fois ce jeudi le ministre de l'Éducation nationale, Édouard Geffray. Ils entendent poursuivre les manifestations. On est au Moyen-Orient pour commencer cette édition. Nouvelle attaque des Houthis du Yémen. Le groupe rebelle, soutenu par l'Iran, a visé ce jeudi pour la première fois depuis la reprise des hostilités le palais présidentiel, c'est-à-dire là où siègent les forces gouvernementales yéménites alliées de l'Arabie Saoudite. Le complexe est situé à Aden au Yémen. 5 personnes sont mortes dans l'attaque. Selon Riyad, Téhéran encourage la montée en puissance des opérations militaires des rebelles Houthis. Nicolas Feldman.
4: D'après un ministre interrogé par l'agence France Presse, 3 projectiles ont visé le commandement de l'armée yéménite. 2 autres se sont abattus sur un centre opérationnel de la coalition militaire emmenée par l'Arabie Saoudite. Le chef du gouvernement et des ministres étaient sur place. Ils sont sains et saufs, précisent les officiels. Ces attaques illustrent l'intensification des hostilités au Yémen. C'est en effet la première fois depuis la reprise du conflit en juillet que le palais présidentiel d'Aden est touché. Hostilités qui visent par ailleurs le royaume saoudien. Ce jeudi, c'est assez rare. Les autorités ont recensé les tentatives d'attaque des rebelles. D'après Riyad, des dizaines de sites ont été visés, des ports et des infrastructures pétrolières. L'aéroport international de la capitale aurait même subi pas moins de 20 attaques depuis le 1er octobre. Face à l'avancée éclair des Houthis en septembre qui leur ont permis de s'emparer de la ville de Mora, la coalition militaire emmenée par l'Arabie Saoudite a annoncé au début du mois une offensive d'envergure. Son objectif, reprendre la capitale Sanaa et plusieurs localités des rives de la mer Rouge, mais difficile tant la situation est instable sur le terrain de voir si le rapport de force peut ou s'est inversé.
3: Nicolas Feldman. À la une également après le Royaume-Uni, autour de la France, de réaffirmer son soutien à Kiev, en marche du Conseil européen à Bruxelles qui a lieu ce jeudi et ce vendredi où il est largement question du dossier ukrainien. Il faut lui donner tous les moyens dont elle a besoin pour se défendre contre la Russie, à martelé Emmanuel Macron. Kiev s'inquiète d'une perte du soutien américain. Elle a repris ce jeudi ses frappes sur les raffineries russes, défiant l'annonce d'une trêve énergétique par Donald Trump. Ces derniers jours, des restrictions d'utilisation du réseau militaire Starshield en Ukraine ont entravé l'action de défense antiaérienne. Depuis, le réseau américain a été rétabli à Kiev, mais si cela se reproduit, existe-t-il un autre système capable de remplacer rapidement Starshield? Alain Deneuve, chercheur au Centre d'études de sécurité et de défense, répond à la question. Écoutez.
5: Ce sera très difficile pour l'Ukraine de tenir sans son réseau. Très honnêtement, je ne vois pas très bien, en l'état actuel des choses, ce qui pourrait remplacer Starlink et Starshield dans la conduite de la plupart des opérations qui mêlent des drones. En fait, il faut bien se rendre compte que Starlink et Starshield sont des réseaux qui surtout ont été bâtis, ont évolué pour opérer dans des conditions de combat réelles. Donc il y a un retour d'expérience énorme qui aujourd'hui permet à Starlink Starlink et à Star Shield d'être véritablement optimaux pour les forces armées ukrainiennes. Le temps que les Européens arrivent à ce niveau d'évolution en matière à la fois de technologie, d'offres de services, de capacité de mise à jour régulière de ce type de services pour des opérations de combat, c'est pas demain la veille, je dirais.
3: Alain Deneuve, chercheur au Centre d'études de sécurité et de défense de l'Institut Royal Supérieur de Défense à Bruxelles, au micro d'Anne Kantner sur RFI. La Russie, on en parlait, Sergueï Sokolov, le rédacteur en chef du média russe Novaya Gazeta, a été arrêté et interrogé par les autorités russes pendant plusieurs heures ce jeudi, avant d'être relâché. Un nouveau tour de vis sur la presse indépendante en Russie. Selon des sources citées par les médias russes, l'opération serait liée à une affaire d'utilisation illégale de données personnelles d'un de ses collaborateurs. Sofia Katenkova, ce journal paie depuis longtemps le prix de ses enquêtes.
6: Enquêter sur la corruption au sommet de l'État russe, documenter les violations des droits de l'homme pendant la guerre en Tchétchénie, c'est la mission que s'est donnée Novaya Gazeta depuis sa création en 1993. Révéler ce que le pouvoir russe voudrait taire. Un travail payé au prix fort, 6 de ses journalistes et collaborateurs ont été tués depuis sa création. Parmi eux, Anna Politkovskaya, reporter assassinée en 2006 dans la cage d'escalier de son immeuble. On ne sait toujours pas qui a commandité son meurtre. Mais depuis l'invasion de l'Ukraine par la Russie en 2022, l'étau se resserre de plus en plus. Le journal a dû suspendre son édition papier face à la censure. Puis les autorités lui ont retiré sa licence de diffusion en septembre 2022. Une partie de l'équipe a créé un autre média basé en Lettonie, rapidement déclaré agent de l'étranger par les autorités russes. En Russie, la rédaction de Novaya Gazeta poursuit tant bien que mal son travail en ligne, mais les pressions ne font qu'augmenter. Bureau perquisitionné déjà en avril, un autre de leurs journalistes a été assigné à résidence cette même année, et aujourd'hui, son rédacteur en chef emmené pour interrogatoire.
3: Sofia Katsenkova.
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3: RFI, il est bientôt 18h07 à Washington. On l'a appris il y a quelques instants, un tireur a fait plusieurs victimes dans une école primaire dans l'ouest des États-Unis. Lorsque les agents de police sont arrivés sur place, le tireur avait déjà été abattu, a précisé la porte-parole de la police, sans connaître pour l'heure l'identité de la personne qui a tiré sur le suspect. On l'a également appris ce jeudi soir, 19 personnes ont été blessées dans un accident dans le tunnel sous la Manche, côté français. Un minibus a percuté une rame de train de fret à l'arrêt sur le quai de chargement des véhicules du tunnel. Aucun pronostic vital n'est engagé selon la préfecture du Pas-de-Calais. Et puis, toujours en France, entre 500 et 700 millions d'euros de débloqués. Voilà l'enveloppe annoncée ce jeudi par le Premier ministre français pour le plan de relance agricole pour 2027. Un plan notamment pour l'adaptation au changement climatique de la production agricole, selon Matignon, après un été caniculaire. Le montant final repose désormais sur les discussions en cours à l'Assemblée nationale dans le cadre de l'examen du budget 2027. Je vous le disais, les débats ont lieu en ce moment dans l'hémicycle autour du budget 2027 et le secteur associatif tire, lui, la sonnette d'alarme sur la baisse drastique de leurs moyens qui menace directement la prise en charge des plus fragiles. Une soixantaine d'organisations se sont mobilisées durant la semaine avec un slogan choc « Et si nous arrêtions vraiment ?» Solène Van Kerkhoven.
7: Près d'un tiers des associations font aujourd'hui face à de graves problèmes de trésorerie. Faute de moyens, ces structures peinent à répondre à une pauvreté qui s'étend. Des travailleurs ou des retraités contraints de solliciter l'aide sociale dès le milieu du mois. C'est ce que constate Loufti Ouanezar, directeur général d'Emmaüs Solidarité.
8: Nous envoyons un message clair, fort au gouvernement de dire stop. Les associations de solidarité font un travail de dernier filet de sécurité. Nous nous occupons des personnes sans-abri, primo-arrivants, exilés, des personnes âgées, de femmes victimes de violences. Et si nous les prenons pas, au secteur associatif, qui va les prendre? Avec quels moyens? Et aujourd'hui, les moyens sont dégradés, donc nous souhaitons une politique structurelle et non conjoncturelle.
7: Sur le terrain, l'urgence se traduit par une asphyxie au quotidien. Dans un foyer parisien pour mineurs non accompagnés, Axel, éducateur spécialisé, doit gérer 63 jeunes filles avec seulement 2 collègues.
9: On nous demande de faire toujours plus avec moins de moyens. On envoie les jeunes à l'école sans passe navigo, on leur demande une assiduité scolaire, on n'a plus les moyens pour leur fournir des titres de transport, des repas le midi, on est obligé de s'appuyer sur les écoles pour qu'ils payent la cantine. Mais c'est pas normal. normal et on se sent abandonné.
7: Selon l'étude d'un organisme spécialisé, il manquerait 7 milliards d'euros pour assurer le bon fonctionnement du secteur. Face au risque de rupture de ce filet social, les associations espèrent désormais que leurs propositions d'amendement seront entendues lors du vote du budget.
3: Solène Van Kerkhoven. Et puis l'autre grande mobilisation, c'est bien celle des lycéens qui se poursuit en France. Le gouvernement espère un essoufflement à l'approche des vacances scolaires, mais les élèves entendent bien poursuivre les manifestations pour demander plus de moyens, car leur rencontre avec le ministre de l'Éducation nationale, Édouard Geffray, ce jeudi a été, je cite, « décevante », selon les représentants des lycéens. Il s'agissait du troisième échange. Ce samedi aura lieu donc une grande manifestation contre la vie chère auxquelles se joindront les lycéens. 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
10: Hanoï change d'échelle. La capitale vietnamienne ambitionne de se transformer en métropole mondiale à coups de bulldozers et de grues. Le Vietnam table sur une croissance économique à deux chiffres après le 8% de hausse en 2025 et se voit pousser des ailes. Un plan directeur pour l'urbanisme est lancé sur 100 ans. Pont, métro, ville nouvelle, c'est le grand tohu-bohu. Paysages et modes de vie sont bouleversés. Certains sont obligés d'abandonner leur quartier où leur famille vivent depuis plusieurs générations. Hanoï change d'échelle, l'urbanisme galopant de la capitale vietnamienne. Un grand reportage signé Jean-Pierre Page.
11: Une route boueuse bordée de charpentes métalliques et de blocs de béton est quotidiennement sillonnée par des bétonnières. Au milieu des carcasses de maisons, les enceintes du quartier se retrouvent dans une petite cour pour boire le thé. Aujourd'hui, toutes les conversations tournent autour du même sujet, l'avenir du quartier. Ancienne zone résidentielle, la ville a récupéré près de 700 parcelles afin de mener à bien son projet de construction d'un pont sur le fleuve Rouge.
12: Lorsqu'il s'agit de l'endroit où l'on est né, où l'on a grandi, de sa terre natale, tout le monde éprouve de la tristesse à l'idée de devoir s'en éloigner. Mais bon, pour construire ces ponts, les habitants sont obligés d'accepter de faire des sacrifices.
11: Longtemps freiné par les expropriations, le pont de Tu Lien doit être mis en service d'ici au milieu de l'année prochaine. Le coût, environ 700 millions d'euros de fonds publics. Le chantier a été court.
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0: Salut les rockeuses, salut les rockeurs.
1: Ouais, mais on t'entend bien, dis donc, Max.
0: Bienvenue chez Riffiteur. Je sais pas, moi je m'entends pas.
1: Tu t'entends pas ? Tu ne t'entends pas ? Vous entendez-vous, messieurs ?
2: Oui.
1: Oui, c'est bon.
0: Ah, retour casque.
1: Parce que Max n'a pas le droit au retour casque.
0: Ok, ouais.
3: Moi je m'entends pas.
0: Eh ben voilà, on n'a pas encore...
1: Tu t'en tamponnes, c'est encore mieux.
0: Ah là, c'est bon, il y a du mieux, il y a du mieux. Eh ben, salut tout le monde. En tout cas, la semaine dernière, c'était une très bonne émission avec Laurent de Astroïde. On était à deux et on a parlé de plein de choses. Et c'était plus orienté sur le punk, sur le do-it-yourself. Et c'était super riche, super intéressant. On a parlé de féminisme, on a parlé de contestation politique. Et c'était trop cool. Voilà. Et franchement, ouais, c'était assez riche. Et voilà. On est l'émission du son distordu, on reçoit pas que du métal, hein, on a l'estampé, l'étiquette, vous passez que du métal et tout, bah non, c'est pas vrai.
1: Si à 98%, Max, on passe du métal.
0: Hein. Pas forcément, oui, mais pas que, hein, tu vois, dans toutes les ramifications qu'on entend sous le métal. On embrasse bien fort la mère Marie, hein, qu'on retrouvera la semaine prochaine, et puis là, bah, on a commencé, hein, vous doutez un petit peu, bah, à se mettre dans l'ambiance, hein, pour ce début d'émission. Doug, est-ce que tu peux... Toi qui étais chargé justement, alors moi je sais qu'on a passé en premier, c'était Off Bang, donc qu'on avait vu au Black Lab, hein, d'ailleurs, qui avait ouvert pour Bongzilla et tout ça il y a quelques temps, il y a au moins 2-3 ans facile. Et là ils nous reviennent avec un nouvel album le 23 octobre. Et ben c'est gras. Je pense que ça risque de donner le ton, on va dire, pour l'émission d'aujourd'hui. Alors qu'est-ce qu'on a diffusé, Doug, après Off Bang?
1: Je ne sais plus.
0: Tu sais plus? Ah bah ça c'est mal. Ah,
1: c'est très très professionnel, vous avez vu ça. Non, ouais. Alors pas mal de petites découvertes que j'ai faites à droite à gauche. De ce fait, attends que j'en prenne mes notes. Alors juste après ça, on s'est écouté un groupe qui s'appelle Black Royal avec le morceau Extrémophile, qui est sorti le 8 octobre. C'était un single, hein, pour le coup. Groupe donc groupe finlandais de Tampere. Je sais pas si ça se dit Tampere.
0: Je crois que oui.
1: C'est parce que je pense à Tampod et que je vois Tampele. Donc, je sais pas pourquoi. Alors je me dis, ouais, c'est génial. Donc c'était Black Royal, voilà, très bonne découverte, hein, en mode death and roll sludge. Ensuite, on s'est écouté un autre groupe finlandais qui s'appelle Convent, du doom death féminin. Je tiens à préciser.
0: Très bien.
1: Voilà. Une très bonne découverte, très bon album aussi. Après ça, on s'est écouté, si je ne m'abuse, j'ai peur de dire bêtises, on n'a pas mis du Firebreather au final. Ensuite, on s'est écouté du Octo Tanker. Voilà.
0: Ok, Firebreather, j'en ai diffusé la semaine dernière d'ailleurs.
1: Parfait. Ah non, pardon, on vient de se terminer sur Octo Tanker, et avant ça, entre les deux, on s'est écouté nos locaux de Dull. Dull qui ont sorti un nouvel album.
0: Ouais, exactement.
1: Il s'appelle Au fond l'abysse, je crois.
0: Et qu'on retrouve en chronique dans New Noise.
1: L'appel du vide, pardon. Ah non, attends. Le single, pardon. Voilà, le single s'appelle L'appel du vide. Je vais y arriver, hein, bordel. Oui, c'est bon, hein, les gars, j'ai pas préparé.
3: Professionnalisme.
1: Un professionnalisme ici, mon gars. Eh ben, je t'invite à aller dans des radios qui sont sponsorisées, hein, si tu veux du professionnalisme. Je crois que c'est à peu près tout.
0: C'est déjà pas mal, hein, pour un début d'émission. Là, ça change un petit peu de la semaine dernière. Moi, j'ai mis des morceaux, hein, qui duraient entre 2-3 minutes, on va dire.
1: Ouais, bah, là, on max, hein, sur du 8-9 minutes
0: et tout ça. Enfin, ouais, voilà. Donc là, on est quand même dans un autre registre. Et c'est, comme voilà, ça donne le ton sur les invités de ce soir. Nous recevons les Slow Temple.
4: Hello.
0: Salut,
5: bonjour,
0: gars.
5: Bonsoir.
0: Et donc, le groupe est au complet. Ce qui n'est pas tout le temps le cas, on va dire, ici, parce que le mercredi n'est pas forcément un créneau très facile, hein, à cet horaire, pour venir au complet.
1: Bah, c'est peut-être parce que c'est tous des branleurs, alors.
0: C'est des personnes qui travaillent et qui ne vivent pas de leur musique, ouais. Qui est-ce qu'on entend, hein, parce que nous, on vous voit.
1: Toi, beaucoup, déjà, pour commencer.
3: Ouais. On fait partie du groupe. Il y a de place, hein, si tu veux.
1: Donc, on va passer directement à nos invités, hein, voilà, comme ça. Merci de faire la scission.
0: Qui est-ce qu'on entend?
1: Je coupe le micro de Max, si vous voulez, les gars, vous me dites. Je vois quatre mains levées, on coupe le micro.
0: Déjà, me coupe pas la parole.
1: Allez, vas-y, je t'en prie.
0: It's up to you.
6: Bonsoir, Polak, chanteur et guitariste de Slow Temple.
5: Qu'est-ce que c'est beau quand tu
6: fais bien
5: ça.
6: Dit.
5: Ouais, ça c'était pro.
6: C'est
5: très pro, ça.
7: Moi, c'est Clément, je suis le batteur.
8: Quentin, je suis le bassiste.
5: Et je fais du tambour aussi. C'est vrai.
2: Moi, pour le coup, c'est Steve et je suis à la guitare aussi.
1: D'accord, donc nous avons un combo qui s'appelle Slow Temple, qui se compose d'un chanteur-bassiste, guitare. D'un guitariste, chanteur-guitariste, pardon, chanteur-guitariste, un deuxième guitariste, un bassiste, un batteur, c'est ça,
4: ça. C'est ça.
7: C'est ça.
4: Tout le monde pousse la voix un petit peu quand même sur les,
2: oui.
4: Sur les morceaux.
5: Oui, on chante un peu tous, sauf Steve.
4: Oh,
1: pour l'instant,
2: chut, faut pas dire encore qu'il y a peut-être une surprise qui arrive à un moment ou à un autre.
1: Oh,
0: oh oui, oui.
1: Payez-lui des bières, payez-lui des bières.
5: Alors ce sera une surprise pour tout le monde.
0: Ce n'est que le début de l'émission. Et donc on a essayé de mettre des choses un petit peu dans cette mouvance et autres. Alors. Vous, enfin, on sait qu'on avait déjà diffusé un de vos morceaux, hein, que vous aviez sorti en clip. D'ailleurs, on aura l'occasion d'en parler, qui était canon.
4: C'était une démo, d'ailleurs. C'était pas,
0: ouais.
4: pas un enregistrement officiel. Mais...
0: Certes, la prod était déjà vraiment très intéressante. Mmh. Et nous, c'était en audio et très, très, très bien bossé. Quoi,
5: c'est Clément qui a tout fait.
4: j'ai même fait des guitares. On se calme tout de suite.
0: Alors, dites-nous tout, comment vous êtes rencontrés. Je pense que vous aviez déjà tous peut-être de l'expérience musicale déjà auparavant. Un petit mot sur la genèse, on va dire, de Slow Temple, sur le concept, sur pas mal de choses. Quoi.
5: Prends ta plus belle voix, mon Paul. Allez-y. J'adore raconter cette histoire.
0: je vous écoute.
1: Tout question dans une question.
6: Tout commença au mois de juin l'année dernière, autour d'une côte à l'os.
2: Juste après le Rockin' Bourlon.
6: C'était pas avant ?
2: Non, c'était juste après.
5: Non, c'est juste après.
6: Ok.
1: Oui, c'est après la côte à l'os, c'est pas
6: juste après Bourlon, on s'est tous donné rendez-vous chez notre super bassiste pour manger une très bonne côte à l'os avant de faire de la musique et pour voir un peu dans quelle direction on allait, nom du groupe, tout ça, machin. Et avant ça, bien sûr, faut citer la story de Steve.
4: Rendons à César ce qui appartient à Steve, d'ailleurs.
6: Sinon, je vais en prendre une, mais...
0: c'est
6: oui,
0: un après Bourlon, alors.
6: Alors, la story, c'était avant Bourlon. Steve avait mis en story qui veut faire du doom. Donc j'ai répondu et il m'a sèchement répondu j'ai déjà un bassiste. Et je lui ai dit je peux faire de la guitare. Et
0: moi j'ai fait ok.
6: Puis du coup il m'a envoyé une démo, j'ai joué par dessus, il était en mode alright, let's go. Et au début, il y a eu plusieurs formations avant de vraiment créer le.
5: Oh, ça a été rapide.
6: Ça a été rapide.
5: En deux semaines, c'était réglé.
2: Ouais.
6: Mais du coup, on n'avait plus de chanteur et j'ai dit, tu sais, je vais chanter si tu veux. Et du coup, tout le monde était ok pour que je prenne la place de chanteur. Et...
5: Voilà. Mais c'est vrai qu'on se connaissait pas. Enfin, moi, Steve, je l'avais vu deux fois via l'asso parce qu'on les avait fait jouer avec Roaring Tubes. Mmh. Et du coup, on s'était vu deux, trois fois, j'avais vu sa story, et quand les gars sont venus à la maison, je les connaissais pas du tout, quoi. Enfin, je l'avais vu pareil, Paula, quand on l'avait fait jouer aussi.
6: Ouais, avec Jupiter.
5: Mais c'est vrai qu'on n'était pas, super proches, et quand ils sont venus à la maison, en 3 heures de temps, on était devenus super proches, on avait le nom du groupe, et l'identité musicale qu'on voulait obtenir, déjà, donc c'était super rapide, honnêtement. Donc très agréable.
2: Puis pareil, il faut préciser que moi je connaissais déjà Quentin, je connaissais déjà Polak. Par contre, Clément, je le connaissais pas du tout.
5: Ouais, personne ne connaissait Clément.
4: Non, cette côte à l'os, mec, je suis arrivé comme un entretien d'embauche avec mon PC et une petite maquette dessus.
2: Il avait mis sa petite cravate et tout, tu vois.
1: Et quand je vois la carrure de tes autres collègues, je me dis que toi, t'as pas eu le droit à la côte à l'os.
4: J'ai eu supplément salade. Et uniquement la salade.
1: T'as eu le droit à la salade, ouais.
4: Mais
1: voilà.
4: C'est bien, je me sens protégé avec eux. J'ai plus peur de dire à quelqu'un dans la rue, toi, je t'emmerde, même si c'est un mec baraqué. J'ai la garde du corps.
1: Et puis entre nous, y a que toi qui fais vraiment du sport derrière son instrument.
4: Je suis le seul, je suis le seul à dépenser des calories, je pense, depuis 2025.
5: C'est pour ça qu'il est tout sec.
0: Après, ça dépend. Hein. J'imagine qu'avec le son aussi, ça doit faire brûler aussi quand même pas mal de choses.
1: Ouais, je sais pas, demande à nos enceintes, Max. Elles sont en train de cracher du cholestérol, comme tu nous l'as très clairement annoncé sur les réseaux sociaux aujourd'hui.
0: Et alors, ce qui veut dire, Clément, t'avais déjà quelques démos toi aussi de ton côté. Enfin, t'es arrivé, tu les as croisés comment? T'es arrivé au Bourlon et t'as dit salut, coucou les mecs.
1: Salut, moi je cherche un groupe de doom. Batteur.
4: C'est un peu ça. En fait, si moi j'étais en Big Death Amigo avant.
0: Yes.
1: Ah yes. Salut bien bas.
4: Ouais, salut, ouais. Salut les gars de Big Death, un gros big up. Et je commençais à plus trop trouver ma place dans le groupe. Et j'avais cette envie depuis longtemps de faire du doom, sans en avoir pratiqué à aucun moment. Et du coup, je me suis rapproché de la seule personne que je connaissais qui était approximativement dans ce milieu, c'est Mindgriff. Je l'avais jamais vu, mais j'avais son Insta. Du coup, je lui envoie un message, je dis, gros, je veux faire du Doom, est-ce que tu connais des gens ou toi-même, est-ce que j'ai envie de faire du Doom? Et je dis, j'ai des compos, j'ai des trucs, des maquettes. Et il me dit, je connais un gars, il cherche un... Moi, je voulais faire de la guitare à la base, et il me dit, je connais un gars, il cherche un batteur. Ouais. Ok, moi, dans Big Death, j'avais fait de la batterie pendant 2 ans, donc...
1: T'avais les bases.
4: Et j'avais terminé Rock Band dans la batterie, donc c'était bon.
1: J'ai envie de te dire bravo, j'arrive même pas à terminer un seul morceau en facile.
4: Ouais. C'était en facile hein, que j'ai terminé, t'es fou. Hein.
7: Même pas tu l'as platiné. Et ralenti.
1: J'aimerais bien t'y voir, toi.
4: Et du coup, j'ai eu le contact de Steve.
7: J'ai pas de rythme.
4: On a discuté via message. Il m'a envoyé les maquettes qu'il avait fait avec Polak et tout. Et j'ai dit, ok, on tente. Et je suis venu à mon entretien d'embauche à la Côte à l'Os. Avec ma petite chemise bien repassée. Et ça s'est fait comme ça. Finalement, donc, j'étais derrière les fûts en 2 secondes.
1: Et t'as rogné les os, quoi.
4: Exactement.
1: Voilà.
4: Petit et donc, tien, moi.
0: À l'occasion de cette Côte à l'Os, vous avez trouvé le concept du groupe
4: Directement, mec.
1: Bah, t'as bien vu, il s'appelle Côte à l'Os, mec.
7: Tout de suite.
5: Non, Côte Temple. En fait, à la base, on avait, avec ma compagne, on avait réfléchi un peu déjà au nom qu'on pouvait avoir. Ma compagne qui a un restaurant qui s'appelle Le Paresseux, il faut y aller.
0: C'est l'occasion d'en faire de la promotion.
4: Ouais, exactement, c'est un très bon restaurant. C'est un pub anglais. Oui. C'est un pub anglais.
1: Qui végétarien, d'ouvrir, végétarien qui vient d'ouvrir rue Gambetta à Lille.
5: Et elle fait des super Côte à l'Os.
7: Je sais pas si c'est
4: elle me déteste ça.
1: Des Côte à l'Os de fausse viande.
4: Oui, bien sûr.
0: Je plaisante, mais j'ai déjà goûté la blanquette par contre.
5: Oui, là, c'est très très bien.
0: Ah ouais.
5: La blanquette de faux, c'est super.
0: Fabuleux.
5: Ah bref. Et du coup, à la base, c'est vrai qu'on était parti sur Sloth Cult comme nom. Parce que justement, très doom, très.
1: Parce que t'avais une casquette Sloth Cult surtout.
5: Parce que je m'étais
4: fait faire une casquette Sloth Cult, je me suis dit, c'est l'occasion.
7: Il avait déjà anticipé le merch avant même de créer le groupe, tu vois.
5: Et au final, on s'est rendu compte, durant la conversation, durant la petite réunion, que le nom était déjà pris.
1: Oui, il me semble que ça existe déjà.
5: Ouais, ça existe déjà, ouais.
7: Ouais, et c'est un gant en solo dans je sais plus quel pays, mais qui a rien publié depuis 6 ou 7 ans, quoi.
5: On voulait pas avoir de problème avec lui. Et du coup, en fait, on a réfléchi à un nom qui se rapprochait un petit peu, et du coup, bah, Sloth Temple, c'est venu assez rapidement bah, de la conversation. Et c'est comme ça que ça s'est fait, quoi.
1: Alors, à nos auditeurs, auditrices et moi-même qui sont pas spécialement anglophones, Sloth veut dire
4: le paresseux. Paresseux.
1: Ah, bah, d'accord, okay,
4: c'est bon. Le lien avec le resto. Le temple, quel professionnalisme.
0: Exact.
5: Voilà.
1: Le paresseux. Ouais, ça va. Je vais vous laisser un petit peu de parole quand même. Quoi. Mmh. Si on explique toute votre histoire à votre place, parce que nous on a pris des renseignements, bah du coup il n'y a plus rien à raconter. Quoi.
7: C'est vrai.
5: C'est vrai.
1: Ah, oui. Donc,
5: c'est
1: vrai autant c'est vrai. Faire le mec qui n'est au courant de rien. Ce qui est un peu le cas en fait d'ailleurs.
4: Tu cibules très bien.
1: Merci beaucoup.
0: Et donc c'était des petits bouts de riff, des choses comme ça. Il y a eu cette première réunion, puis on s'est dit bon allez, on va rentrer dans le vif du sujet, on va se bloquer une répète quelque part, et puis, oui. Et puis on va essayer de mettre ça.
4: Ah,
0: bon,
4: on peut parler des répètes, on peut parler ouais, des bah, ça, de répètes.
2: En fait, ça s'est exactement passé comme ça après cette réunion, ouais. Où je crois que c'est 2 semaines après, on s'est vu un samedi après-midi, voilà. On avait trouvé une salle de répète.
5: La semaine d'après.
1: Ouais, j'allais dire. Vous avez, après, ouais. Vous avez pas galéré à trouver un local de répète parce que j'ai l'impression que c'est quand même un.
5: Non, moi j'avais un plan. J'ai eu la chance d'avoir un super plan. Donc je peux pas dire la salle
1: bien
5: que
1: sûr.
5: C'est parce que
1: logique c'est un super plan.
5: C'est un super plan.
4: Ah oui,
5: voilà.
4: Regarde ça c'est fait.
5: Les copains le savent et on a trouvé un local qui est pas cher dans un superbe endroit, c'est un corps de ferme pas très loin d'ici d'ailleurs. Et quand on est arrivé, on a été très bien accueillis, le studio est super. Le gars qui gère ça est super et il y a plutôt du bon matos aussi là-bas. Ouais. Et c'est vrai qu'on a fait une répète, on avait chacun forcément plein de riffs dans notre besace. Et après une répète, Clem, le petit génie, il nous a sorti un morceau en mode « Hey les gars, j'ai sorti un truc ».
1: Bon bah voilà,
4: c'est
1: alors...
4: C'est trouvé le premier riff hein, d'ailleurs. C'est pas faux. C'est arrivé avec un riff à 2 notes en répète, on a commencé à jammer dessus et ouais. En une semaine après, on avait un morceau maquetté qui est disponible sur Bandcamp d'ailleurs.
5: Ouais.
1: Et qu'on va s'écouter de suite si vous voulez.
4: Let's go, le premier, allez. C'est le tout premier là.
1: Je l'ai pas préparé du tout, mais...
0: Allons-y de façon chronologique.
1: Allons-y, mais continuons à discuter en même temps.
5: Donc le morceau, c'est « Greatest Loss ».
1: Ok, merci. Et d'ailleurs, si vous avez été vraiment, vous pourrez repasser l'émission hein, en boucle quand on l'aura sorti là, sur les réseaux. Écoutez bien ce que nous a sorti Quentin par rapport au lieu de le super squat qu'ils ont trouvé pour pouvoir répéter. Hein, il l'a bien dit. Donc je reprends les termes avec vous. C'est pas très loin d'ici, mm-hmm. Un corps de ferme mm-hmm. qui possède un studio.
5: Oui.
1: Waouh.
0: Deux.
1: Ils ouais. ont deux studios.
5: Il y a deux studios.
1: Ça a l'air d'être un peu trop connu, non?
0: Qui plus est.
5: Ça commence doucement, mais il faut garder un peu le secret quand même.
0: Ouais. Et donc après on parlera, on va laisser la musique parler, hein, et justement on évoquera votre première sortie en gros qui était un clip quoi. Donc on parlera de tout ça, hein, au niveau
8: Direct le clip quoi.
0: Tout ça. Leur première.
8: Mais on n'a pas le temps. Nous.
0: Ouais. Non, mais ça c'est que tout de suite.
9: J'ai pas le temps, j'ai rien à faire, Moni.
0: Première chose, on entend parler de vous, ok, et boum, un clip quoi. Donc,
8: on voulait marquer les esprits.
1: Un clip, un site internet, une réponse IA chez nos grands. Oui, non, il y a beaucoup à faire.
8: Une réponse IA ?
1: Oui, sachez que l'IA vous a reconnu, c'est vous reconnaître l'IA de Google, c'est vous reconnaître. Tu tapes Slop Temple, ça te marque. Oh, Slop Temple est un groupe de doom metal formé à Lille en 2025. Oh. Ils ont sorti un premier single qui s'appelle Creation of a Slot. Ouais. On va s'écouter de suite.
0: Eh ben dis donc.
1: Et on va voir si leur player sur leur site fonctionne bien, les gars.

0: Et voilà. Et de retour sur les ondes du 89.7 FM, Refitter, Radio Boomerang. Bah ouais, tu vois, Max, vous aimez mettre en avant le fameux sex drogue, machin, on s'écoute.
1: Eh ben,
0: tout
1: ça
0: à
1: finira par passer.
0: Eh hein. Ben, ouais, voilà, et ben, moi j'aime bien mettre celui-ci de temps en temps aussi, il fait bien tard.
1: Il finira par passer quand même.
0: Mais bien sûr, on va le mettre juste après, t'inquiète
1: pas. Le jingle tendancieux.
0: Il aura le droit à sa session dans une heure.
1: Exactement.
0: À peu près, ouais.
1: Ouais, c'est ça. Ouais.
0: Mais là,
1: quand
0: ouais.
1: On veut, de toute façon.
0: Non, c'est Disaster Peace, le monsieur qu'on entendait derrière qui fait la musique.
2: Ok, si vous,
0: voilà.
2: Je connais pas.
1: Alors, et là, on a écouté la première sortie de Stone Temple, on parlait du clip hors antenne. Donc vous
0: réalisé
1: parliez...
0: par IA, c'est ça?
3: Oui, exactement.
0: Image libre de droit, pardon.
1: Alors dites-moi un petit peu, toi Steve qui a fait le montage, vous êtes concerté un peu sur les images, sur l'ambiance.
0: Pas de logo,
1: du titre,
0: pas de rien, direct le clip.
3: Ah si, on avait un logo sûr. Déjà.
4: Si, on avait...
0: Oh, je sais pas, j'y vais comme ça, moi.
3: Le logo, si. C'est la première image du clip.
1: Oui.
3: Donc voilà. Je remets l'église au milieu du village.
0: C'est bien, tu as bien raison. Okay.
4: Mais non, on s'est pas du tout concerté en fait. C'est on a notre photographe en fait qui est venu prendre des vidéos pendant une répète. Et j'ai commencé à m'amuser en fait dans mon coin à utiliser ses plans, à mettre notre son par-dessus ce qu'on vient d'écouter en fait. Et je leur ai envoyé peut-être 30 secondes de vidéo et les gars ils ont fait ah putain c'est trop bien, t'as géré, on va pouvoir utiliser ça sur Instagram. Et je crois que deux jours après, je leur ai envoyé la première mouture du clip où j'ai passé, je pense au total, une bonne vingtaine d'heures dessus de montage, entre la recherche d'images exploitables, le fait de gérer les plans, les transitions, enfin ouais, il y a une paire d'heures de boulot dessus quand même.
5: Il y a une réelle envie de montrer quelque chose de visuel.
4: Ouais,
5: en
4: aussi.
5: Fait, là au-delà de l'audio je veux dire de ce fait.
4: Ouais, il y avait aussi l'idée de mettre en image tout ce qui est écrit par exemple dans les paroles par Polak, tout l'univers en fait qu'on essaye de développer autour du groupe. Donc c'est pour ça qu'il y a plein de plans mystiques, il y a plein de plans avec tu disais c'est qui le vieux monsieur là
0: mystique, ouais.
4: qui est en train de se promener dans la forêt, qui passe par
5: on a un moine Shaolin et on passe à un prêtre avec une mèche à Tintin à un moment.
4: C'est ça.
5: Je trouve ça génial.
4: Ça, ouais. Et l'idée dans la construction aussi de comment je l'ai fait, il y avait aussi le début, il est très dark, il y a beaucoup d'images très sombres qui sont très ésotériques, très rite satanique en fait dans
0: et puis
4: un
0: même
4: sens,
0: très instrumental en fait je vous disais hors antenne hein. Vous êtes sûr il y a du chant là? Oui t'as 4
1: ouais,
0: après.
1: T'as
4: et justement dans la construction
0: ça
4: j'ai essayé
0: minutes, hein, quand même.
4: C'est ça. Et c'est dans bien. La construction j'ai essayé justement sur toute cette partie instrumentale de vraiment développer ce côté à la fois sombre et l'autre côté plus lumineux avec ce prêtre là qui se promène et qui va vers on sait pas où en fait.
1: Ouais, une chose, est-ce que tu t'es calé un petit peu sur les lyrics, au niveau des thématiques et tout ça, enfin là c'était une première,
0: Moi j'ai l'impression que c'est un premier jet qui restait un dernier jet et qui restera affiché tel quel, parce qu'il faut que ça reste comme ça pour pouvoir avoir un degré d'évolution derrière.
4: Ah bah,
0: moi c'est comme ça que je le vois.
4: J'aimerais bien en faire une meilleure version, tu vois. C'est sûr, mais dans l'état où il est comme ça, il nous convient très bien et les gens nous disent à chaque fois qu'ils l'aiment bien et que ça fonctionne,
0: voilà.
4: Donc tant mieux.
0: Contentons-nous de ça, et puis vous donnerez meilleur par la suite. C'est ce qui motive, booste à faire la suite. Peut-être Max, toi, t'avais un autre point de vue.
1: Non, c'est Clément, toi, tu voulais
3: rebondir sur le fait que tu dises on a une volonté de faire quelque chose de visuel. En fait, dès le début, quand on a fait cette fameuse Côte à l'os, je pense qu'il y a eu surtout une volonté de raconter une histoire dans un monde qui est totalement inventé. Je pense que c'est très fortement inspiré des grands écrivains qui ont fait des lores très travaillés, etc. Et du coup, je pense qu'on s'est mis d'accord sur le fait que tous les moyens étaient bons, que ce soit l'audio, le visuel, que ce soit le site, que ce soit la scénographie, pour raconter en fait une histoire et faire quelque chose de très immersif. Et en fait, tout le groupe se construit progressivement autour de cette DA qui est très, très centrée, très linéaire sur le lore de Stone Temple, en fait, qui, en parallèle, est aussi un peu une critique de la société moderne par des images qui sont un peu abstraites, finalement. Mais en fait, tous les moyens convergent vers le propos qui est le lore.
0: Et ben, c'est bien, c'est que ben, comme ça, ça nous permet d'enchaîner sur le sujet qui, pour moi, est max.
1: C'est
0: ben voilà, c'est le leurre, les textes, le contenu, l'idée transmise à travers votre musique. Parce que, ben, comme on disait hors antenne avec Polak, c'est que ben, oui, slot, ah, ça veut dire paresseux. Paresseux, le temple du paresseux, donc ça voudrait dire oh, les textes. On fait des vocalistes, c'est très bien. Et non, et donc du coup, il y a du leurre. Vous cherchez à développer un truc.
2: Oui, parce que.
0: Je vais l'entendre.
2: À la base, comme on était parti pour que je sois chanteur, j'ai déjà écrit des textes, mais j'ai toujours beaucoup de mal à écrire sur moi, sur la vie, sur le. Les textes un peu bateaux.
0: Ou t'as peut-être envie, peut-être pas envie spécialement de parler de toi,
2: je pense. Voilà. J'ai toujours été un énorme geek, fan de Star Wars, Seigneur des Anneaux, trucs comme ça. Et du coup, les univers étendus et tout ça, c'est un truc qui m'intéresse vraiment beaucoup. Et l'idée d'avoir le paresseux, le temple du paresseux, c'est une ouverture très facile sur développer tout un univers. Par exemple, on pourrait se référer à toute la mythologie autour de Cthulhu avec les grands anciens.
1: Ce que j'allais dire.
2: Ça se rapproche un peu de ça. Donc là, par exemple, ce morceau, Creation of the Sloth, ça parle au moment de la création de l'univers, le dieu paresseux est apparu en même temps que l'univers. Et comme ça, paresseux, il est retourné se coucher. Et au pied d'Yggdrasil, et il attend de se réveiller, et donc dans l'idée il se réveille maintenant en 2026, après toute l'histoire de l'univers. Voilà. Et comme il est au pied d'Yggdrasil, j'utilise pas le terme Yggdrasil, mais en gros c'est Yggdrasil.
0: Oui, non, ça pourrait être aussi un arbre ancien, par exemple.
2: Giant Ash Tree dans le
0: giant morceau. Ash
2: Tree, ouais. Pas Ash Tree.
0: Et ça veut dire quoi, Giant Ash Tree?
1: Ash Tree, un cendrier géant.
6: C'est un cendrier, ouais.
2: Et du coup, en gros, l'idée c'est qu'il dort au pied de l'arbre et qu'il touche toute la réalité en même temps, et du coup, qu'il arrive à voir tout ce qui se passe dans tous les différents univers que compose le grand arbre au monde.
0: On n'est pas dans l'autre terre non plus, hein.
2: Non.
0: Rassure-moi.
2: Non.
0: Ok, d'accord. Non. Voilà, parole de geek. Ok, je vois qu'il y en a quelques-uns qui ont assis. Ok, on n'est pas sur Azeroth non plus.
2: Ok,
0: non parfait.
2: Plus.
0: Ok, voilà. Et on n'est pas dans la Terre du Milieu.
2: Non plus.
0: Et dans une galaxie lointaine, bien lointaine.
2: Non, on est dans notre univers.
6: C'est vrai que c'est la date du premier album. C'est l'éveil de ce dieu. Et qu'est-ce que ça amène? Et après, du coup, on est en train doucement d'envisager le deuxième album. Et justement, c'est l'évolution. C'est la découverte par quatre, je sais pas comment, bah quatre musiciens, quatre mois.
0: Comment vous allez, les The Four Horsemen a déjà été pris, donc
2: ouais,
0: et puis même par la Bible.
7: On reprend un peu le rôle des apôtres, un peu les messagers de la divine parole, quoi, presque.
0: Donc ce serait quoi, les quatre branleurs?
6: Les quatre branleurs.
0: Ah, quatre branleurs.
6: Pas tant des branleurs que ça.
0: Bah non, en fait,
7: ça bosse, mec.
0: Ah, c'est vrai que non, mais il y a du c'est bien.
1: Mais est-ce qu'il y aurait pas justement, moi je pense à une chose, est-ce qu'il y aurait pas une petite critique par rapport à la société où tout va très vite, les réponses immédiates, justement.
4: C'est vraiment l'idée. Ça a été un peu l'idée de base qui avait déjà été évoquée dès ce premier. Ce premier rendez-vous, on s'est tous vus pour en discuter, où il y a eu deux trucs. Il y a eu cette idée du lore, parce qu'en fait il y a quand même quatre gros geeks en fait qui ont commencé à créer un groupe.
0: Trois et demi, quoi, deux et demi même.
4: Ah, mais il y a vraiment quatre geeks en fait qui se sont retrouvés. Mais si tu veux, comme il y avait déjà Castle Rat qui avait pris le côté Donjons et Dragons, on pouvait pas faire pareil.
0: Pas que, hein, qui ont pris Donjons et Dragons. Puis on peut citer 540.
4: T'en as plein.
2: Une belle rousse qu'on pourrait mettre en soutif sur scène.
4: Donc il y a eu ce truc-là. Et dans la foulée, c'est. Ouais, mais du coup, de quoi on va parler? Et on voulait quand même mettre. Pas juste créer en fait un univers, mais mettre aussi quelque chose qui est en parallèle avec le quotidien d'aujourd'hui. Et le premier truc qui nous a marqué tous les quatre, c'est en fait on va dans un monde qui va beaucoup trop vite et on veut s'appeler le temple du paresseux. C'est tout l'idée en fait comme ce morceau-là, je sais pas à combien de BPM on joue, Clément, mais on est vraiment pas rapide non plus, quoi.
3: Ouais, je me souviens plus, mais c'est pas rapide, ouais, en effet.
1: La preuve en est quand on l'a écouté. Non, mais ouais, c'est vrai que là, depuis tout à l'heure, donc ça, je crois que je visais juste quand même en se disant ça qu'il y a le critique un petit peu sociétale actuelle et le côté un petit peu plus allégorie. Hein, le côté
5: allégorie, imagination.
2: Ouais. De toute façon, enfin, tous les lores très développés de n'importe quelle œuvre de fiction, c'est une critique de la société.
5: C'est une critique de la société. Hein. Je suis sur Matin Imen, moi, en ce moment. Je vous avoue que oui, ça reste une grosse critique de la société.
1: Ouais, ouais. D'accord. Et alors, là, on prend le côté purement pratico-technique. Au niveau des enregistrements, comment est-ce que vous avez procédé? Parce que là, je vois, Steven, tu m'as envoyé un morceau qu'on diffusera, hein, justement. Une petite exclue, hein, parce que c'est pas encore sorti à proprement parler. Dites-moi un peu sur le process, voilà, vous avez été assez vite quand même pour sortir ce petit clip fait maison, et chapeau. Et donc la prod, on avait trouvé en tout cas correcte pour diffuser à l'antenne. Dites-nous après, qu'est-ce qui s'est passé après la sortie de ce petit clip? On parlera des concerts plus tard.
3: Ce qui s'est passé après la sortie, tu veux dire les retours qu'on a eus?
1: Ouais, déjà les retours, puis après vous dans votre process, on va dire dans votre process de composition, ce que vous avez dit, allez, on se focalise sur le premier titre qu'on va diffuser pour qu'on, voilà, pour que tout le monde circule un petit peu, qu'on entende parler de nous. Enfin, ouais, votre plan d'attaque, ça s'est fait comment?
2: Il y a un peu de tout en fait, parce que par rapport au fait que ce qu'on disait, après la première répète, on a réussi à sortir un morceau, enfin, écrire un morceau qui soit complet assez rapidement. Quand ce clip est sorti, il y avait déjà le reste qui était en route. Et le fait que tout le monde soit vachement réactif dans le groupe, dès que quelqu'un a une idée, en général, ça fuzz assez rapidement à gauche et à droite. Donc en fait, on s'est pas arrêté là. On vise loin, du coup, il y a plein de trucs à faire et on arrive tous, chacun de notre côté, on bosse à mort pour que ça avance, quoi. Et on a eu des super retours sur le clip, c'est

0: Bien, bah, je sais pas. Hein,
1: Plus ou moins. Ouais.
2: En fait, si tu veux, tous les gars, ils ont énormément de, enfin, sauf moi, mais ils ont énormément de réseaux. Ils se bagouent de réussir à discuter avec tout le monde, et choper des dates et tout. Je sais pas si on pourrait. Là, là. Et du coup, tout ça a fini par converger vers le fait que maintenant qu'on sort du matériel numérique, etc. En fait, tout ce réseau qu'ils ont entretenu, maintenant on revient vers nous comme un boomerang, je me permets le jeu de mots.
0: Oh, c'est beau.
2: Et du coup, on est vraiment dans un up depuis le début, parce que comme on sort assez vite du matos et on a des retours pas trop mauvais par rapport à ça, les gens nous trouvent crédibles. Et du coup, nous propose des dates qui sont des belles dates en fait. Déjà, dès le début, on a fait la première date qu'on fait, c'est une double date sur un jour. Et on fait une ouverture de festoche avec Wayati. Et après, on joue à la capsule de Arras. Très bonne journée, tu vois.
0: Ouais.
2: Ça, c'est clairement au-dessus de ce que tu peux prétendre en tant que groupe ultra débutant.
0: Bon démarrage, quoi.
2: Ouais, bon démarrage. Ouais,
3: et du coup, tu penses que c'est quoi? C'est le réseau qui a joué là-dessus?
4: Ouais, et puis le passé qu'on a chacun dans la musique aussi. Enfin, je veux dire, avant je jouais dans Jupiters, j'ai eu l'occasion de faire pas mal de dates quand même.
3: D'accord.
4: Et du coup, le réseau, j'avais déjà une bonne base de raison, on va dire, grâce à ça, quoi.
3: Voilà, bah, c'est
0: bien aussi. Et il y a aussi, vous avez déjà commencé deux dates en une journée. Plus sur quand même une grosse date quand même à Fâche-Thumesnil.
5: Ouais.
0: Voilà, la scène avait l'air énorme.
5: Honnêtement, j'ai jamais vu.
1: Elle était trop grande. Trop grande.
2: Enfin, moi j'étais perdu sur la scène.
1: Il y avait 7 pas entre mon micro et la batterie.
2: Où est mon ampli? Où est mon ampli?
5: Rigole Doug, mais c'était ça.
4: J'ai dû jouer avec un jack sans fil tellement l'ampli était loin.
5: Et moi j'avais sorti un jack qui faisait genre 8 mètres.
2: Ouais,
5: et dis-toi qu'il était déjà trop court pour aller jusque mon pedalboard.
3: Ça me rappelle les décharges à l'Obscene Extreme qui tiraient sur leur câble. Son câble, câble trop court, il tire sur les câbles. Nous, on est sur le côté de la scène. Putain, le mec, on le voit. Non. Mm-hmm. Et il sec dessus. Mais j'ai l'impression que ça fait partie de leur jeu.
0: Et donc,
3: bam. Et on voit la tête d'ampli qui tombe. Ouais, par terre. Les mecs, ils se regardent. Il y en a un. Le chanteur. Il pose sa guitare, le deuxième, il éclate sa guitare, le troisième, il se casse sans rien dire.
0: Okay, bye.
3: Décharge, 3 minutes, ils ont joué 3 minutes sur scène.
0: 3 minutes, 3
2: minutes sur scène. 3 meilleures minutes de leur carrière, putain.
0: Highlight.
2: L'Obscene Extreme, quoi. C'était
3: Obscene Extreme. Là, pour le coup, je crois que Max et moi, on n'a jamais vu. Je crois que j'ai jamais vu.
0: On est dans un autre registre, là, mais ouais, carrément.
3: J'ai vu pire. J'ai vu des Belges balancer tout leur matos et l'exploser à la fin de leur concert. Je leur disais, mais les mecs, faites comment après avec votre matos? On le retape, on le remonte et on le retape. Et c'est exactement ce qu'ils font avant chaque concert, c'est qu'ils retapent leur matos qu'ils ont pété.
0: C'était la belle petite anecdote. Pire, voilà. Mais,
3: merci.
0: Donc là, vous avez eu quand même des concerts, donc j'imagine qu'il fallait aussi bosser de la consistance pour le concert, quoi. Il fallait avoir de la matière à présenter. Ouais. C'est-à-dire que j'imagine que vous avez fait, à mon avis, enfin je sais pas, après vous me dites, la durée de votre set est pas la même, là sur les deux concerts vous avez parlé, qu'aujourd'hui.
2: Non, il y en avait un morceau en moins.
5: C'était donc le morceau qui sera pas diffusé aujourd'hui d'ailleurs. Mais c'est un morceau qui est assez long. Et c'est vrai que le premier set il durait 30-35 minutes, un truc comme ça.
2: Ouais.
5: Du coup là on a.
2: Ce qui en Doom passe très vite. Hein.
5: Oui.
2: Langage Doom.
5: C'était littéralement 4 morceaux quoi. Donc,
3: C'est ça, pour moi, un morceau de 8 minutes, pour moi c'est normal quoi.
5: C'est ça.
2: En fait, si tu veux, dont l'intro hein, qui dure assez longtemps aussi. Hein. Là, la plupart des morceaux qui vont être présents dans l'album qui va bientôt arriver ont été composés ultra vite en fait. Finalement, il y a un peu ce paradoxe entre ce qu'on défend avec la lenteur, etc. et la vitesse à laquelle on exécute et on compose en fait. On a été très très vite pour composer et du coup ça nous a permis de faire des concerts très vite avec un vrai set.
3: Ouais, ok. Et puis gros big up à Clem qui pour le coup a maquetté les morceaux extrêmement rapidement.
5: Ouais.
3: Et du coup ça nous permet tous d'avoir une bonne base de travail. Ouais. Je pense que la force du truc c'est surtout qu'on arrive à bosser à distance sans problème.
5: On peut citer comme exemple là le morceau qu'on a passé, Creation, où on était juste en répète avec Clément et à un moment. Je sais plus, on fait une pause et on commence à discuter qu'il avait une idée d'une structure un peu monolord et tout ça. Puis je lui dis, attends, moi j'ai quelques riffs qui traînent à la maison dans l'ordinateur, je te les envoie, tu vois ce que t'en fais.
6: 48 heures après, il nous a

0: sorti la première structure. Voilà. Juste en lui envoyant mes 4 bouts de riff en fait qui traînent à la maison. Puis voilà quoi.
1: Puis dans les 24 heures qui suivent, je crois que j'avais mis les paroles dessus. 24 heures ou 48 heures après.
2: Faut là qu'elles enregistrent, ils me les envoient, je les mets dans le mix.
1: Ouais, c'est ça.
3: Plus les placements qui vont avec, j'imagine.
2: Oui, oui, ouais. Mais ça va, on bosse bien à distance, même si en fait on se voit, beaucoup, on répète beaucoup, et en plus de ça, on bosse à distance à fond, donc en fait, on
3: chacun votre côté.
1: Et après, tu disais, tu vois, pour les placements des paroles, je fais de. Je sais pas trop comment appeler ça, mais dans le théâtre, on appelle ça de l'écriture au plateau, où en gros, je mets le morceau, j'ai deux pistes de voix sur mon PC. J'écris une première phrase, je la chante et je tente un truc pour la deuxième phrase et ce qui m'inspire j'écris un truc qui m'inspire pour suivre et du coup je réenregistre sur la piste B et en fait je fais comme ça, j'allonge tout et au final ça me fait un morceau cohérent quoi à la fin.
3: Ouais, c'est vrai que c'est une approche. Tu parles un petit peu de théâtre et c'est vrai qu'il y a pas mal de groupes aussi anglo-saxons qui ont cette approche, tu vois.
2: Ils se dédoublent comme Naruto en fait.
3: Ouais.
1: non, mais c'est parce que.
4: Ils sont où les nichons ?
1: C'est vraiment le mood du moment qui me fait écrire. Par exemple, j'avais écrit un morceau complet sur la caverne de Platon, mais Plato's Cave en anglais ça rend pas très bien. Et
4: Plato's Cave aussi, moi je trouve ça claque.
5: Non, mais j'arrivais pas à faire rimer des trucs.
4: Avec Plato's Cave, oui.
1: Ouais. Et puis du coup, le morceau a complètement changé, et du coup il s'appelle Somnol Rise.
4: Effectivement,
6: Somnol Rise. Oui, effectivement.
3: Et petite question au niveau de la prod. Qui s'occupe de quoi ?
4: On remet de la.
3: Ouais, mais bien sûr. Mais
4: on remet de la zig parce qu'il est déjà 19h40.
2: Ça va vite.
3: Ouais, juste la prod. Juste la prod. Qui s'occupe de vous enregistrez, tout ça, on fait vite.
4: Qui parle de prod, vite fait.
3: La production.
4: Deux phrases, pas plus. Sinon, pas de morceau de Slow Temple.
1: Adrien du Kaiga Studio.
7: Adrien, qui est un pote à moi, à la base.
4: Ok, d'accord, merci. Super.
7: Salut Adrien, on t'aime. Hein.
4: Bisous. Non, je t'en prie. Enregistrer comme ça, j'essaie de recadrer.
7: Quand on a fini donc, la création de l'album, on s'est tourné vers lui. Donc déjà, il nous accompagne pour toutes nos dates.
4: Ok, voilà. En tant que Técos,
7: on a un des sons, c'est Adrien, bonjour mon copain.
3: C'est un bestiaire.
4: Ah, c'est Adrien, d'accord, ok, Adrien, c'est un sorcier.
7: Ouais, c'est ça, exactement.
4: Ah, mais d'accord, coucou Adrien.
3: C'est un bestiaire.
4: Bien sûr, c'est un bestiaire, je sais, t'inquiète.
7: Et du coup, il nous accompagne pour chaque date, il connaît le son qu'on a, donc il arrive à adapter à chaque fois le son selon que ce soit une cave, une grande salle, etc. Et c'était évident qu'on allait passer par lui pour l'enregistrement de l'album.
4: D'accord.
7: Donc là, on a tout enregistré partie par partie. Chacun de notre côté, les voix on l'a fait ensemble, et là du coup le mix est quasiment fini, il restera plus que le mastering, et donc bientôt, il y a une galette qui va sortir.
4: Ça arrive fort.
2: Petite anecdote par rapport à ça, la fois on a fait notre première date donc à Fachemenil, t'as vu la salle qui est immense.
3: J'étais pas là-bas. J'étais pas dans le coin à ce moment-là.
2: Énorme scène avec un gros système et tout, et le soir on joue à la.
4: C'était sur le. Alors le
7: la salle Jacques Brel, sur le Démonion Fest.
4: Le Démonion Fest, on fait coucou d'ailleurs au Démonion Fest.
3: Cédric, bisous.
4: Ouais, Cédric, merci.
2: Et on a joué sur ce.
4: Je crois que je la connais, la salle à Fach, je joue à la salle.
2: T'as vu, elle est énorme.
7: C'est les rodelles quasiment.
2: Le soir à la capsule d'Arras, en plus de cette petite cave, et on avait exactement le même putain de son. Tellement le mec a été nickel, tu vois, en vrai. Même putain de son, les mêmes retours. Il y a des gens qui sont venus aux deux concerts, ils ont dit le même son, mais dans des endroits totalement différents.
3: Et ça, c'est costaud en même temps. Un mec qui arrive à être très pointu sur le stud et autant sur les conditions live. Hein, quand vous parliez de grosses. De deux conditions complètement antagonistes sur la même journée. Enfin, franchement, ça. Respect quoi.
7: C'est pour ça qu'on regarde précieusement.
2: Et d'ailleurs, il fait partie du groupe en tant que membre.
7: Ouais.
2: Vraiment.
3: Yes. C'est super quoi.
2: Donc on n'est pas au complet ce soir finalement.
4: Et puis c'est surtout que si jamais vous gagnez un jour, il sera au même contrat que vous, il prendra le même pourcentage que vous, c'est-à-dire pas grand-chose.
2: Oh, ça on en reparle. Oui, ça change pas de rien, ça fait. Pire.
4: Alors, du coup, on continue avec un nouvel extrait.
3: Laissons parler la musique.
4: J'ai des extraits de playlist de chacun. De chacun, mais j'aimerais bien mettre un nouvel extrait.
3: Alors, nouvel extrait, justement, Steven m'a envoyé ça. Hein,
4: j'ai un Demo One.
3: Non, Steven m'a envoyé le truc, donc on le mettra. Là, déjà, on va mettre un morceau de sélection, et puis après, on va mettre le morceau que Steven m'a envoyé.
4: Donc, le Slow Temple que j'ai là devant moi avec Demo One, 5 minutes 54, c'est celui qu'on a déjà entendu. C'est celui qu'on a déjà
3: entendu.
4: Ok, d'accord. Bon, alors.
3: Un petit morceau de votre sélection.
4: Bon, du coup, voilà. Alors, j'ai demandé 4 morceaux et j'ai bien fait de demander un morceau. Bah, oui.
0: C'est Gretel Slot sur Bandcamp.
2: C'est ça qu'on a écouté tout à l'heure.
0: Non, c'était Creation.
7: Non,
0: c'était
7: Creation. Ah,
2: ok, ouais. Pardon.
1: Ah, ouais, ouais. Donc je peux bien mettre le démo.
0: Donc, tu peux mettre. Tu peux mettre.
1: Ok, donc moi, ça. Et puis même, dans tous les cas, ça reste un plaisir. On ne vous connaît pas assez et il faut s'approprier votre musique.
3: On est bien d'accord.
1: Donc, on va continuer là-dessus. Et puis, bah oui, Max, je l'aurais pris un titre chacun. Je t'avoue que, bordel, il n'y en a qu'un seul qui a mis un titre de moins de 5 minutes. Merci Quentin. Merci
2: avec
1: Quentin.
2: Plaisir,
1: et en plus ouais. c'est un album Max qu'on a énormément suivi quoi. Voilà. C'est un gars qu'on aime bien. Donc on en parlera à la reprise d'antenne. 19h44. Vous êtes toujours sur le 89.7 FM. Refitter en compagnie des Slot Temple dont on va s'écouter un titre qui s'appelle
0: The Great Old Slot.
3: Great
0: Moi, je sais pas parler
1: c'est Great Old Ones, mais tu remplaces Ones par Slot.
0: Polak, vas-y, c'est à toi de le faire.
2: Le super vieux paresseux.
1: Là, pour le coup, ouais.
7: The Great Old Sloth.
1: Ok, d'accord. Ouais, donc The Great Old One, et puis tu enlèves le One et tu mets Sloth.
0: C'est ça.
7: Exactement.
1: Je crois que c'est plus facile de le taper quand même. Allez, bonne écoute à toutes.

0: Nous reprenons vite fait l'antenne après justement un morceau de Stone Temple, on en parlait. Hein. Ok, d'accord, c'était votre morceau sur Demo One. Le morceau, il n'y a pas le titre
1: The Greatest Loss.
0: Greatest Loss, ouais, bah, de Demo One. À l'instant, justement, Quentin. Hein, oui. Tu avais dit que c'était voilà le morceau.
1: C'est Altis Neros qui m'a donné envie de jouer de la basse.
0: Ouais. Oui, ben top, mais carrément quoi. Et donc là, on fait vite hein, parce que je sais qu'il va y en avoir pour un petit moment. Hein, ça va être une petite exclue hein, ici en tout cas chez Refitter, chez Radio Boomerang. Sur votre première sortie hein, qui a priori a l'air plutôt bien engagé, on va
2: oui,
0: dire,
2: oui, oui,
0: hein,
2: oui,
0: au niveau
2: oui,
0: de votre oui, enregistrement.
2: Oui, oui, oui.
0: Et alors, c'est bon, notons que ça se lance. Et c'est le morceau. Donc, hop, c'est vrai que le titre m'a été envoyé. Steve, vas-y.
3: On te le donne. Somnol Rise.
0: Somnol Rise.
1: Somnol Rise.
0: Et donc, Somnol Rise, qui sera sur votre album à sortir. Il y aura combien de titres dessus?
1: 6 en tout.
0: 6 en tout.
1: Ouais.
0: Ok. Donc là, si je comprends bien, ce serait le quatrième.
1: Oui.
4: Pas mal, c'est le quatrième.
1: C'est le quatrième morceau.
0: C'est ce que ouais. Je vais noter, en tout cas.
4: Ah non, attends.
0: Ah,
1: oui, c'est le quatrième. C'est le quatrième.
0: Ok.
4: C'est bien le quatrième.
0: Eh bien, écoutez, on est parti pour 6 minutes 34. Et on va s'écouter ça. Et puis après, on en profitera aussi pour reprendre un peu d'antenne et puis parler forcément de la suite et puis de vos influences et ce genre de choses. Là. Tu vois, Quentin, tu parlais de Altis Neros. Et ben, t'inquiète pas, tu prêches un convaincu.
1: Ah oui, j'en doute pas.
0: On se dit à toutes.
1: À toutes.

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3: Marie, si tu nous écoutes, je prends l'antenne tout de suite avant que Max réagisse. Oui, votre jingle a encore fait un putain d'effet. Voilà.
4: Je confirme. C'est-à-dire c'est direction. Ça.
1: Exactement.
3: Vous devriez voir, auditeurs, auditrices, les yeux qu'il a, Max, dans les étoiles qu'il a dans les yeux à chaque fois qu'il fait hey, écoutez le prochain jingle. Écoutez le prochain jingle.
1: Et
3: il est classe. Et à chaque fois, on vous dit qu'il dit, bah oui, il est classe.
1: Il fait toujours mouche quand même. Alors, c'était le morceau Sunrise à l'instant.
3: Ah, moi, je vois écrit Slowcat V4 Master.
5: Faut pas donner les secrets.
4: C'est le titre caché, ça.
1: Donc, Sunrise, hein, qui. Donc, on parlait là aux antennes, il y aura 6 titres, c'est bien
4: oui,
1: ça
4: oui. C'est ça.
1: Et donc, enregistré avec votre 5e membre du groupe.
4: Oui. Ouais, Adrien, ouais.
1: Et ouais, qui a fait a priori hein, sur en tout cas sur la petite avant-première ça sonne super bien. Sonne super bien. Vous oui. avez j'ai l'impression pas pris autant de temps que ça pour enregistrer quoi. Attendez les gars, vous avez un peu plus d'un an d'existence quoi.
4: Là ce que t'as entendu c'est une maquette encore, hein.
1: C'est encore une maquette.
4: Oui, c'est pas un enregistrement studio.
1: Ah, j'ai noté master donc.
4: Ah oui, non, c'est parce que moi je fais mes propres masters de maquette.
3: Ça, je vais un peu loin. Max, c'est une V4 hein, attention.
4: C'est quand même la V4 quoi.
3: C'est V4 de la 4 hein.
1: Ça va. Donc non, c'est
3: encore une. En fait, j'attends le 6.
4: Là, si tu veux, dans ce que t'entends, la batterie, elle est virtuelle, les instruments, ils sont enregistrés avec une carte son à la con. C'est pas encore l'enregistrement studio avec les gros amplis qui vont fort et un micro devant.
3: Et voilà, on nous a découvert. Et oui, ce soir, on vous invitait Unia. Et voilà, et merci. Et voilà. Et Slug Temple, en fait, sachez qu'il n'existe pas vraiment.
4: C'est Gemini qui vous parle.
3: Voilà, Gemini.
4: Gemini du Quicket.
3: Oh, bordel, j'avais pas fait la référence.
4: Et voilà.
6: Oh, est-ce que je peux juste faire une petite parenthèse? Alors, sachez que votre émission est écoutée au Canada.
3: Trop ah bon bien. Ouais, non, ouais. On sait déjà ça.
6: Alors, à Montréal, et j'ai ma sœur qui vient de m'envoyer un message pour me dire que c'était super. Donc, bonjour Charlie.
1: Salut voilà. Charlie. Voilà. Merci de nous écouter.
3: Hello. Et merci Québec.
6: Merci Québec.
1: Merci Québec. On sait qu'on a en tout cas des auditrices et auditeurs là-bas.
3: Non,
1: ouais, ouais. C'était une fois. Je me souviens, on avait fait gagner une fois un album de groupe The Lost. Je sais pas si ça vous dit quelque chose, hein, qui joue plus du heavy metal. On a reçu un coup de fil de Montréal.
3: Ah oui, oui.
1: Et on a dû envoyer un CD à Montréal.
3: Ça vous a coûté plus cher en frais de port. Ça vous a coûté plus cher en frais de port que le fait d'acheter le CD.
4: Oui, mais ça lui a coûté cher de passer un appel. Donc
3: on nous l'a. Bah non, ils font plus des PCV aujourd'hui.
1: Ouais, mais en tout cas, ça fait plaisir. Merci.
3: Mais merci, merci du coup, pour nous entendre de loin.
1: La communauté francophone hein, de rester connectée et tout chez Refiteur. 15 ans hein, maintenant. 15 ans là en septembre. Donc,
3: 15 ans de conneries, ouais.
1: Ouais, 15 ans de conneries, 15 ans de bons
3: moments. 15 ans de bons moments et d'échanges et
1: et toujours.
3: Et de défense de la scène.
1: Distordu.
3: Exactement. Oui. Voilà, du coup, nous sommes toujours avec les Sun Temple. C'est ça.
1: Yeah.
4: Ouais. Apparemment.
1: Alors,
4: les gars, on a parlé absolument pas. C'est pas nous. C'est
1: on a parlé de
3: Temple,
1: concert.
3: C'est pas vous.
4: Non. Ouais.
3: Bah merde, c'est qui hein. On reçoit qui là ce soir.
5: Pendant la pause musicale, on a
4: c'est
5: changé
4: Gemini.
5: De nom.
4: Ouais.
3: Vous avez changé de nom.
4: Vincent, nous.
3: C'est quoi, c'est
4: Francky Vincent à la base, nous.
3: Les Sluff Vincent.
4: Les Sluff Vincent.
3: Les Francky Sluff Vincent.
4: On reprend du Francky Vincent en Doom.
1: C'est vrai qu'il est un peu paresseux lui en plus. Hein.
3: Ouais. En fait,
4: pas de partout aussi.
3: Va-t'en
4: reprendre. Pas paresseux de partout.
3: Oh. Eh ben, je te mets au défi de le faire. Reprends du Francky Vincent en Doom, je te mets au défi de le faire.
4: Franchement.
3: Okay. Easy. Vas-y Francky, c'est bon là, un petit vas-y.
4: Non, c'est vas-y Francky, c'est long.
3: Vas-y Francky,
1: c'est Doom.
5: Faut pas nous dire des trucs comme ça parce qu'il y a quand même quelqu'un qui m'a mis au défi de refaire le générique de C'est pas sorcier version Doom et je l'ai fait.
3: Voilà, bah, regardez, parfait. Et ben voilà, vous avez un défi, les mecs. Défilé. Pardon.
1: Et donc, on va revenir, les gars, en tout cas aux activités live.
4: Oui. Hein, oui.
1: Là, vous allez avoir de l'actualité, on va dire, niveau sortie, niveau support et ce genre de choses, j'imagine. Déjà, vous avez du merch, hein. Vous avez des t-shirts, vous avez ce genre de choses.
4: Oui.
1: Vous allez sortir du format physique.
4: Oui.
1: Vous allez tout faire ça en autoproduit, j'imagine.
4: Oui.
5: On verra.
4: Alors, globalement, on
6: dès que l'album sera masterisé, on a quand même une feuille de route pour contacter tous les labels, etc. Et c'est vrai que si on peut faire appel à un label, ce serait quand même pas mal, quoi.
1: Et là, avant de parler de tout ça, vous avez petite idée, peut-être début d'année prochaine ou un truc comme ça, peut-être pour une sortie éventuelle?
6: Oui. Ouais, ça serait début d'année prochaine. Ouais.
1: Bah, comptez sur nous en tout cas pour relayer l'info et en diffuser ici. Par contre, au niveau du live.
3: C'est leur rire. Je veux leur soir d'un coup.
4: Mais parlons live.
1: Ouais, parlons live.
6: Parlons live.
1: Voilà, Roaring Tubes. Moi, j'ai pu vous voir justement avec High Desert Queen, la bulle café.
6: Ouais.
1: Je vous ai vu aussi avec Five the Way, Hierophants. Ouais. C'était Cerber qui aurait fait ça.
6: Ouais. Ouais, ça, c'était Cerber, ouais. Ouais.
1: C'est Cerber qui vous ont invité.
6: Ouais.
1: Trop cool.
6: Alors,
1: ça.
6: C'est Cerber, moi, j'ai fait la demande parce que j'ai vu qu'ils. Qui faisait jouer Five et du coup avec ma bite et mon couteau j'ai envoyé un petit message à Zelda
1: qu'on embrasse
6: et en lui demandant vous cherchez pas une première partie, elle m'a dit go et c'est vrai qu'on a tous fait chouette.
3: c'est bien non,
6: donc
3: mais
6: merci
3: pas
6: pour
3: de
6: l'opportunité
3: partie.
6: Parce que c'était fou quoi de jouer avec eux et,
1: super
6: et surtout on a eu des super retours de leur part à eux de Five qui nous ont dit que c'était, qu'ils avaient vraiment aimé et c'est vrai que ça nous a quand même.
4: C'est clairement le genre d'assaut qu'on vise pour des partenariats le plus durable possible, comme Rolling Tube finalement.
6: Oui, c'est ça.
1: Et donc là, je vois que vous sortez de Lille également.
4: Un petit peu, oui.
6: Ouais, ça y est.
3: Vous jouez au Rodburn?
5: Non, pas encore.
6: Comment tu le sais?
1: Au Desert Fest Berlin, c'est ça?
5: Ça serait bien.
6: On n'est pas loin.
3: Tu crois qu'il faudrait passer par le Desert Fest avant d'aller au Rodburn?
1: Les deux sont pas compatibles.
4: Allez, on fait les deux.
6: Allez, j'aimerais bien.
3: Je suis sûr que je fais du noise tout seul. Je peux passer au Rodburn.
1: Juste petite question comme ça, quoi. Vous avez eu quand même des assos du coin, hein. Je pense, on vient de citer Cerber.
7: Cerber, Roaring, Pam aussi sur Arras qui nous a fait jouer.
1: Yes. Ouais.
3: Pardon, comment tu dis?
7: Pam.
3: Pam. Ouais. Merci Pam.
4: Et c'était une sacrée belle de Rockin' Bourlon d'ailleurs.
7: C'était le warm-up de Bourlon au théâtre d'Arras, super sale.
6: Ouais.
3: En fait, au final, vous avez déjà pas mal de scènes dans les pattes. Hein,
4: ouais, on a fait que des belles dates. Ouais. On n'a pas fait non plus à l'extrême, mais on a fait que des dates satisfaisantes.
3: C'est quoi ce que t'appelles des belles dates? Des belles dates, avec, c'est entouré de beau groupe, c'est bien organisé, c'est bien reçu.
4: Toujours avec des orgas.
3: Vous n'avez pas encore reçu de dates de merde alors?
4: Non, franchement, là pour l'instant, on n'a pas eu de dates.
3: Où les gens vont jeter du caca dans la figure, où personne ne t'écoutera. Personne t'écoutera, ou alors t'auras juste un clampin pour faire.
1: Et tu reprends Black Sabbath, frérot. Voilà, okay. Et c'est pas toi, Jasburn.
5: Et tu fais du Johnny. Et fais du Johnny.
3: Ouais, voilà, où tu fais du Johnny. Et ouais, mais tu ressembles à Johnny tout jeune. Wow. Ah bah non, tu ressembles plus à Eddie Mitchell au final.
1: Vous pouvez pas jouer du Asdes, s'il te plaît.
7: Oh là, quelle angoisse.
3: J'ai envie de leur dire à ces gens-là, allez voir des tribus de bandes. Mais en même temps, j'ai envie de leur dire, n'allez pas voir des tribus de bandes parce que c'est ce qui est en train de tuer notre scène créatrice à nous. C'est beaucoup plus facile.
7: Justement, mais là, on fait bien d'en parler des publics un peu à la con. On s'est tout de suite dit directement qu'il fallait qu'on aille faire des grosses dates, enfin des belles dates en tout cas. Comme on l'a dit, on a tous un passé dans la musique et tout ça. Et moi, les dates PMU, j'en ai fait des super, hein, mais c'est bon, ça me gave en fait.
3: Ouais, voilà. Donc, il y a vraiment, il y a une
1: structuration, ouais. On va dire.
3: Une volonté, plus. De passer au level au-dessus, en fait. Ouais, et puis, je pense. Voilà, on fait tout ça quand on a 20 ans.
1: Ouais, PMU, non, tout moi, ça. Je pense que vous arrivez quand même à taper aux bonnes portes, à s'entourer de bonnes personnes déjà
3: de par votre passé,
1: votre bagage à tout le monde ici, et à susciter l'intérêt aussi de personnes qui vous disent bon allez, on vous fait jouer dans de bonnes condis, vous allez être repiqué, vous allez être, enfin voilà, ouais. Ouais, tu vois, je veux dire.
7: Par exemple, on parlait de la date de Five Zero Fan. C'est pour ça qu'on avait une double date en première date, parce que on savait qu'on faisait la date assez en avance. Et du coup, c'était censé être notre premier concert. Du coup, il nous fallait quand même au moins une date de chauffe avant de jouer avec Five, quoi, quand même. Et du coup, on avait booké la date à Arras. Et on nous a proposé juste après la date à Fest du Ménil.
3: On vous a dit, allez, on est chaud.
7: Et on s'est dit, pourquoi pas.
5: Ça c'est,
3: bah,
5: ça
3: non,
5: c'est...
3: Vous êtes dessus, non, mais t'es encore dans
5: ça,
3: la...
5: Ça s'est vraiment passé comme ça, parce que Cédric, je l'avais croisé à un festival je sais plus comment il s'appelle, il y avait eu un festival de Black and Doom au Black Lab là, il y a quelques
7: Battle in the North.
5: Battle in the North.
1: Battle in the North.
5: Je l'avais croisé là-bas. Je l'avais croisé là-bas et il m'est sorti un truc du genre c'est dommage que vous n'êtes pas disponible ce jour-là, vous auriez vachement collé sur l'affiche. Et la conversation c'était c'est une proposition ? Oui. Là j'ai appelé les gars, ils ont fait vas-y chaud, on y va quoi.
1: Oui. Yes. Voilà.
4: Ouais, coup, pour en revenir à la satisfaction des dates qu'on fait, c'est on a toujours eu des orgas de ouf, on a toujours eu une scène de ouf, on a toujours joué en première partie de groupe qu'on admire de près ou de loin dans la scène dans laquelle on exerce, et on a toujours été super bien accueillis. Donc en vrai, pour l'instant, on a fait que des super dates, même si c'était pas forcément des énormes salles, mais en tout cas toujours des bonnes salles, j'entends. Toujours des bonnes dates.
3: Mais alors du coup, j'entends, mais alors du coup, ça me vient comme ça d'un coup la question, attention, elle risque d'être assez mal prise. À quel moment, à ce moment-là, tu te dis il faut qu'on arrête de sucer les gens
4: Quand t'as plus de salive. c'est un bon indicateur.
1: C'est une bonne répartie. Non, c'est
3: bien prévenu à l'avance. Hein.
1: C'est que là, on
3: mais non, mais tu vois, non, mais j'entends ça, donc je me dis que du bon. Non, mais tant mieux que vous n'ayez pas. Non,
6: mais je comprends la question.
3: Je plaisante quand je dis ça.
4: Très chanceux par rapport à ça.
3: Alors, c'est que voilà, oui.
1: Moi, ça me permet justement de rebondir parce qu'il y a beaucoup de groupes qu'on reçoit ici.
3: On a une scène qui se renouvelle énormément.
1: Moi, je sais que j'en parlais encore avec le batteur de Gumeau vendredi dernier, qui dit waouh, ben nous, on rame quand même à chaque fois. Faut qu'on c'est tout un travail au niveau du booking pour se dire ah putain, on va partir une tournée, c'est cool et tout. Et faut que je contacte tous les gens et tout. Ouais, et là, ouais.
4: Ils tournent beaucoup, Gumeau.
6: Mais Gumeau, ils font des grosses tournées aussi. Hein.
1: Non, mais c'est pas une question de ça. C'est que là, ils sont bon, je fais un petit spoil, mais ils sont en négociation avec un tourneur que je ne citerai pas. Voilà, on en parlera hors antenne si vous voulez. Où là, ils se disent ouais, c'est bien, ça pourra nous dégager du temps pour vraiment se focaliser sur la ZIC et pas passer d'envoyer 15 000 mails pour espérer avoir deux réponses quoi. Donc c'est une façon de voir les choses. C'est que vous apparemment on vous a contacté parce que c'est déjà
7: aussi,
1: une bonne chose et ouais. On vous contacte aussi, donc là vos prochaines dates, prochains ouais. Concerts et tout pourquoi quand ou comment ça s'est goupillé comment, enfin dites tout.
7: Bah, pour le coup la prochaine date avec à Paris du coup avec Below the Sun. Steve et moi on est assez copains avec les gars de l'orgue, les gars et les filles. C'est dans la conversation en fait, quand ils ont su qu'on montait un groupe ensemble avec Steve, ils ont dit dès qu'on est prêt, vous venez à Paris.
5: Ça s'est même passé en fait au Desert Fest l'année dernière. C'est le groupe de copains avec qui je vais au Desert Fest et avec qui on est dans l'air pendant 3 jours.
1: Je les ai rencontrés.
5: Ouais, puis on discutait comme ça un soir après les concerts, on mangeait un petit morceau avant d'aller dormir quoi. Et on me fait ah bah au fait t'as lancé un nouveau projet. Je fais bah ouais. Puis on en discute et là il y a. Je sais pas, ça doit être il y a 3 mois, 4 mois, un truc comme ça, où on reçoit un mail sur la boîte du groupe, où on reçoit un mail justement de l'organisation qui nous dit on est en train de monter un plateau Doom pour cette date-là, est-ce que vous êtes disponible ouais. Et c'est quoi vos conditions? Voilà.
3: Pardon, vous avez demandé quoi comme conditions?
4: La bière.
5: et des hot dogs.
3: T'es sérieux? Et moi j'aurais glissé.
1: Désolé, j'aurais on n'a pas de hot dog ce soir.
3: Une Fatima Fong en plastique.
1: Bah, Fatima, très bon groupe de Paris d'ailleurs.
6: Très bon groupe de Paris.
1: Très bon groupe. Ouais, franchement, excellent quoi.
3: Ah bah alors s'il faut citer que des. Ah, et une Barabbas en tabac.
1: Oui, s'il faut citer
3: des groupes comme ça.
1: Vous êtes pas trop dans le démarchage. J'ai vu que vous faisiez une date à Reims aussi, je crois.
6: Ouais,
1: que c'est
6: ça dans la foulée. Ouais. Le lendemain, ouais.
5: Pareil, ouais.
6: Le lendemain de Paris.
1: Ok.
5: C'est nous qui l'avons booké de notre côté. Je suis allé chercher des contacts à gauche à droite, notamment grâce au copain Karl à qui je fais de gros bisous là.
1: Oui, Karl.
5: Karl Duchemin.
1: Bah oui, carrément.
5: De l'association Air Dynasty.
1: Qu'on a déjà reçu ici justement pour pouvoir voir ses activités, ouais. Carrément quoi.
6: Oui. Activité de proxénète.
5: Et comme je sais que lui il a des contacts dans le secteur, je lui ai demandé t'aurais pas quelqu'un que je peux contacter ou un lieu ou quoi. Puis il nous a mis en contact et on a organisé la date comme ça en se disant pour nous c'était l'opportunité aussi de voir en enchaînant deux dates comment on le vit aussi quoi en même temps parce que c'est bien beau on enchaîne des petites dates entre guillemets mais qui sont des one shot ouais. Qui sont pas trop loin de la maison. On a été jouer à Rouen où là c'était un peu plus compliqué parce que bah, on a fait l'aller-retour sur le soir même parce qu'il y avait aussi une question de travail et tout ça. Et là on s'est dit bah tant qu'à faire, si on joue un vendredi soir, autant essayer de se caler le samedi soir. Et là on voit pour l'avenir sur ok, on commence à travailler sur ça, anticiper pour éventuellement partir en tournée quand l'album sera sorti et tout ça.
1: Ouais. Et vous essayez de vous appuyer justement sur des Roaring Tubes, sur des serveurs coryphées, peut-être pour élargir un petit peu les plans. Là, tu parlais de Karl aussi sur Air Dynasties. Essayez de, voilà, de solliciter des personnes qui ont un petit peu un certain réseau hein, au niveau production de concerts.
7: On va pas se mentir, la scène dans laquelle on est, il y a quand même énormément de bouche à oreille. Ouais. Et un tel qui bosse dans tel orga, qui a fait jouer ce groupe-là, qui s'est bien entendu avec Scala et qui. Enfin, je veux dire, c'est. Moi, je trouve qu'il y a quand même une grande partie du taf hors musique qui est juste de parler avec les gens en fait.
1: C'est ça.
7: C'est l'importance.
3: Le réseau.
7: L'importance de se pointer au concert,
3: le réseau.
7: Pour parler.
8: Le réseau.
7: Le réseau. Je donne l'exemple le plus parlant que j'ai, c'est quand on a joué pour le warm-up de Bourlon, il manquait un groupe et une semaine avant, choisir la décision finale des groupes, j'avais croisé le chanteur de Bagger 248.
1: Mais oui,
3: 188.
7: Bagger.
3: Bagger 288.
7: Festival et je l'avais croisé sur un fest de Black et ça m'est venu. Je fais bah ouais, il y a Bagger. Si on se montre pas, les gens peuvent pas savoir qu'on existe. Et je trouve ça quand même vachement important le côté. Moi j'appelle ça faire de la politique, mais juste blabla.
3: C'est faire de la com en fait. Tout